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1: des femmes transsexuelles sans genre, jeunes, vieilles, sans âge, douceurs, seules ou par paire, prisonnières, libres, invisibles, analphabètes, propriétaires, pauvres, folles, velles, grosses, poilues, bêtes sauvages, poitines, sates, pattes, plates, blanches, noires, jeunes et rousses, saines, malades, sourdes, pliées, droites, hallucinées, gamines, filles, enfants.

Nous sommes la terre qui accouche sans douleur. Nous sommes la terre, mère, nous sommes la vie. Nous sommes le ciel, infini, unique, seul et entouré. Nous sommes la mer, l'âce, profonde, si puissante que mystérieuse. Nous sommes le feu, la force, les rises, la chaleur, la lutte, la lumière. Nous sommes le vent, libre et rêveuse, invisible et insaisissable. Nous sommes la nature tout entière. Nous sommes la mort, nous sommes la naissance.

0: Nous sommes
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1: Non, les Français ne pourront pas acheter de masques dans les pharmacies parce que ce n'est pas nécessaire quand on n'est pas malade.
2: On n'a pas été capable d'avoir des stocks de masques. On les a arrêtés en 2011 parce qu'on a jugé qu'on avait trop dépensé au moment de la grippe H1N1. On ne les a pas reconstitués sous Marisol Touraine et quand Agnès Buzyn a pris sa fonction et quand en mi-décembre cela a commencé en Chine, on n'a pas commandé de masques.
3: Et d'ailleurs, nous avons des dizaines de millions de masques en stock en cas d'épidémie. Et donc si un jour nous devions proposer à telle ou telle population ou personne à risque de porter des masques, aujourd'hui les autorités sanitaires distribueraient ces masques aux personnes qui en auront besoin.
4: Et prenant conscience soudain que j'avais dit une bêtise, je décidais de fermer ma gueule.
5: Peut-être qu'on aura des masques FFP2 pour la prochaine pandémie.
1: Et vous savez quoi? Moi, je sais pas utiliser un masque. Je pourrais dire, je suis ministre, je me mets un masque. Mais en fait, je sais pas l'utiliser. Parce que l'utilisation d'un masque, ce sont des gestes techniques précis. Sinon, on se gratte le nez sous le masque, bah en fait, on a du virus sur les mains. Sinon, on a une utilisation qui n'est pas bonne et ça peut être même contre-productif.
6: Lave tes mains, fais-le chaque journée.
7: Est-ce que vous avez acheté des masques pour vous et vos enfants?
1: Ah non, pas du tout.
7: Non, mais vous rigolez.
1: Pas de panique à avoir.
8: Tu peux retourner jouer à la poupée, bébé.
9: Le risque, c'est plutôt de mal porter et de porter de façon continue le masque.
1: Dès lors qu'il sera possible d'avoir une production suffisante, nous serons aussi en capacité peut-être d'étendre les personnes à qui nous devons donner des masques.
10: Où sont ces masques?
5: Écoutez, je crois qu'il y a une pharmacie de Clamart qui a touché 50 masques FFP2 à se répartir entre 10 professionnels de santé. Je pense que vraiment le foutage de gueule continue et la colère grave. D'ailleurs, c'est ça qui me maintient en forme.
11: Ces masques sont en cours de livraison. Pour la plupart d'ailleurs des départements, ils ont été acheminés.
12: Je vais te dire si j'ai entendu des conneries dans ma vie. Mais n'est comme ça jamais.
13: C'est absolument intolérable. Tous les jours, on nous dit, vous allez avoir des nouveaux masques, vous allez avoir des nouveaux masques. On en a un par jour, ce qui est absolument intolérable.
11: Hier encore, dans de nombreuses pharmacies, des masques ont été livrés à l'intention notamment de la médecine de ville.
14: Mais c'est un menteur invétéré.
15: Je travaille en médecine avec des gens qui me crachent, qui me toussent dessus. Mes masques sont périmés. Périmés. Vous m'entendez, périmés.
16: J'ai honte de cette administration.
17: Des consignes ont été données aux policiers pour qu'ils retirent leurs masques afin de ne pas faire de jaloux parmi les effectifs moins bien dotée, et aussi pour ne pas inquiéter la population qui pourrait se demander pourquoi elle n'est pas équipée.
18: Aide-moi à passer mon habit de combat. Un chapeau noir, une grande cape, un masque et ma bonne épée.
19: J'ai toujours plaidé pour l'accès au masque grand public.
2: Mais sciemment, cet homme a menti.
20: On laisse crever nos vieux.
21: Ceux qui sont aujourd'hui hospitalisés, ceux qu'on trouve dans les réanimations, désormais aujourd'hui, ce sont ceux qui, au début du confinement, ne l'ont pas respecté.
22: Vous n'êtes pas un idiot, vous êtes un imbécile.
1: Principe de transparence et d'information en direction du grand public et en direction des professionnels de santé.
23: Le temps, en tout cas, n'est pas aujourd'hui.
1: À
23: assigner les responsabilités.
1: Garde tes mains pour gratter le cul. Va rejoindre tes potes.
14: Depuis le début, on nous ment et vous me parlez de confiance.
1: Maintenant, on arrête de rigoler. Vous allez tous vous mettre en tenue, on va aller courir.
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1: C'est bien. Bonjour à vous, chers amis auditeurs, auditrices. Vous êtes bien sur 106.3. C'est l'émission What's Wrong Brother, comme tous les samedis. Pépère, tranquille. Donc, vous connaissez le principe de l'émission, 100% vinyle. Donc, comme d'hab, tranquille, pépère, je vous ai préparé quelques galettes. On va commencer ce matin avec Madame Anne Peeble et le morceau I'm Gonna Tear You Flat House Down. Donc, ça, c'est de 73. On enchaînera avec The Grits, des petits 45, avec Robert J, Little Sonny, Bump Jackson. Et voilà, donc comme ça, pépère, tranquille, on commence. Bienvenue à vous, c'est l'émission What's Funk Brother, Notorious au contrôle, on commence.

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Voilà, donc tranquille Pépère, on continue, on vient de s'écouter Monsieur Sonny Jenkins on the New York Potpourri String. Donc ça c'est de 1978 et le morceau c'était That Friday Pay. Et puis là on va enchaîner tout de suite avec le groupe MFSB, World Mysteries World, donc petit classique, on enchaînera derrière avec Monsieur Webster Lewis et extrait de l'album Welcome the Board et le morceau Dream. Et derrière, je vous enchaînerai Welcome the Board. Et après, il y aura Class Action. Voilà, vous êtes sur 106.3, c'est l'émission What's Funk Brother, Notorious au contrôle. On continue, 100% vinyle. Ça continue, Funk in Funk.

Voilà, donc pépère tranquille, malheureusement on arrive à la fin, on va se quitter avec un dernier morceau, donc un petit récap quand même ce qu'on s'est écouté. Il y a eu le groupe QT et le morceau Want Some, Get Some, donc ça c'était sur de 81 sur le label MM Record. Avant ça c'était un petit disco funk et c'était de 81, c'était Dr. Work, Shake and Shake, et donc ça sur le label Jungle Jams. Avant ça il y a eu Spark et donc le morceau Music Turn Me On, ça c'était de 82, et puis classique, hein, il y a eu le groupe Class Action et le morceau Weekend, et il y a eu le groupe il y a eu Monsieur Webster Lewis, Welcome the Ball, et puis là on va enchaîner avec le groupe Chimère et c'est avec ça qu'on va se quitter. Je vais vous dire à la semaine prochaine, et puis restez branchés 106.3 Fréquence Paris Pluriel. Et le morceau Chimère, Look at me, I'm a star, 1982. Allez, ciao, à samedi prochain. Funk is funk.

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1: 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Empédocle laissa ses sandales au sommet de l'Etna. Tourmenté par le mystère d'une nature à la fois nourricière et destructrice, et à laquelle il demanda, sans doute par une extrémité qu'elle leur révéla à lui-même, il s'anéantit en plongeant dans le feu minéral, la pierre ignée, pour y recevoir les lavements de l'éternité avec le pied nu du Dieu qui n'a besoin d'aucune protection et qui n'aurait plus rien à craindre de la terre des mortels. Et peut-être encore pour précipiter une finitude qu'il savait certaine, mais à laquelle une folie pourrait le soustraire.

Une joie inhumaine faisait vibrer son corps. Il pleurait bientôt de ces larmes qui disent la vie quand elle excède tout sens possible. Il se disait que la condition humaine exulte autant la joie que la tragédie. Et cette joie le cambrait tel le phallus d'un

sont sur l'île de Delos et sur lequel des lesbos sauvages indilatés viennent se goder. Entre le périnée et l'anus, un feu s'aviva, pétulant en gouttes subtiles ou ondulant le long de sa colonne vertébrale.

Pour celui qui aura pu contempler de près les jaillissements de la matière, le volcan spalmodie à travers des inspires et des expires, comme un pneuma destructeur et suffocant dont la puissance capsulée par la terre reconduit toutes les 10 minutes, et parfois moins, l'éjection du magma pressuré par les gaz. Il y a la lumière solaire et les nuits qu'on voudrait retenir. Voie lactée et comète, cieux tuméfiés par des couchers antiques, nuages cyclopéens par tant d'orages.

dévoilement dans le dévoilement. Mais ça, tout le monde s'en fout de toute manière. Hein. C'est comme le sens de la vie. Personne ne s'occupe du sens de la vie. Le sens de la vie, c'est le sens de la marche.

0: Cornell Campbell est un chanteur jamaïcain de reggae né le 23 novembre 1945 à Kingston. La cave.
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sur fréquence Paris Pluriel. Et on est parti pour 1h30 de Gouda Gouda Vaiba. Nouveauté, ancienneté, comme tu veux. Dance on City Radio Show. Restez connectés. 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

0: s'il va s'en parler. Et c'est tout de suite, maintenant, on va commencer.
1: Royal Blessing, vous êtes bien connecté sur Radio Fréquence Paris Pluriel. Comme chaque mercredi soir à minuit, c'est bien l'émission Dancehall City Radio Show. En compagnie du Selectal Kali, du Kali Jassond, moi-même. Et comme chaque mercredi soir à minuit, nous sommes partis pour 1h30 de Gouda Gouda Vibe, Reggae, Dancehall dans toute sa diversité. Et ce mercredi soir à minuit, notre invité, il est bien dans les studios de Fréquence Paris Pluriel. L'artiste Yanner, qui nous fait l'honneur de sa présence, avec qui on va parler de ses projets et de son actualité musicale. Voilà, voilà. Je tiens big up toute l'équipe d'Ubout, Safira Dice, Anna, Lord Gado, Shai Shai, Malik, Rodrigo, Ben, Blenta, Steve de Reggae Remedy. Et bien sûr, sans oublier tous ceux qui nous donnent la force auprès comme loin et qui se multiplient de jour après jour. Amour et gratitude. Et sans plus tarder, on va commencer avec notre premier hit. Et dans 35 minutes, interview avec notre invité, l'artiste Yanner. Allez, mon Selecta, c'est parti. Run it! Et on commence calmement avec Monsieur KS Pondy Mike.
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1: Et le hit, c'est le moins.

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1: Pull it up and come again. Je vous ai dit, le monde est méchant. Ça, c'est le brand new de KS Pondy Mike. C'est sur toutes les plateformes. Just run it. Dancehall City Radio Show. Et n'oubliez pas, dans 35 minutes, notre artiste Yanner dans les studios. En interview.
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1: Ah!
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2: Yeah, y a pas d'amour, y a pas de respect, y a plus rien. 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Yeah, et place à la gentillesse. Mais nous on fait tourner les hits, les vrais hits. KS Pandimac, run it my selector. C'est sur toutes les plateformes, je l'ai dit.
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0: a stopping au mouvement là.
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0: Yo, Lion G,
1: t'as compris, Monsieur Lion G sur les platines de Dancehall City Radio Show.
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1: sur le Waffle Reading.
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0: Et d'ailleurs, le hit, c'est bite là.
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0: 2026, brand new.
1: Voilà, là. Bite là, en pas bite en badness.
0: Y'a qui goodness pour que l'esprit progresse. Et on continue avec Monsieur Black Shine.
2: On pas dans notre business.
0: La réunion représentée.
3: Big Trump, on est des malades.
0: Pour les domaines comme again. Dans Soul City Radio Show. Et dans quelques instants, Yanner en interview. Restez connectés. Black Shine.

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1: On est à... Et ça se passe sur Dance Soul City Radio Show. Comme chaque mercredi soir à minuit. Que des gouda gouda vibe. Tironi, pas les baillots.
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Get up and come again. Oui, monsieur Feu AZR en combinaison avec Lieutenant et Nazi. Yeah, run it. Et le hit, c'est ensemble. Fréquence Paris Pluriel. Ouais, dans l'émission Dancehall City Radio Show. Selecta Kali. Kali Jason au contrôle. Run it, my Selecta. Et je tiens à big up tous les Narvalos de la Croix de Chavo. Montreuil représenté.

ensemble sur Dancehall City Radio Show. Et dans quelques instants, notre artiste en interview, l'artiste Yanner.

0: Monsieur Kalash, ça c'est brand new. Et le hit c'est 18h33. Yeah. Ça c'est brand new, c'est dans son dernier projet. C'est sur toutes les plateformes. Just run it. Dancehall City Radio Show.
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0: oui, ça se passe au Dancehall City Radio Show. Et je vous ai dit, ça c'est le brand new Kalash. Et 18h33, mais là il n'est pas 18h33. Et là tout de suite, on va jouer le Red Again. Hop, hop.
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0: tu sais quoi, dans la maison d'Abidjan, les Rastaman, tu sais qu'est-ce qu'ils faisaient?
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0: Express Sativa, Chicken Jack Facoli.
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0: écouter ça la prochaine fois plus longuement. Mais c'est sur toutes les plateformes, Inspress, Sativa. Et là, tout de suite, je vous envoie un spécial. Et celle-ci, elle est dédicacée pour Safira Daïs.
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0: Roulito, Monsieur Kalash, et le hit c'est True Love. Sur Dancehall City Radio Show, on vous joue le vrai amour, le vrai son, la gouda gouda vibe à 100%. Monsieur Kalash.

ma gueule, Safi, dédicacé pour toi. Dance City Radio Show. Monsieur Kalash, and it's a true love.

l'homme féfé typique aka Modi Wow sur les platines de Dancehall City Radio Show, ça c'est le dernier hit. Et dans quelques instants, Yanner en interview, l'artiste même. Et on va big up

0: scène dans l'émission Dance Soul City Radio Show. Et bien sûr, dans quelques instants, notre artiste, oui, il est bien là, il sera en interview. Monsieur Yanner.
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0: Monsieur Fefe Typical, Papé Mamie sur toutes les plateformes. Et là tout de suite, on va passer en mode interview avec notre artiste. Il est bien dans les studios. Oui, Yanner, il est bien dans les studios. Et là tout de suite, yes my selecta. Royal Blessing, vous êtes bien sur Fréquence Paris Pluriel 106.3 FM dans l'émission Dancehall City Radio Show. Et oui, c'est la partie artistique, notre invité il est bien là. Alors, Yanner, est-ce que c'est bien ça mon frérot?
1: C'est bien ça mon gars, ça va ou quoi?
0: Oui, ça va. Eh ben, je suis content de te recevoir mon frérot.
1: Avec plaisir.
0: Voilà, alors c'est la première fois que tu viens sur Fréquence Paris Pluriel.
1: Tout à fait.
0: Voilà, nous on s'est découvert au Open Mic
1: Vendredi dernier.
0: Et franchement, super découverte, mon frérot.
1: Merci.
0: Alors, à Yanner, c'est bien comme ça qu'on dit. Hein.
1: Ouais, on dit Yanner.
0: Yanner.
1: C'est
0: alors,
1: ça.
0: Yanner.
1: Ouais.
0: Qui est Yanner? Est-ce que Yanner. Tu peux te présenter, Yanner?
1: Alors, je me présente. Mon blaze, c'est Yanner, I-A-N-R, impitoyable au niveau rap, pour ceux qui ne connaissent pas la définition. Ancien membre de la Black Familia, aussi donc de mon groupe La Grenade. Donc,
0: okay.
1: Je viens du 93-200, je représente Saint-Denis.
0: Ok, ok. Eh ben big up. Et ça fait combien d'années, Yanner, t'es dans la musique?
1: Bah ça fait 30 piges. Hein.
0: 30 piges.
1: Ouais, je suis un ancien.
0: Un ancien, ok. Ok, donc t'as connu la glorieuse époque des mixtapes, tout ça?
1: Exactement, les mixtapes, Baladeur, MD, l'époque de la Pléiade, la MJC, enfin tous ces trucs-là, c'est, voilà, c'est l'ancienneté. Hein.
0: Ok, ok. Yanner, alors, dis-moi, t'as combien de projets à ton actif
1: Des projets, en fait, j'en ai eu deux.
0: Deux.
1: J'ai fait
0: okay.
1: un album qui s'appelait Dieu aidez-moi.
0: Okay.
1: Qui s'appelait plutôt Ma force vient d'en haut, mais il y avait Dieu aidez-moi comme morceau dedans.
0: Ok.
1: J'ai fait aussi une mixtape à l'époque qui s'appelait L'homme blessé n'est pas mort.
0: L'homme blessé n'est pas mort.
1: Exactement.
0: Oh, j'adore ce titre.
1: Ouais, ça, c'est un vrai titre, comme on dit.
0: Mais si.
1: Et donc, ça, c'est surtout, ça parle de mon vécu, toujours mon rap, c'est toujours parler de mon vécu.
0: Ok.
1: Et donc, voilà, c'est des projets qui étaient disponibles sur les plateformes.
0: Ok.
1: Et donc, voilà.
0: Ok, bah super. Donc, comme tu me dis, c'est des projets qu'on peut retrouver sur toutes les plateformes.
1: Tout à fait.
0: Ok. Alors, Yanner, toi, ton style, c'est quoi plutôt?
1: Bah, du rap, déjà, hip-hop, rap, c'est la base. Hein.
0: Okay.
1: Après, j'écoute un peu de tout, moi. J'écoute de la dancehall, du chata, je peux écouter de la soul, je peux écouter du jazz, je peux écouter du classique. En mm-hmm. fait, tout ce qui est audible, j'écoute. Par
0: okay.
1: contre, tout ce qui n'est pas audible, ah, ça passe pas.
0: Alors, pourquoi le choix du hip-hop, du rap?
1: Bah, le choix du hip-hop, je vais t'expliquer l'anecdote tout simple. En fait, moi, quand j'ai voulu commencer, c'était mon mentor à l'époque qui s'appelait Khomeini.
0: Okay.
1: Donc, c'était un membre de IMS.
0: Ok,
1: donc,
0: ok.
1: Le cercle, qui était dans le cercle vicieux, qui avait donc son album La Bible du Soldat.
0: Ok.
1: Paix à son âme d'ailleurs, puisqu'il voilà, il est parti quelques années. J'ai fait d'ailleurs un morceau pour lui qui s'appelle KHO.
0: Ok.
1: Voilà, qui lui rend hommage, qui est disponible sur YouTube.
0: Ok.
1: Et donc, c'est lui qui m'a mis dans le rap en fait.
0: Ok, ok, d'accord.
1: Voilà, lui à l'époque, il était avec Roca, de la Clica, avec Daddy Lorty, voilà. Et en fait, il m'a emmené en studio avec lui à l'époque et c'est lui qui vraiment m'a mis dans le bain, quoi.
0: Ok.
1: Voilà.
0: Donc, c'est parti de là.
1: C'est parti de là. Et donc, avec ça, ben, j'ai continué à perdurer le truc. Ensuite, j'ai habité dans le 93 à Saint-Denis et là,
0: okay.
1: clairement, j'étais dans le fief du hip-hop, quoi.
0: Parfait. Parfait, parfait. Bah Yanner, tu sais quoi? Moi, j'ai déjà envie déjà d'écouter un hit de ton univers.
1: Yes.
0: Ok. Donc, on est bien sur Fréquence Paris Pluriel, 106.3 FM. Yanner dans les studios. Et on va écouter déjà son premier hit. Et je tiens à big up tous les auditeurs, tous les auditrices qui nous écoutent. Yanner dans les studios, Just Run It My Selecta.

0: Nous revoilà de retour sur Fréquence Paris Pluriel. Et oui, il est bien là dans les studios de Fréquence Paris Pluriel. Yanner, comment on va? Comment on va? Alors, en tout cas, ce hit là, franchement, j'avoue.
1: Tu sais, c'est une exclusivité que je t'ai envoyé là.
0: Waouh, en exclusivité sur Fréquence Paris Pluriel.
1: Il n'est même pas encore disponible sur les plateformes.
0: Ok, comment il s'appelle ce hit?
1: Confiance en personne.
0: Confiance en personne. Ouais. Et il sort quand?
1: Il va sortir normalement d'ici 2 à 3 semaines. Disponible sur toutes les plateformes de téléchargement.
0: Ok. Alors, moi, je vais te parler un peu de ton inspiration. Ouais. Comment tu trouves l'inspiration? Comment tu écris tous ces textes?
1: En fait, la plupart de mes textes, c'est selon mon vécu.
0: Ok.
1: Donc, en fait, je m'inspire de mon vécu. Je m'inspire aussi du vécu de mon entourage.
0: Ok.
1: Et c'est ce qui fait que, justement, avec ça, ça construit mon texte, tout simplement, quoi.
0: Ok. Et est-ce que tu t'es aidé ou...
1: Non, du tout. J'ai toujours été autodidacte.
0: Ok.
1: Toujours indépendant. D'ailleurs, quand on va sur ma page, toutes mes pages sur les réseaux, il y a marqué Yanner, rappeur indépendant.
0: Ok.
1: Donc, j'ai jamais rien demandé à personne. Je m'investis moi-même dans mes enregistrements, dans mes sons, dans tout ce que je fais. Donc, non, personne ne m'aide.
0: Ok. Tu travailles avec des beatmakers?
1: Oui, je travaille avec des beatmakers. Ouais. Il y a d'ailleurs un bon beatmaker qui s'appelle No Name.
0: No
1: qui,
0: Name.
1: Et lui, on a commencé à collaborer ensemble il y a quelques mois.
0: Ok.
1: Et il y a déjà un son qui est dans le four, mais on ne va pas en dire trop.
0: Ok, ça veut dire qu'il faut suivre qu'est-ce qui se passe pour.
1: Il faut suivre l'actualité.
0: Il faut suivre l'actualité.
1: Exactement.
0: Ok, très très bien. Donc, alors, c'est le seul beatmaker avec lequel tu travailles?
1: Non, il y en a d'autres aussi avec lesquels je travaille. Après, il y en a qui sont dans l'ombre, qui ne veulent pas forcément que voilà, on dise leur blase.
0: Okay.
1: Mais ils sont là.
0: Ils sont là.
1: Et donc, c'est des gens avec qui je bosse depuis des années, hein, depuis longtemps. Hein. Donc, tout est dans le four.
0: Okay.
1: Donc, il n'y a pas d'inquiétude là-dessus.
0: Et ils ont est-ce qu'ils ont un regard sur ce que tu dis?
1: Toujours.
0: Voilà.
1: Toujours.
0: Et bon, donc, c'est un partage, j'imagine.
1: Bien sûr. En fait, il faut savoir que sur chaque instru que je pose, ils attendent forcément que ça sorte parce qu'ils savent que, ils connaissent mon potentiel, en fait.
0: Ok.
1: Donc, ils sont derrière moi, ils me disent toujours, Yanner, ça sort quand? Donc, moi, j'ai beaucoup de morceaux qui sont,
0: stockés.
1: Stockés, exactement. T'as trouvé le bon terme. Yeah. Ils sont stockés. Maintenant, je vais les sortir. Bien sûr, au fur et à mesure, parce que c'est pas bon forcément trop envoyer à un moment donné.
0: Vaut mieux
1: prendre son temps, bien attendre que les choses prennent, et puis après en sortir un, puis deux, puis trois, puis quatre.
0: Voilà. J'ai envie de te dire comment ils consomment la musique aujourd'hui. Il vaut mieux aller doucement.
1: Exactement, t'as trouvé le bon terme.
0: Donc voilà, et franchement, c'est un bon choix de vous sortir hit par hit, parce que ça va trop vite en vérité aujourd'hui.
1: C'est ça.
0: Donc voilà, et franchement, vaut mieux prendre le temps, faire les choses.
1: Tout à fait.
0: Et alors, c'est quoi le prochain projet qui va arriver prochainement?
1: Pour être franc avec toi, j'ai pas de projet en fait.
0: Ok.
1: Actuellement, je suis plus dans la DA du projet. Je suis plus dans la DA où je sors un morceau.
0: Ok.
1: Je le promotionne. Je le défends comme si c'était mon gosse. Et ensuite j'en ressors un autre. Je le mets aussi encore à disposition du public. En fait, je suis plus dans cette DA-là que dans les projets. Avant, j'étais dans les EP, dans les mixtapes, mais je suis arrivé à un âge où en fait, aujourd'hui, j'ai plus envie de poser mon morceau, le sortir, ça prend, j'en sors un autre, etc., etc. Je me prends pas la tête dans les projets.
0: Ok, franchement, c'est bien.
1: Ouais.
0: T'as bien raison de faire comme ça. Hit Paris.
1: Exactement.
0: Voilà. Ouais. C'est vrai que les EP, dans un EP, on écoute deux sons et encore.
1: Ouais.
0: Voilà, surtout ceux qui marchent.
1: Surtout dans l'ère du streaming, ça va tellement vite.
0: Ça va tellement vite. Ouais. Et franchement, t'as totalement raison. Moi, ce que je dis à tous les artistes, bossez vos hits, bossez vos titres. Et des fois, un titre, on ne sait pas comment ça atterrit dans les oreilles des gens.
1: Exactement.
0: Donc, toi, aujourd'hui, tu l'écoutes comme ça. Demain, tu l'écoutes autrement.
1: Exactement.
0: Moi, j'ai vu des gars qui faisaient, par exemple, sur le même hit, ils faisaient je ne sais pas combien de stories. Au départ, je trouvais ça très étrange. Et en fin de compte, c'est une façon de faire vivre un seul hit.
1: Exactement.
0: Et franchement, je trouve ça bien.
1: Oui, parce qu'en fait, finalement, quand tu fais ça, tu t'aperçois même que le public, ils vont dire, mais je préfère même quand il faisait juste ce morceau que quand il a fait peut-être tout son album.
0: Ouais, je vois ce que tu veux dire.
1: Tu vois ce que je veux dire ou pas?
0: Mais si.
1: Vaut mieux que tu restes concentré sur un seul truc plutôt que sur plusieurs, et finalement, on s'aperçoit que ça prend pas, quoi. Tu sais, des fois, surtout dans l'ère du streaming aujourd'hui, les albums, c'est comme si tu prenais un livre, t'as fini de le lire, j'en prends un autre, tu vois. Donc autant rester focalisé sur un morceau.
0: Exactement.
1: Et une fois que ça prend, ou même si ça prend pas, c'est pas grave, mais au moins tu as pris ton temps dessus, maintenant j'en sors un autre, quoi. Tranquille.
0: Ok. Y a
1: rien qui presse, quoi.
0: tout simplement. Voilà. Yanner, on va écouter ton prochain hit.
1: Yes, avec plaisir.
0: 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L'artiste Yanner.

0: ça se passe sur Fréquence Paris Pluriel. Et le hit, c'est plus rien à cirer. Yanner dans les studios. Yes, yes, yes, yes, yes. Et on va parler de ce hit, Yanner, Yanner.
1: Oui, mon gars.
0: Plus rien à cirer.
1: Plus rien à cirer, disponible sur YouTube, la famille. Depuis au moins, je crois, on dirait 5-6 mois, disponible sur YouTube. Il a pas mal buzzé, celui-là aussi.
0: Ok.
1: Donc, celui-là, c'est un hit aussi. Hein.
0: Oui, carrément, carrément. Et j'aime bien les paroles parce que là, tu te lâches.
1: Ouais, ouais.
0: Là, carrément, là, tu dis, t'as plus rien à cirer.
1: Exactement.
0: Tu fais ce que t'as à faire.
1: Ouais. Et... Surtout que ça fait des années qu'on est dedans.
0: Ok.
1: Donc, à un moment donné, on n'en a plus rien à cirer. On fait les bails et puis c'est comme ça que ça se passe.
0: Ouais, comme j'ai envie de dire, t'as plus rien à prouver.
1: Exactement, tu sais déjà. T'as vu quand je suis venu à l'open mic, je suis venu tout seul. Hein.
0: Non, j'ai vu. C'est bien, d'un côté c'est bien, mais c'est bien aussi d'avoir son public.
1: Exactement, ouais, c'est vrai.
0: Donc c'est bien le côté guerrier, on arrive, on kick, machin. Franchement, j'ai apprécié.
1: Ouais.
0: Et d'ailleurs, pour les artistes, parce que c'est pas facile.
1: Non,
0: tu vois,
1: non,
0: c'est pas facile.
1: C'est un vrai exercice.
0: C'est un vrai exercice, c'est ouais. pas facile. Et le fait de vouloir chanter son truc et tout, et mettre le cœur dedans,
1: ouais.
0: franchement, zéro faute, les gars.
1: Ouais.
0: Tu vois. Donc moi, j'aime bien, avec Safi, on fait les open mic depuis pas mal de temps, au moins 2-3 ans.
1: Mm-hmm.
0: Et franchement, à chaque fois, on a toujours la même émotion parce que c'est ce qui manque.
1: C'est ce qui manque. Et puis, je pense que c'est aussi un vrai kiff de découvrir des nouveaux artistes, des nouvelles vibes. Et c'est des trucs vraiment où ça manque, je trouve, même aujourd'hui.
0: Mais si. Alors dis-moi, mon frérot, est-ce que tu as des clips vidéo actuellement sur
1: tout
0: YouTube?
1: Tout à fait.
0: Donc, et comment ils font les auditeurs pour pouvoir accéder à ça?
1: Ils vont sur YouTube, ils tapent Yanner, direct, ils vont me trouver.
0: Okay.
1: Donc le dernier clip en date, c'est Déprimé, qu'on va passer tout à l'heure dans le four, comme on dit.
0: Ok.
1: Maintenant, maintenant ils vont sur YouTube, ils tapent Yanner.
0: Ok.
1: Et ils vont trouver tous mes clips. Il y a plus rien à cirer. Il y a Déprimé. Il y a KHO. Enfin, il y a plein de clips de moi dedans. Puisque voilà, ça fait des années que je suis dans le rap. Hein.
0: Ok.
1: Donc, dont un featuring avec Emo, qui est donc mon gars qui fait tous mes clips d'ailleurs.
0: Ok.
1: Voilà.
0: On va le big up.
1: Oui, un gros big up à Emo.
0: Ok.
1: Voilà.
0: Et alors, heureusement que tu m'en as parlé, parce que j'allais te demander, est-ce que tu fais des featuring? Est-ce qu'il y a des featuring dans ton projet?
1: Bien sûr.
0: C'est quoi ton plus gros featuring que t'as fait?
1: On va pas parler de gros featuring.
0: Ok.
1: Parce qu'en vrai, quand un artiste, je le prends en featuring, il y a pas de personne plus haut que l'autre, etc. Donc, il y a pas de gros featuring. Par contre, il y a des featuring. Donc, avec mon cousin qui s'appelle BRS.
0: Okay.
1: Avec Emo, comme j'ai pu te dire. Avec qui d'autre encore? Il y a plein d'artistes. Hein. Je les ai pas tous en tête, mais j'ai fait pas mal de feats, mais surtout beaucoup de solo. Moi, je suis quelqu'un de solo.
0: Ok, on va big up Safira Dice, hein, qui vient juste d'arriver. Comment vas-tu, ma sœur?
2: Ça va très bien. Bonsoir, Alkali. Bonsoir, Yanner.
1: Bonsoir,
2: chers auditeurs et chères auditrices.
0: Voilà. Alors, comment vas-tu? Ça va? L'open mic?
2: Très bien. C'est vrai que, je ne sais pas si vous l'avez dit auparavant, mais on est avec le vainqueur de l'open mic contest de la Une des Tropiques.
0: Ok.
2: Monsieur Yanner.
1: Merci. Donc,
2: encore félicitations.
1: Bah, merci.
2: D'ailleurs, pour ceux qui n'étaient pas là, il a quand même été élu à l'unanimité.
0: C'est clair.
2: Donc,
0: c'est clair. Et comme je lui disais, bah, les artistes, franchement, ils étaient. Franchement, moi, j'ai bien kiffé.
2: Ah oui.
0: Voilà,
2: j'ai
0: bien kiffé.
2: J'ai vraiment kiffé. Ils ont bien joué le jeu.
0: Voilà, ils ont joué le jeu. Et comme je lui dis, bah, voilà, ça fait 3 ans qu'on fait ça. Et à chaque fois, c'est toujours un plaisir.
1: Ah ouais, on en parlait tout à l'heure.
0: Tout simplement. Voilà. Alors, je lui demandais justement par rapport à ses clips. Alors, donc, il nous a dit on peut retrouver ça sur YouTube et tout ça. Ça va être quoi ton prochain clip?
1: Mon prochain clip, normalement, c'est un morceau justement avec en featuring avec Emo.
0: Ok.
1: Il s'appelle My Life, le son.
0: My Life.
1: Ouais, il est déjà enregistré. Là, il va être mixé cette semaine.
0: Mm-hmm.
1: Et ça, celui-là, ouais, c'est le prochain clip. Ouais.
0: Ok. Alors, tout à l'heure, vite fait, quand tu nous as dit, quand dans tes débuts, tu as commencé aux côtés de certains membres de la Clica, c'est ça?
1: Oh, exactement, ouais.
0: Ok. Alors, mais ils t'ont beaucoup influencé dans ce que tu fais?
1: Beaucoup. Mais en fait, comme Khomeini, donc je te disais, en fait, lui, il m'emmenait tout le temps en studio avec lui.
0: Mm-hmm.
1: Et en fait, quand il m'emmenait en studio, moi, je m'en rendais pas compte. J'étais petit. J'avais à peine 14 ans, donc voilà, mais je me rendais pas compte. Mais il y avait Roca, il y avait Daddy Lorsi, il y avait Raphaël,
0: ouais.
1: Je me suis retrouvé, il y avait même Oxmo Puccino.
0: Ok.
1: Donc c'est des gens que moi, à l'époque, je savais pas qui c'était.
0: Ouais, je vois ce que tu veux dire.
1: Et donc en fait, je me suis retrouvé dans le bain rapidement quand je les ai vus en action, quoi.
0: Ok.
1: Ouais.
0: Donc pourquoi aujourd'hui, l'ère de l'indépendance?
1: On est obligé d'être en indé. En indé, on a une liberté.
0: C'est clair.
1: On sait très bien que quand on est en maison de disque et tout ce qui va avec, c'est différent. On oublie de suivre une DA, on oublie de suivre tout
0: exactement,
1: un tas de choses.
0: Exactement.
1: Et moi, je suis quelqu'un, j'ai toujours été libre, indépendant. Donc voilà, ça va avec mon personnage en fait.
2: C'est surtout qu'on a une liberté d'action.
1: Exactement. Exactement.
0: Et ben justement, c'est très très bien parce que t'es libre, t'es pas les mains liées, y a personne derrière ton dos. Exactement. À part toi et ta pression.
1: Exactement.
0: Voilà. D'ailleurs, comment tu gères la pression ?
1: En détente.
0: En détente.
1: Sa fille, elle peut.
2: Effectivement.
1: Elle va en parler.
0: Ok.
1: En détente.
0: Ok, ok.
1: Jamais de pression, moi. Je suis tranquille. J'arrive sur scène, je vis le truc comme je vis au jour le jour, quoi, tranquille.
0: Ok.
1: Zen.
0: Zen. Ouais. Alors, tu m'as dit à l'époque que tu avais un crew qui s'appelait.
1: Donc, j'étais dans un groupe qui s'appelait La Grenade.
0: La Grenade,
1: mais
0: ok.
1: J'étais surtout dans un posse qui s'appelait Black Familia.
0: Ok, ouais. Black Familia. Ouais. Alors, ils ont eu le temps de sortir des trucs quand même.
1: Tout à fait, ouais. À l'époque, on a sorti un clip qui est toujours disponible sur YouTube qui s'appelle Garde le Seum.
0: Garde le Seum, ok.
1: Donc, en indé.
0: Ok.
1: Toujours, il avait fait quand même son petit 9000 ou 7000 vues.
0: Hein, quand même, indé, quand même, hein, quand ouais. même.
1: C'est, parle c'est... D'un clip qui a plus de presque plus de 15 ans. Hein.
0: Ouais, je vois très bien
2: ah
0: ce
2: oui,
0: que tu
2: quand
0: veux
2: même.
0: Dire. Ouais, quand même.
2: Ouais.
0: Hein. Ouais.
1: Il avait bien buzzé. Et donc, ouais, ancien membre du groupe Black Familia. J'ai fait aussi partie d'un posse qui s'appelait La Razia dans le 9-3, donc à Saint-Denis.
0: Ok.
1: Où il y avait Danny Boss.
0: Ok.
1: Enfin, des membres du Format People. Il y avait aussi Poète Maudit. Enfin, il y avait pas mal de personnes assez connues à l'époque.
0: Mm-hmm.
1: Et puis après, j'ai fait pas mal de scènes aussi. Donc
0: okay.
1: Une scène qui s'appelait, enfin c'était au Village du Monde pendant la Coupe du Monde en 98,
0: wow.
1: Juste à côté du Stade de France.
0: Ok.
2: C'est juste devant.
1: Voilà, exactement.
2: Ma première cuite.
1: Exactement.
2: On était champions, c'est pas de ma faute.
0: Ok.
1: Donc voilà, mais ouais, pas mal de scènes.
0: Ok.
1: Pas mal d'avant-premières. On a fait pas mal de scènes aussi à la MJC de Saint-Denis.
0: Ok.
1: Et moi j'ai toujours été un homme de terrain, donc voilà.
0: Ok. Ok, toi, t'aimes le live en direct.
1: Ouais, ça, c'est mon kiff, le freestyle, le live, les beatbox, être dans la street, dans la rue. C'est ça, quoi, l'art de la rue, quoi.
2: Et okay. C'est ça qui t'a fait choisir le rap et pas autre chose.
1: Exactement, t'as tout dit.
2: Tu te vois pas partir sur une autre vibe que du rap ou...
1: En vrai, je suis un artiste qui... Je vais surtout, moi, ça me gêne pas. Tant que c'est, comme je disais tout à l'heure, tant que c'est audible, il y a pas de souci. C'est-à-dire que je peux aller sur du compas, je peux aller sur de la chata.
2: Justement, parce que pour ceux qui n'étaient pas là lors de l'open mic, on avait fait un concept de rythme imposé.
1: Tout à fait.
2: D'ailleurs, c'est ça qui a fait la différence.
1: Qui m'a d'ailleurs attiré.
2: Et d'ailleurs, je big up mon DJ C-West, qui a joué l'enfoiré jusqu'au bout.
1: Ouais, ouais,
2: qui a compliqué les choses. Non, bien comme il faut, il a pris un vrai plaisir, et moi aussi, du coup.
1: Ouais.
2: Et on a vu que tu étais à l'aise sur pas mal de choses.
1: Ouais, ouais, ouais.
2: Bah, et puis on essayait de corser et non.
1: Et puis il a été sans pitié avec moi.
2: Ah oui.
1: Carrément, il m'a envoyé le dernier instru qu'il m'a envoyé de section d'assaut samedi soir. Là, j'étais pas prêt moi.
0: Non, mais attends, t'étais pas prêt. Mais franchement, moi j'ai cru que c'était un coup monté entre vous. Hein. Ah ouais, ouais, ouais. En plus, il chante le refrain du gars.
2: Il a fait ça trop bien.
0: Non, t'as fait ça trop bien.
2: Les vidéos arrivent, les vidéos arrivent.
0: Non, t'as fait ça trop bien.
1: Et puis sa fille, je me souviens sur le premier Riddim imposé. Qui je m'attendais pas à ma pull-up direct.
0: Exactement.
1: Elle a dit non, on remet ça.
0: Ah oui. Et oui, ça c'est le charme de la des open mic.
1: Du live quoi.
0: Ouais, du live, c'est que on a ce truc là, on se trompe pas.
1: Non.
0: On dit pull-up.
1: Ouais, voilà.
0: On dit juste pull-up et on remet le son et tout et on kiffe. Voilà, tout
1: et
0: simplement.
1: Puis, il faut savoir que c'est un exercice, c'est très dur. Quand on t'impose un rythme. Que c'est pas les instrus sur lesquels t'as l'habitude de poser.
0: Exactement.
1: Et que, bon, pour le coup, moi, c'était de l'impro parce que j'aime improviser et que tu dois faire une bonne performance. Bah là, faut être prêt, quoi.
0: Non, faut être prêt. Et franchement, t'as joué le jeu. Je te big up encore royalement pour ça. Et tu sais quoi, on va déjà écouter ton prochain hit.
1: Yes,
0: ok.
1: Avec plaisir.
0: 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Yanner dans les studios et on écoute son prochain hit. 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

0: voilà de retour sur Fréquence Paris Pluriel 106.3 FM dans l'émission Dancehall City Radio Show. Yanner dans les studios, Safira Dice dans les studios. Mon frère, ouais. J'espère que t'es pas déprimé.
1: Non, du tout, du tout.
2: Mais tu vois, déprimé à côté de sa fille, ça va pas ou quoi?
1: Non, impossible ça. Impossible. Okay. Un rayon de soleil, c'est impossible. Ouais, donc... Mais ouais, tu vois, donc ce son-là est disponible sur YouTube.
0: Ok.
1: Je l'ai clippé.
0: Ok.
1: Il est sorti il y a maintenant 4 mois, je crois.
0: Ok.
1: Et bah ouais, il a fait son petit bonhomme de chemin, un clip. Hein. Faut pas hésiter à aller le voir. Hein.
0: Ok, c'est sur toutes les plateformes aussi.
1: Tout à fait.
0: Ok, bah super. Alors tu sais quoi? Je sais que le temps il tourne vite. J'avais même pas vu que le temps avait tourné aussi vite. Donc on va inviter les auditeurs et les auditrices à écouter ton prochain hit.
1: Yes.
0: Et on revient juste après.
1: Avec
0: okay
1: plaisir. Ça
0: voilà, on est bien sur Fréquence Paris Pluriel 106.3 FM dans l'émission Dancehall City Radio Show. Kali Jason au contrôle, Selectal Kali, Yanner dans les studios. On écoute son prochain hit.

0: Et nous revoilà de retour sur Fréquence Paris Pluriel 106.3 FM dans l'émission Dance City Radio Show. Yanner dans les studios.
1: Yes.
0: On a écouté.
2: Je suis en pétard.
3: Elle est très très lourde la prod.
1: Merci.
0: Franchement, rien à dire. C'est une phase B.
1: Non, face A.
0: Face A, ouais, c'est face toujours. C'est le gars que tu m'as dit.
1: Ouais, toujours.
0: Comment il s'appelle?
1: Lui, c'est Niz.
0: Niz. Ah ben, on va le big up parce que franchement.
3: Ah, la prod, elle est très très lourde.
0: Et en plus, toi, tu t'en vois.
1: Ah ben, il faut. T'es obligé là-dessus.
0: Là, sur ce titre-là, c'est toi qui as écrit.
1: Ouais, c'est moi qui ai écrit.
3: Tu chantes toujours en français?
1: Ouais, toujours. Ah, j'ai déjà posé en créole, mais waouh, ça date.
0: Ça date.
3: D'accord.
0: Ok.
1: Parce que moi, t'as le créole, des fois, c'est un peu créole en moins pas monter mort.
0: Ok. Mais tu sais, c'est à force de pratique qui monte la mort.
1: Ouais, c'est
0: ça,
1: vrai.
0: Donc
1: c'est
0: voilà, vrai. Je comprends qu'au départ, on envoie des comment on appelle ça, des coups de roche.
1: Ouais, c'est ça. Grave.
3: Mais après, peut-être que c'est plus facile pour toi d'écrire en français que d'écrire en créole. Ouais, là aussi.
0: Donc chacun son exercice. Moi, il m'est déjà arrivé. Pour moi, j'ai plus de facilité en créole. Et après, je traduis ça en français.
1: Ouais.
0: Et pourtant, j'aurais pu faire ça en français et après le faire, mais je sais pas pourquoi, dans ma tête, c'est comme ça.
1: Ouais.
0: Donc, toi, tu fais le sens contraire.
1: Ouais, je suis plus à l'aise, ouais.
0: Voilà, c'est, on fait comme on est à l'aise en vérité. Hein.
1: Bien sûr.
0: Et est-ce que toi, tu travailles en mode top line, machin, comme ils font les nouveaux artistes?
1: Non, je suis pas dedans.
0: Non, t'es pas là-dedans?
1: Non.
0: Ok, t'es pas un auto...
1: J'utilise pas l'IA, pas de top line, c'est selon la vibes, comment ça vient.
0: Ok, pas d'auto-tune?
1: Ça m'arrive un peu.
0: Ça t'arrive?
1: Ouais, sur les sons qu'on a, le son qu'on a entendu déprimé, il y a un peu d'autotune.
0: Ok.
1: Plus rien à cirer, il y en a un petit peu aussi.
0: Ok.
1: Voilà. De temps en temps, ça m'arrive, mais c'est pour mettre des toutes petites vibes, mais j'évite, je fais pas de son entièrement en autotune.
0: Bah ouais, c'est clair.
3: Quelques effets.
0: Exactement.
1: On n'abuse pas.
0: Exactement. Ouais. Qu'est-ce que tu penses de la nouvelle génération, toi?
1: Moi, j'aime beaucoup. La nouvelle génération, ils envoient des nouvelles vibes, des nouveaux sons, une nouvelle manière de poser. Après, c'est clair que textuellement, voilà, c'est pas comme nous les anciens, si je peux dire ça.
0: Mais si.
1: C'est pas forcément très recherché des fois, mais.
3: Moi, je les trouve très finis en niveau écriture.
1: Ah oui, niveau écriture, on n'est pas dedans, clairement.
0: Okay.
1: Mais là, actuellement, je trouve qu'il y a certains qui sortent du lot.
0: Qui sortent du lot.
1: Ouais, c'est-à-dire que quand je les écoute, je me dis, on dirait qu'ils reviennent un peu à l'ancienne.
0: Donc,
1: aux bases, quoi.
3: Okay. Ouais, mais il y en a certains aussi qui pensent que la top line va faire tout, en fait.
1: Exactement.
3: Et c'est pas le cas.
1: Non.
0: Et si tu avais un message à leur donner à cette nouvelle génération, ça serait quoi ton message?
1: Franchement, de bosser l'écriture.
0: Ok.
1: Ouais, qui bosse l'écriture parce que en vrai, on aime bien écouter des mélodies, de la mélo. Ça, c'est leur kiff. Voilà, ils aiment bien la mélo et tout. Mais à un moment donné, on commence à s'enlacer. C'est-à-dire qu'aujourd'hui, entendre les mêmes choses parce que dans leur texte, on entend la même chose.
3: C'est ça. Ils prennent une phrase et c'est répété 20 fois dans le son.
1: Exactement.
3: Et sous prétexte que justement que ça rentre dans la tête et que les gens répètent systématiquement.
0: Mm-hmm.
3: Donc ça fait entre guillemets buzzer le son, pardon.
0: Okay.
3: Mais ça fait pas la qualité.
1: Non.
0: Alors j'ai vu une vidéo sur les réseaux. Il y a une dame qui disait que ils font des sons pour les enfants, pour qu'ils apprennent facilement ce qu'ils racontent. Mais forcément, ce qu'ils racontent, c'est pas forcément enrichissant.
1: Non.
0: Parce que voilà.
3: Et ce qu'ils racontent, c'est pas forcément pour les enfants non plus.
0: Voilà, voilà, c'est ça exactement.
1: Bah oui, surtout que. En fait, nous, on fait partie de la génération où on rappait notre vécu.
0: Exactement.
1: On revendiquait, parce que le rap, c'est revendiquer. On revendique quelque chose. Sauf qu'aujourd'hui, ils revendiquent quoi? La street, la bibi, la ceci, la femme, on connaît déjà, ça y est, on a entendu. Et en plus, la plupart, c'est des mythos. Donc, voilà.
0: Oui, je vois ce que tu veux dire. Faut du vécu pour parler de...
3: Et à l'époque, nos sons duraient 5 minutes.
0: Ouais,
3: là, la marche, c'est quoi? C'est 2 minutes 10
1: 2 minutes 10,
0: ouais,
1: 2 minutes
0: voire
1: 50.
0: Des fois, même si c'est pas un teaser de 30 secondes sur.
1: Exactement.
0: Voilà.
3: Donc, tellement qu'il y a une fainéantise niveau écriture, justement, le son, il fait que. Et c'est tellement fainéant, fais l'effort d'écouter un son qui buzz en entier les 2 minutes 30, t'as envie d'écouter que justement la partie qui buzz.
1: Exactement. Des fois, c'est juste un refrain, des fois.
3: Voilà.
0: Alors, moi, en tant qu'ancien, j'ai été déçu par ce genre de truc. Genre, les 30 secondes, ils m'ont eu. Mais quand j'ai écouté tout le truc, j'ai dit, quoi ça?
1: Exactement. Exactement.
0: Donc, voilà. La pilule était bien, mais quand je voulais plus, j'ai pas eu à manger.
1: Ouais, ouais.
0: Donc, c'était sur ma faim.
1: Ouais.
0: Et je me dis, c'est dommage.
3: Je prends, par exemple, l'exemple d'un son qui a buzzé récemment. Naïka Gadé Chéri.
0: Ouais, ouais, ouais.
3: Quand t'écoutes le son, elle répète la même phrase en continu. Elle a fait un effort d'écriture quand elle a fait son duo avec Kalash sur le même son.
0: Ouais, ouais.
3: Et là, les gens ont été même déçus parce qu'il y a limite trop de textes.
0: Ok.
3: Mais quand tu écoutes ce son, Gad et Chéri, qui doit faire presque le million de vues d'ailleurs, hein, mm-hmm. ça a vraiment buzzé. Mais elle répète systématiquement la même phrase.
1: Ouais, c'est fatigant.
0: Non, j'ai vu
1: c'est
0: que fatigant. Ça a bien buzzé. Et donc, bon, après, la communauté haïtienne, ils étaient à fond. Donc, ils se posaient la question, mais c'est qui? C'est qui?
3: Normal.
0: Voilà, bon, elle a fait son travail. Après, il faut voir dans le temps. Dans le temps, hein. Moi, c'est souvent, j'aime bien regarder dans le temps, dans 10 ans, qu'est-ce que ça va donner? Si t'es toujours là, si t'es pas là, s'il y a quelqu'un d'autre, si tu manages, si t'es, je sais pas.
1: Ouais, si ça perdure, mais, quoi.
0: Voilà,
3: moi,
0: tout simplement.
3: Moi, j'ai l'impression qu'on a baissé la qualité de notre musique.
1: Tout à fait.
3: Je prends encore un autre exemple, une chanteuse qui s'appelle Swelo,
0: ouais.
3: qui est à la base une chanteuse de jazz,
0: okay.
3: que j'ai eu l'opportunité d'écouter il y a très, très, très longtemps. Et bien aujourd'hui, elle fait des sons chata. Je crois qu'elle Kokono, si je dis pas de bêtises, le titre du son.
0: Ouais ouais.
3: Le truc, bah Kokono, je vais pas donner d'explication. Ben c'est du chata, c'est très très très basique. T'as même pas l'impression qu'elle a une belle voix sur ce son-là.
0: Ok.
3: Alors que c'est une femme à la base qui en voit. Mais voilà, elle s'est auto-dégradée au niveau qualitatif pour pouvoir faire quelque chose qui buzz, quelque chose que tout le monde écoute.
0: Ok, je vois très bien. Et niveau suite.
3: Bah, il n'y en a pas.
0: Il n'y en a pas, ok. Moi, c'est ce qui me dérange des fois.
1: Ouais, ça perdure.
3: Elle a fait deux, trois sons comme ça de chata, mais.
1: Ça ne perdure pas.
3: Ça ne perdure pas.
1: Non.
3: Et il faut que les artistes d'aujourd'hui aussi comprennent qu'un buzz ne fait pas une carrière.
1: Tout à fait.
0: Tout simplement.
3: Le buzz va durer peut-être un mois, deux mois et encore. Et après, on va t'oublier.
1: Clairement, ouais.
0: C'est dur, c'est dur. Et c'est très, très dur. Je n'ose même pas y penser qu'est-ce qui se passe après. Alors, Yanner,
1: oui.
0: tu sais quoi? Si tu as des big up à faire, c'est le moment avant qu'on part en mode showtime.
1: Moi, un gros big up à BRS, mon zinc, ma Black Familia. Gros big up à ma famille, tous ceux qui me soutiennent, sa fille sur le côté.
3: Merci.
1: À toi, la radio, ceux qui m'ont invité.
0: Merci.
1: Et puis, voilà.
0: Hein. Ok, ok. Eh bien, tu sais, Yanner, quand nous, on invite un artiste dans Dance City Radio Show, je dis ma célèbre phase, c'est jamais pour rien. Jamais pour rien. Donc, le temps que je prépare tes instrumentaux, eh bien, auditeurs, auditrices, préparez-vous. On est bien sur Fréquence Paris Pluriel 106.3 FM. L'artiste Yanner dans les studios. Et on va mettre ses instrumentaux, yeah, en mode showtime. 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
1: Yes, yes, yes, yes, yes, Yanner sur les studios de Fréquence Paris Pluriel. Yes, et on passe au prochain hit là tout de suite.
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1: Yes, yes, yes, ça se passe sur Fréquence Paris Pluriel 106.3 FM. L'artiste Yann Erd.

0: juillet aussi, il y a un autre open mic sur Paris. Okay. Mais tout ça, je vais le mettre sur, sur ma page TikTok. Donc on n'arrête pas, il y a de la scène à foison. N'oubliez pas, bientôt c'est la fête de la musique.
1: C'est exactement.
0: Donc, peut-être que je serai quelque part, on verra.
1: Bon, à suivre.
0: À suivre.
1: À suivre.
0: Affaire à suivre.
1: Affaire à suivre. Voilà. En tout cas, je te big up pour cet entretien.
0: Avec
1: merci
0: plaisir.
1: Beaucoup, mon frérot. Quand les projets sortent, n'hésite pas à nous les ramener.
0: Yes.
1: Ok.
0: Ok.
1: Big up sa fille, hein.
0: Sa fille toujours dans les dans le four.
2: Merci,
1: toujours,
2: merci.
1: Toujours.
2: D'ailleurs,
1: toujours.
2: Je profite aussi pour big up tous les artistes qui sont passés à l'open mic de la Une des Tropiques. Vraiment.
1: Exactement.
2: Un grand merci à vous. Donc, je big up Mirek, aka Mirek 972. Yanner, ici présent.
0: Merci.
2: Eda, l'île Eda sur les réseaux.
1: Okay.
2: FL, Félébaï et Kamelele. Un grand, grand, grand merci à vous tous.
1: Ouais, gros big up. Hein. Franchement, belle énergie, belle osmose. Et Yanner, encore merci pour cette.
0: Moi, je te remercie. Tout. Je te remercie pour l'invitation.
1: Y a pas de
0: merci
1: quoi,
0: aussi, frère. Safi, parce que voilà, il faut des gens comme ça pour faire perdurer le mouvement. Donc. Gros big up à vous.
1: En merci. Tout cas, on te remercie. Auditeurs, auditrices, on est déjà sur la fin. Et ben voilà, Yanner, il était là, bien avec nous. Il nous a fait le show. On a pu parler. Donc, si vous voulez suivre toute son actualité, allez sur les réseaux. Yanner, voilà, officiel, c'est ça ?
0: Exactement.
2: Voilà.
0: I-A-N-R. Impitoyable voilà. Au niveau rap.
1: Tout simplement. Et voilà, on le remercie encore une fois. Auditeurs, auditrices, on se retrouve la semaine prochaine pour une toute autre émission. Dancehall City Radio Show vous remercie. Voilà, bye bye bye.
0: Bye
2: bye. Bye.
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4: Oui, bonjour Lydia, sur la radio fréquence Paris Pluriel, ce dimanche, Diaspolar, l'émission qui parle de la diaspora, la politique de l'art. Hein. Depuis ici les Molineaux, dans les studios de la radio Passion Culturelle, la radio partenaire de la radio fréquence Paris Pluriel, 106.3 FM en région parisienne, www.rfpp.net et la radio Passion Culturelle, ici les Molineaux. Lydia, bonjour.
5: Oui, bonjour Simplice, bonjour à tous les auditeurs et auditrices de l'émission Diaspora Art, comme il vient de le dire Simplice, Diaspora Politique Art, votre rendez-vous hebdomadaire consacré à l'actualité, à la politique, à la culture, à la littérature, au patrimoine et aux grandes voix de la diaspora africaine, afro-caribéenne, et du monde. Chaque semaine, nous vous proposons des débats, des analyses, des rencontres avec des personnalités, des artistes, des écrivains, des acteurs associatifs et des femmes et des hommes qui font vivre nos cultures et contribuent à bâtir des ponts entre les peuples. Parce que comprendre notre histoire, valoriser nos cultures et encourager les talents est essentiel. Diaspora Art est un espace de dialogue, de réflexion et de découverte. Cette émission est présentée par, bien sûr, Simplice Animaux et Lydia Antoine. Et nous sommes heureux de vous retrouver, que vous nous écoutiez aussi sur Radio Fréquence Paris Pluriel, 106.3 FM en région parisienne et aussi sur la radio Passion Culturelle. www.larpcplus.online sur notre chaîne YouTube, Facebook Live de la Radio Passion Culturelle ou encore sur toutes les autres plateformes. Merci de votre fidélité. Installez-vous confortablement. Nous avons préparé pour vous une émission riche en découvertes comme d'habitude, n'est-ce pas Simplice ?
4: Et c'est chaque dimanche à partir de 8h sur la FM, 106.3 FM et à partir des 10h sur la radio Passion Culturelle. Alors Lydia, donne-nous le lien de la radio rapidement et la fréquence aussi, vas-y.
5: Oui, www.larpcplus.online sur la chaîne YouTube et le Facebook aussi de la radio Passion Culturelle. Vous avez la possibilité aussi d'avoir des infos sur TikTok,

0: LinkedIn, Instagram et aussi le réseau X. Alors, asseyez-vous et branchez-vous sur l'émission Diaspora Politique Art avec Simplice Animaux et Didier Antoine.
1: Alors, Diaspora Art, chaque dimanche, en multidiffusion partout dans le monde, sur tous les réseaux, on occupe l'espace, hein, Lydia. Et ce jour, hein, on commence avec l'artiste du dimanche, hein, il s'appelle Jean Eudes, originaire des Antilles. Il sera avec nous en studio tout à l'heure.
0: Hein. C'est bien ça. Alors, sera avec nous en studio tout à l'heure.
1: Voilà.
0: Et bien sûr, c'est un grand artiste. On va l'avoir. Et bien sûr, il n'y aura pas que ça, Simplice.
1: Et aussi, dans la chronique débat sur la radiofréquence Paris Pure dans Diaspolar, débat, nous allons parler de la réparation de la traite négrière, par exemple, avec notre ami Yves Tapé, voilà, chroniqueur aussi dans cette émission.
0: Et le débat d'aujourd'hui est porté sur l'esclavage et les réparations, mémoire, justice et avenir. Nous vous invitons à suivre cet échange avec attention.
1: Et aussi,
0: suivre aussi la réflexion avec nous.
1: Aussi un anniversaire, voilà, c'est triste, hein, la mort de l'ex-président de Haïti, Jovenel Moïse. Ça fait bientôt 4 ans,
0: 2021, ah ouais. 2026, 5 ans déjà.
1: Le temps passe vite.
0: 5 ans déjà, oui, malheureusement, oui.
1: Qu'il repose en paix, nous en parlerons tout à l'heure dans la chronique débat avec notre ami aussi Jean-Yves Tapé. Et on ferait un clin d'œil à la Coupe du Monde, hein. Et pour soutenir aussi l'équipe de France, qui a eu un match assez spécial avec le Paraguay.
0: Oui, c'est bien ça.
1: Et ça sera pour tout à l'heure, hein, c'était carrément un boxing club, hein, ce match France-Paraguay. où Mbappé recevait des coups de poing carrément dans le dos.
0: Ah oui, vraiment. Il fallait.
1: C'était extraordinaire.
0: Ah, oui.
1: On en parlera tout à l'heure.

0: Oui, allô Lydia, ce dimanche, nous allons rendre hommage à un grand président, l'ex-président d'Haïti qui nous a quittés il y a 5 ans, Jovenel Moïse. Alors Lydia, qu'est-ce qu'on peut retenir de l'homme?
1: Oui, Simplice, aujourd'hui nous revenons sur un événement qui a profondément marqué l'histoire contemporaine d'Haïti, l'assassinat malheureusement du président Jovenel Moïse. Dans la nuit du 7 juillet 2021, 5 ans déjà, plus de 5 ans après ce drame, de nombreuses questions continuent d'alimenter les débats. Je veux dire, au-delà de l'émotion suscitée par cette disparition tragique, hein, c'est ce qu'on peut dire ça, hein, c'est toute la question de l'avenir d'Haïti, de ses institutions, de sa aussi stabilité politique et de sa démocratie qui demeure au cœur des préoccupations.
0: Alors justement, Lydia, on va t'écouter dans un petit résumé, chronique hommage donc à ce président sur la radiofréquence Paris Pluriel et sur la radio Passion Culturelle. On écoute Lydia Antoine sur la mort du président Jovenel Moïse en Haïti, sur le 106.3 FM.

0: Alors Lydia, on écoute là John Steve Brunache pour rendre hommage au président haïtien qui nous a quittés il y a de là 5 ans, Lydia.
1: Oui, bien sûr. Oui, il y a 5 ans, Jovenel Moïse, voilà, nous a quittés. Malheureusement, il a été assassiné, voilà, le 7 juillet 2021. À son domicile, à son domicile privé à Pétionville, son épouse Martine Moïse était grièvement blessée. Et cet assassinat provoque aussi une onde de choc en Haïti, dans la Caraïbe et au sein de la diaspora haïtienne à travers le monde.
0: Alors, à juste titre, nous avons en ligne un journaliste d'origine ivoirienne qui a aussi suivi tout cela de loin, Yves Tapé. Alors, Yves, comment est-ce que tu as ressenti tout cela, Yves ?
1: Oui, bonjour Yves Tapé, bienvenue.
2: Oui, mais avec une tristesse, parce que c'est des faits récurrents. Vous savez que Haïti, c'est une partie de l'Afrique. Donc, tout ce qui se passe à Haïti touche l'Afrique et toute la diaspora. Donc, dans ce cas de figure, avec le feedback, on se pose la question, la question de fond, c'est quoi ? À qui a profité le crime ? En un mot, quels ont été les commanditaires ? Voilà. C'est la question de fond dans ce cas de figure-là, quoi.
1: Exactement. Cet assassinat provoque aussi une onde de choc en Haïti à l'époque, dans la Caraïbe, et au sein de la diaspora haïtienne à travers le monde. Les images qui ont été véhiculées justement sur les réseaux, les témoignages et les réactions se multiplient. Les institutions internationales, de nombreux chefs d'État et plusieurs organisations, ils ont exprimé leur émotion et leur inquiétude aussi face à cette situation sans précédent.
0: Alors, Yves Tapé, toi qui es journaliste d'investigation, si tu devais pointer du doigt les responsabilités, tu dirais que c'est qui ? Toi, tu penserais à qui pour l'assassinat de ce président ?
2: En fait, un métier de recoupement et d'évaluation des informations avant de mettre en perspective. Selon les informations que nous avons recoupées, on me parle de mercenaires qui ont pris, colombiens, un certain Badio, ouais, qui a été désigné comme par le chef de la police colombienne. Et puis c'est des mercenaires colombiens. Enfin, tout a été commandité de la Colombie, quoi, voilà.
0: Ok, ben de toute façon, depuis lors, la Haïti ne se porte pas bien. Le pays est pris d'assaut par des gangs dans certaines parties. Je crois qu'il n'y a pas de stabilité. Est-ce que Lydia, tu valides aussi, n'est-ce pas ?
1: Très rapidement, après l'assassinat, une enquête est ouverte, plusieurs personnes sont arrêtées et des procédures judiciaires sont engagées, aussi bien en Haïti qu'aux États-Unis. Des développements judiciaires continuent d'intervenir jusqu'à maintenant, montrant que toutes les responsabilités n'ont pas encore été définitivement établies. Au-delà de l'enquête aussi, cet événement met en lumière la fragilité des institutions haïtiennes et les immenses défis auxquels le pays est confronté aussi. Cette tragédie pose plusieurs questions essentielles. Comment renforcer l'état de droit ? Comment aussi garantir la sécurité des citoyens et des responsables publics? Comment restaurer la confiance entre les institutions et la population? Comment favoriser un dialogue politique permettant aussi de construire un avenir plus stable? Ces interrogations, on va dire, dépassent aussi largement le cas de Jovenel Moïse. Elles concernent l'ensemble du peuple haïtien et tous ceux qui souhaitent voir le pays retrouver la stabilité et le développement. Alors aujourd'hui, les opinions sur le bilan de Jovenel Moïse restent diverses. Certains retiennent ses projets de modernisation et son ambition aussi pour le développement agricole. D'autres soulignent les difficultés rencontrées pendant son mandat et les nombreuses crises auxquelles son gouvernement a été confronté. Quelle que soit la lecture politique que chacun peut avoir une chose demeure incontestable, l'assassinat d'un président en exercice constitue un événement extrêmement grave pour toute sorte de démocratie. Il rappelle aussi l'importance de protéger les institutions républicaines, de privilégier aussi le dialogue politique et de rechercher des solutions pacifiques aux conflits. Pour Haïti, l'enjeu dépasse les personnes. Il s'agit de construire un avenir aussi où les désaccords politiques pourront s'exprimer dans le respect des institutions et de la justice et de la démocratie.
0: Alors Lydia, voilà, nous allons lui rendre déjà hommage avec ce titre de John Steve Brunach et on revient dans le débat tout à l'heure.
1: Oui, bien sûr.
0: Sur les 106.3 FM, hommage à Jovenel Moïse.

0: Nous revenons en studio en Yves Tapé, on va te laisser conclure sur ce sujet. Avant qu'on passe à un autre sujet, on va aussi parler de l'esclavage. Hein.
1: Je veux encore plus loin. Au-delà de cela, on pourrait encore poser la question de fond, à qui profite cette instabilité chronique à Haïti? Moi, je dirais de façon très objective et réaliste, c'est que Haïti continue de payer le lourd tribut de ce qu'elle a fait. En fait, c'est le premier pays, c'est le premier État qui a montré le chemin de la liberté au peuple noir. C'est cette raison qu'elle continue de payer le lourd tribut. On peut pas, ça, ce sont des analyses de fond que nous avons faites depuis longtemps. Hein. C'est pas normal qu'un pays qui a montré le chemin de la liberté continue de payer cette instabilité. Je pense que il arrivait un moment où les Haïtiens, dans un esprit de synergie, se mettront ensemble pour comprendre cela. Voilà.
0: Voilà, super. Sans transition, on va enchaîner en même temps, oui, puisque c'est, beaucoup, oui. C'est aussi lié au sujet de l'esclavage. Hein. Et il y a eu lieu, il y a un grand sommet qui a eu lieu à Accra, au Ghana, sur le thème de la réparation. Et Jean-Yves Tapé, toi qui as suivi l'événement, même à distance, alors qu'est-ce que tu peux nous dire à ce sujet? Et peut-être que Lydia aussi aura quelque chose à dire concernant la réparation au niveau de l'esclavage, des victimes de l'esclavage. Jean-Yves Tapé.
1: Je dirais qu'il y a eu un sommet sur la réparation des victimes inhérentes à l'esclavage à Accra, qui est la capitale du Ghana, du 17 au 19 juin dernier. Mais au-delà même de ce sommet, c'est le problème même central de la symbolique même de l'esclavage. Qu'est-ce que l'esclavage a eu comme conséquence pour l'Afrique, au niveau de la diaspora? Qu'est-ce qui reste? Qu'est-ce qu'il faut à faire? Est-ce qu'il faut, après ce devoir de mémoire, qu'est-ce qu'il reste à faire au niveau en termes de perspective d'avenir? Voilà. Bon, on parle de réparations financières, on parle de réparations culturelles par tous ces objets de valeur inestimables qui ont été volés à l'Afrique. Mais au-delà de cela, il faut que l'Afrique, il faut que la véracité des faits soit rétablie. Voilà.
0: Alors, Lydia, sur ce sujet, qu'est-ce que tu as à dire, Lydia?
2: Oui, c'est vrai, un sujet aussi sensible qu'essentiel. Hein, l'esclavage et la question des réparations. On sait que pendant plus de 4 siècles, des millions de femmes, d'hommes et d'enfants ont été arrachés, malheureusement, à leur terre natale, privés de leur liberté et soumis à l'un des plus grands crimes contre l'humanité. Les conséquences de cette histoire continuent d'alimenter les réflexions sur la mémoire, la justice et l'égalité. Aujourd'hui aussi, de nombreuses voix en Afrique, dans les Caraïbes et en Europe et aux Amériques demandent une reconnaissance plus forte de cette histoire et s'interrogent sur les formes que pourraient prendre les réparations, doivent-elles être symboliques, éducatives, culturelles, économiques ou institutionnelles? L'objectif, ce n'est pas de désigner des coupables, mais d'ouvrir un espace de dialogue aussi, de réflexion, de compréhension. Comment construire une mémoire partagée? Comment transmettre cette histoire aux jeunes générations? Et quelles réponses aussi peuvent contribuer à davantage de justice et de réconciliation? Toutes ces questions, voilà. Mais par contre, qu'est-ce que je pourrais dire? La question que je pourrais poser, pourquoi est-il important de continuer à parler de l'esclavage aujourd'hui? J'aimerais bien poser la question à notre ami.
0: Alors, Lydia te demande, pourquoi est-il important de parler encore de l'esclavage aujourd'hui, Jean-Yves Tapé?
1: Moi, je dirais que, en fait, l'esclavage est la raison fondamentale de tout ce qui se passe actuellement au niveau de la communauté noire et puis de la diaspora. En fait, c'est l'une des clés de voûte même de vivre ensemble. Parce que tant qu'on ne parle pas des esclaves, tant qu'on ne dira pas, on n'exploite pas les causes lointaines, ce qui a créé toute cette forme de discrimination raciale, parce que l'esclavage est lié à la discrimination et au racisme. Tant que les peuples qui ont été victimes, qui ont été pendant longtemps victimes des manipulations éhontées du joug esclavagiste, ne savent pas ce qu'ils ont vécu, il n'aura jamais cette perspective de vivre ensemble. L'esclavage est la raison principale, est la cause lointaine de tout ce qui se passe. C'est lié aux discriminations. Parce qu'en fait, pourquoi on parle de discrimination et de racisme aujourd'hui? C'est parce que ces peuples qui ont été esclavisés ne sont plus considérés comme des êtres humains à part entière. Il y a toute cette volonté d'inféroriser ces peuples-là. Alors que l'esclavage est une page noire qui a aussi créé ce qu'on appelle une forme de marginalisation économique. En fait, comme elle le disait tout à l'heure, elle a si bien dit, hein, c'est des êtres humains, c'est des personnes valides qui ont été déportées dans les Amériques, dans les Caraïbes, alors que ces gens pouvaient être utilisés comme une main-d'œuvre, comme une matière grise en Afrique. Donc, il faut d'abord connaître, comme Bob Marley le chantait, hein, tu ne sais pas d'où tu viens, tu ne sais pas où tu vas. En fait, tous ceux qui ont été esclavagisés doivent avoir cette fierté avec la reconnaissance, avec ce qu'on appelle une forme de reconnaissance. Et c'est ce document qui a été fait à Accra. Ouais. Le sommet a débouché.
2: Ben oui, c'est vrai. Oui. Mais les conséquences de l'esclavage sont-elles encore visibles dans nos sociétés, hein?
0: Oui, mais il a dit, hein, c'est encore visible, oui, le racisme et tout.
2: Oui, c'est encore visible, hein, oui. Exactement, oui.
0: Mais à justice, je voulais poser une question. Oui. Alors, quand tu dis réparation, Yves, ou même Lydia aussi, hein, réparation, vous pensez à quoi comme réparation? Quelle serait la forme de réparation? Et quand on pense que... Quand on pense que le code noir, c'est même cette année que le problème du code noir en France a été évoqué. Ça veut dire que depuis combien de siècles, ce code était toujours là. Alors quand vous dites réparation, vous pensez à quoi? Comment est-ce qu'on peut faire cette réparation?
1: Oui, je vais saisir cette occasion parce qu'à Accra, le sommet a débouché sur un document final de 46 paragraphes qui prévoit l'intégration de la justice réparatrice. C'est-à-dire qu'il y aura une réparation culturelle. Les objets qui ont été volés seront retransmis aux Africains. Et puis, il y aura un côté économique. Mais à quoi va servir ces sommes?
0: Oui,
1: ces sommes,
0: oui. Parce que moi, je me dis...
1: vont contribuer à l'émancipation des jeunes africains, de la jeunesse africaine.
0: Pour moi, est-ce que c'est possible d'être réparé? Ce sont des vies, une vie... on ne peut pas réparer une vie qui a été gâchée pendant des siècles. Bon, moi, je me dis, peut-être que c'est des compensations, mais vraiment, c'est pas réparable. C'est comme quelqu'un qu'on a tué, ouais, on peut pas le ressusciter. Bon, je sais pas ce que vous en pensez.
1: Je pense que ce que tu dis est assez réaliste. Hein. Une réparation, peut-être, il y a ce volet symbolique, hein, parce qu'en fait, tant qu'il n'y a pas de réparation, je pense que les perspectives du vivre ensemble ne seront pas réalisées. Bon, ce que tu dis, c'est vrai. Ce qui a été fait... Et inestimable, ce qui a été fait à l'Afrique, on ne peut pas effacer ça avec des réparations financières. C'est des actes qui ont atteint l'âme africaine sur le plan psychologique.
0: Voilà, pendant 5 siècles. Vrai, mais... Alors Lydia, vas-y.
2: Avec vous deux. Oui, ben je suis d'accord avec vous deux. Hein. Aucune réparation ne pourra jamais rendre une vie perdue, comme tu l'as dit, Simplice. Effacer les souffrances, les violences ou les traumatismes transmis de génération en génération, on ne répare pas une vie brisée. Vous êtes d'accord avec moi?
0: Bah oui, justement.
2: En revanche, les réparations peuvent être perçues aussi comme un acte de reconnaissance, de mémoire, comme il a dit tout à l'heure, de justice et de responsabilité envers l'histoire. Elles peuvent contribuer aussi à réparer en partie les conséquences durables de ces crimes sur les sociétés et les descendants des victimes.
0: Voilà.
2: Voilà. On ne peut pas réparer une vie gâchée.
0: Donc,
2: ou une vie perdue.
0: On va boucler sur le sujet. Hein. C'était le petit débat de ces dimanches. Bon, peut-être un dernier message, éventuellement, suite à un dernier coup de gueule ou coup de cœur pour y taper. Et après, Lydia va boucler. Lydia fera la conclusion.
1: Un peuple qui ne sait pas d'où il vient, ne sait pas où il va et qui ne sait pas ce qu'il va faire. Parce que même, c'est ça, il faut qu'il sache que l'Afrique a été pillée, mais c'est une Afrique debout qui est prête à aller devant, à se considérer comme des êtres humains à part entière. Voilà, c'est ça. Parce que, comme tu l'as dit tout à l'heure, tout ce qu'on vit actuellement comme racisme et discrimination est lié à l'esclavage. Parce que dès l'instant qu'il y a eu l'esclavage, il y a cette volonté de considérer ces peuples-là comme des peuples subalternes.
0: Avant de boucler, on va écouter un peu Ismaëlo rapidement et on revient. On va boucler sur le. J'allais oublier sur la notion du sport. Hein. Tout à l'heure, on va boucler sur le sport.
2: Okay.
0: Ismaëlo, Loja, qui chante Africa sur les 106.3 FM.

0: Alors, on va maintenant boucler, mais avant de boucler, voilà. Donc, Lydia, tu te prononces sur le sujet. Vas-y, Lydia.
1: Oui, je fais une petite conclusion très rapidement.
0: Non, mais Lydia, on va conclure avec le sport.
1: Oui, mais il faut garder une note. Je ne sais pas si notre ami l'a dit, mais l'histoire ne peut être changée, mais elle peut nous enseigner. Si aucune réparation ne pourra effacer les souffrances de l'esclavage, le devoir de mémoire. La justice, l'éducation aussi et le dialogue sont essentiels pour construire un avenir plus juste. N'oublions aussi jamais le passé afin de mieux préparer l'avenir. Merci. Hein.
0: Bien sûr. Alors, donc, voilà. Ça nous ramène un peu au sport. Hein. C'est toujours l'Afrique. L'Afrique à la Coupe
1: oui,
0: du Monde. Hein.
1: Après
0: combien d'années, finalement, ils ont accepté qu'il y ait plus de 10 équipes africaines. On joue à 10 pays africains à la Coupe du Monde. Bon,
1: oui.
0: pour moi, dans l'ensemble, le bilan est positif quand même, hein, parce que sur les 10, il y a 9 qui sont qualifiés pour le second tour. Et alors, Yves Tapé, comment tu as vécu cette coupe, participation africaine déjà? Et pour l'instant, il ne reste que l'Égypte hein, qui va en quart de finale. Et je crois que la plupart des équipes africaines sont
2: maintenant éliminées.
0: Moi, je pense
2: que c'est une participation.
0: Et même Haïti, hein, Haïti
2: le football, c'est
0: je te coupe, Yves, je ne te coupe pas. Haïti aussi, qu'on peut assimiler à l'Afrique. Qui a aussi participé à cette Coupe du Monde.
2: Depuis longtemps.
0: Oui, à cette Coupe du Monde, ouais.
2: Qui a eu, qui a eu
0: aussi une bonne participation, même s'ils ont été éliminés au premier tour.
2: En fait, il faut considérer l'éthique sportive. Quand on joue, c'est le meilleur qui l'emporte, mais il est important quand même de tirer les leçons et puis d'apprendre.
0: Ouais.
2: Bon, je pense que nos pays ont péché par l'inexpérience et la maturité. Tu vois, quand tu vois l'interview de l'entraîneur, de Ludo Garcia
0: allemand de la Belgique,
2: il a dit carrément on connaît ces équipes là ils jouent bien mais à la fin ils sont rattrapés par la désorganisation,
0: ils n'arrivent pas à se concentrer jusqu'à la fin.
2: L'Égypte l'a prouvé encore.
0: L'Argentine
2: et à la fin ils ont été rattrapés, la Côte d'Ivoire la même chose,
0: le
2: Sénégal. Je pense que c'est une question d'inexpérience et de maturité.
0: Voilà.
2: Je pense qu'ils vont gagner en maturité.
0: Ouais, j'ai vu sur les réseaux sociaux, il y a eu un petit groupé sur celui qui a dit ça. Mais moi, je pense que c'est quand même une vérité. Parfois, il faut accepter les vérités. Il y a un problème de concentration des équipes africaines. Comme trois ou quatre équipes peuvent être éliminées au même moment, 86e minute, alors qu'ils menaient, même hier, il y a pas l'Égypte aussi, hein, qui a remonté de 2 buts carrément.
2: Oui, le challenge majeur,
0: c'est de 10 minutes. Bah oui,
2: il faut que les pays africains ou bien les pays et les nations africaines
0: travaillent sur ce
2: plafond de verre.
0: Il faut qu'ils travaillent sur ce fait. Alors Lydia, pour ta petite conclusion de tout cela, et puis comme ça on va se dire.
1: De toute façon, moi je vais dire à l'occasion de cette émission, nous adressons un salut fraternel à toutes les sélections africaines qui ont porté haut les couleurs du continent lors de cette Coupe du Monde 2026. Une mention tout particulièrement au Maroc, qui poursuit son remarquable parcours et est désormais le dernier représentant africain.
0: L'Égypte est tombée. Ouais, l'Égypte est tombée, c'est le Maroc.
1: Ouais, voilà.
0: Le Maroc,
1: ouais, les lions de l'Atlas écrivent...
0: On va tous supporter le Maroc, finalement.
1: Ouais.
0: On va vous dire merci pour ce petit débat du dimanche.
1: Eh ben oui.
0: Et on se retrouve dimanche prochain.
1: Eh ben oui.
0: Diaspora continue sur les 106.3 FM et sur la radio Passion Culturelle. À dimanche prochain.
2: À dimanche.
1: À dimanche. Bye bye.

Alors Lydia, là c'est notre chanson pour soutenir aussi les Bleus, hein. Les Bleus aussi qui est aussi la patrie qui nous tient à cœur. Alors on soutient les Bleus avec cette chanson et puis bon dimanche et le diaspora continue.

0: Alors Lydia, après notre rubrique débat du dimanche, hein, on arrive maintenant à nos chroniques. Hein, la chronique africaine déjà, après la chronique littéraire et la chronique mémoire des femmes. Alors Lydia, qu'est-ce que tu nous réserves ce dimanche?
1: Alors je peux les donner, il faut que ce soit dans l'ordre.
0: Oui, vas-y, okay. Voilà, ou pêle-mêle, c'est pas grave, après ce sera dans l'ordre.
1: Ok, on va commencer par la... par la chronique, la chronique africaine, bon voilà. La chronique africaine, c'est les tissus africains, un patrimoine vivant entre tradition, identité et élégance. Voilà. Aujourd'hui, nous allons parler d'un trésor du patrimoine africain, les tissus traditionnels. C'est dans la chronique africaine.
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2: La chronique africaine, les tissus africains, un patrimoine vivant entre tradition, identité et élégance. Aujourd'hui, nous allons parler d'un trésor du patrimoine africain, les tissus traditionnels. En Afrique, le tissu n'est pas seulement un vêtement. Il raconte une histoire, exprime une identité et transmet des valeurs. Chaque motif, chaque couleur et chaque technique de fabrication possède une signification particulière. Parmi les tissus les plus célèbres figure le kanté, originaire du Ghana, autrefois réservé aux rois et aux chefs Ashanti. Il est aujourd'hui porté lors des grandes cérémonies, des mariages, des remises de diplômes et des fêtes nationales. Chaque couleur possède une signification. Le jaune évoque la richesse. Le vert, la nature et l'espérance. Le bleu, la paix. Le rouge, le courage et le sacrifice. Tandis que le noir symbolise la maturité et la sagesse. Au Mali, on découvre le bogolan. Le bogolan est un tissu entièrement réalisé à la main. Son nom signifie « fait avec la terre ». Les artisans utilisent une boue fermentée pour créer les motifs. Chaque dessin raconte une histoire ou représente une valeur, comme le courage, la famille, la protection ou la fertilité. Au Sénégal, au Mali et en Guinée, le basin occupe une place importante. Ce tissu brillant est porté lors des mariages, des baptêmes, des fêtes religieuses et des grandes célébrations. Il symbolise souvent l'élégance et le respect. Impossible de parler des tissus africains sans évoquer le wax. Bien qu'il soit aujourd'hui fortement associé à l'Afrique, son histoire est étonnante. Inspiré de la technique du batik indonésien, il a été industrialisé en Europe au 19e siècle avant de connaître un immense succès en Afrique de l'Ouest, où il est devenu un véritable symbole de créativité et d'expression culturelle. Aujourd'hui, les créateurs africains révisitent ces tissus avec modernité. Ils sont présents sur les podiums internationaux, dans la haute couture, les accessoires, la décoration et même le design contemporain. Les tissus africains voyagent également avec les diasporas. En France, aux Antilles, en Haïti, au Canada ou aux États-Unis, ils sont portés avec fierté lors des festivals, des cérémonies, des mariages et des événements culturels. Ils rappellent les racines, les traditions et l'histoire des peuples africains. Derrière chaque tissu, il y a aussi des femmes et des hommes qui perpétuent un savoir-faire ancestral. Tisserands, teinturières, couturiers et artisanes transmettent leurs techniques de génération en génération, faisant vivre un patrimoine d'une richesse exceptionnelle. Aujourd'hui, porter un tissu africain, c'est bien plus qu'un choix esthétique. C'est affirmer une identité, valoriser un héritage culturel et soutenir des artisans qui contribuent au rayonnement du continent africain. Les tissus africains nous rappellent que la culture peut se porter, se transmettre et raconter une histoire sans prononcer un seul mot. Merci de nous avoir suivis dans cette chronique africaine. Je suis Lydia Antoine et je vous donne rendez-vous très bientôt sur Diaspol Art pour une nouvelle immersion au cœur des cultures africaines.
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2: Aujourd'hui, nous mettons à l'honneur un immense écrivain haïtien, Daniel Laferrière, né le 13 avril 1953 à Port-au-Prince. Il grandit à Petit Gouave auprès de sa grand-mère, une femme qui marquera profondément son imaginaire. Très jeune, il découvre le goût des livres, des histoires et de l'écriture. Journaliste en Haïti, il quitte son pays en 1976 pour s'installer au Canada après l'assassinat d'un de ses collègues sous la dictature de Jean-Claude Duvalier. En 1985, il publie son premier roman, Comment faire l'amour avec un aigle sans se fatiguer, qui attire immédiatement l'attention du public et de la critique. Au fil des années, Daniel Laferrière construit une œuvre originale où se mêlent souvenirs, humour, poésie et réflexion sur l'identité. Parmi ses livres les plus connus figurent L'Énigme du Retour, récompensé par le prix Médici, Le Cri des Oiseaux Fous et Pays sans Chapeau. Son écriture est simple, sensible et profondément humaine. Il parle d'Haïti avec tendresse, sans jamais cacher ses blessures. Il évoque aussi la diaspora, l'exil, la mémoire, l'amour, l'enfance et la liberté. En 2013, il entre à l'Académie française, devenant le premier écrivain haïtien et québécois à y être élu. C'est une reconnaissance exceptionnelle pour la littérature haïtienne. Extrait. Je ne suis pas un écrivain haïtien, ni un écrivain canadien. Je suis un écrivain tout court. Cette phrase résume sa vision de la littérature. Une littérature qui dépasse les frontières et rassemble les peuples. Une autre citation souvent reprise est « Lire, c'est voyager sans quitter sa chaise ». À travers ses livres, Daniel Laferrière nous invite à voyager entre Haïti, Montréal, Paris et le reste du monde, tout en restant profondément attaché à ses racines. Son œuvre nous rappelle que les livres sont des ponts entre les cultures et que la littérature est un formidable outil de dialogue et de compréhension. Merci à Daniel Laferrière de faire rayonner Haïti à travers vos mots et votre regard sur le monde. À très bientôt pour une nouvelle chronique Plume et Paroles sur Diaspol Art, Diaspora Politique Art avec Lydia Antoine.
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2: Surya Bonali, la femme qui a défié la glace et les préjugés. Aujourd'hui, nous vous invitons à découvrir le parcours de cette femme extraordinaire, une pionnière du patinage artistique mondial. Surya Bonali, elle est née le 15 décembre 1973 à Nice. Surya Bonali est adoptée très jeune par Suzanne et Georges Bonali. Très vite, elle révèle des qualités physiques exceptionnelles. Avant de chausser des patins, elle pratique la gymnastique, une discipline qui développera sa souplesse, son équilibre et sa puissance. À l'âge de 8 ans, elle découvre le patinage artistique. Très rapidement, son talent saute aux yeux. Elle enchaîne les victoires chez les jeunes avant de devenir l'une des plus grandes championnes françaises de tous les temps. Mais son parcours est loin d'être facile. À une époque où le patinage artistique est un sport dominé par des athlètes blanches venus principalement d'Europe de l'Est et d'Amérique du Nord, Surya Bonali fait figure d'exception. Elle est l'une des très rares femmes noires à évoluer au plus haut niveau dans cette discipline. Elle doit non seulement affronter la pression de la compétition, mais aussi les préjugés liés à sa couleur de peau et à son style. Surya Bonali possède une qualité exceptionnelle, sa puissance athlétique. Là où d'autres privilégient la grâce classique. Elle apporte une nouvelle énergie, une nouvelle façon de patiner, mêlant force, dynamisme et créativité. Au cours de sa carrière, elle remporte 9 titres de championne de France, 5 titres de championne d'Europe et plusieurs médailles mondiales. Elle devient l'une des plus grandes ambassadrices du sport français. Mais ce qui fera entrer Surya Bonaly dans la légende, c'est un geste devenu mythique. Lors des Jeux olympiques de Nagano, en 1998, alors qu'elle est blessée et qu'elle sait qu'elle ne remportera pas de médaille, elle décide de réaliser un salto arrière avec réception sur un seul patin. Ce mouvement spectaculaire et extrêmement difficile était interdit en compétition. Pourtant, Surya choisit de l'exécuter comme un symbole de liberté, de courage et de dépassement de soi. Cette image fera le tour du monde. Aujourd'hui encore, ce salto reste l'un des moments les plus célèbres de l'histoire du patinage artistique. Au-delà des trophées, Surya Bonaly laisse un héritage immense. Elle a ouvert la voie à de nombreuses jeunes filles, notamment afro-descendantes, qui rêvaient de pratiquer ce sport. Elle a démontré que le talent, la persévérance et le travail pouvaient briser les barrières. Son parcours nous rappelle également une chose essentielle. Il ne faut jamais renoncer à être soi-même. Malgré les critiques, malgré les difficultés, malgré les obstacles, elle est restée fidèle à son style et à sa personnalité. Aujourd'hui, Surya Bonaly continue de transmettre sa passion à travers des spectacles, des stages et des actions auprès des jeunes sportifs. Elle inspire des générations de femmes à croire en leurs rêves et à dépasser les limites que la société tente parfois de leur imposer. Son histoire est aussi celle d'une femme qui a fait évoluer les mentalités dans un sport où la diversité était encore peu représentée. Elle nous enseigne que le courage n'est pas seulement de gagner des médailles, mais aussi d'oser être différent, d'affirmer son identité et de ne jamais abandonner. En cette émission, ou plutôt chronique de mémoire de femme, nous rendons hommage à Surya Bonaly, une femme de caractère, une championne hors norme et une source d'inspiration pour toutes celles et tous ceux qui croient que les rêves deviennent réalité grâce au travail, à la passion et à la détermination. Avant de nous quitter, retenons cette belle leçon de vie. Les plus grandes victoires ne sont pas toujours celles que l'on remporte sur un podium, mais c'est celles que l'on remporte contre les préjugés, les obstacles et le doute. Merci Surya Bonaly d'avoir montré au monde que le talent n'a ni couleur ni frontières. Merci à vous, chers auditeurs, auditrices, de nous avoir suivis dans cette chronique Mémoire de femme sur Diaspora Art, Diaspora Politique Art.

0: Alors, il y a sur la radiofréquence Paris Pluriel. Voilà, cette note-là, sûrement, pour les connaisseurs, ils doivent savoir de qui il s'agit. Hein.
1: Ben oui.
0: Nous avons un monument dans nos studios. Hein. Jean Heard, je donne le nom. Alors, Lydia, oui. Tu vas nous présenter Jean brièvement l'invité de oui, ce dimanche, l'artiste du dimanche, je dirais.
1: Oui, l'artiste du dimanche. Ce matin, nous avons le plaisir de recevoir un artiste au parcours riche et passionné. Originaire de Marie-Galante, en Guadeloupe, il est auteur, compositeur, interprète et producteur. Depuis de nombreuses années, il fait rayonner la musique antillaise en y apportant sa sensibilité, son authenticité et son amour du zouk, que j'aime beaucoup. Après de nombreux albums, prestations en France, aux Antilles, et aussi à l'international, il continue de séduire son public avec de nouvelles créations. En 2026, il revient avec un tout nouveau projet musical, porté notamment par les titres Chalet Sensuel, est-ce que j'ai bien prononcé ? Chalet Sensuel et Amitié, qui témoigne une fois de plus de son attachement à la musique caribéenne. Nous allons bien sûr revenir avec lui sur son parcours, ses inspirations, son actualité, ses projets et sa vision de la musique antillaise aujourd'hui. C'est avec un immense plaisir que nous accueillons sur le plateau du Diaspol Art Jean-Eude Jovial. Bonjour Jean-Eude et bienvenue sur Diaspol Art, Diaspora Politique Art. C'est un plaisir de vous avoir ce matin.
0: Alors bonjour Jean-Eude.
2: Bonjour.
0: Oui, c'est un plaisir de t'avoir dans nos locaux. Hein. Alors est-ce qu'il y a d'autres choses à ajouter après tout ce qu'elle a dit ?
2: Non, je pense qu'il a fait le tour de mon consensus. Et puis je pense qu'il y a d'autres choses à ajouter, mais je vais ajouter au fil et à mesure qu'on va discuter un petit peu, il n'y a pas de problème.
0: Avec plaisir. Hein. Alors déjà, ce titre qu'on écoute, c'est lequel
2: C'est Dominé.
0: Dominé. Alors oui, bon. Comme je l'entends, c'est en créole ou
2: oui,
0: ben, dominé, parce que parfois il y a des mots francophones.
2: Non, c'est dominant, ça fait créole français.
0: Ouais,
2: c'est voilà. La même chose.
1: Ouais, c'est créole français, ouais. Hein, dominé. Ouais,
0: alors, voilà. qui vous domine ou qui vous voulez dominer qui
2: Non, c'est pas une question de dominer. C'est parce que moi j'étais en voyage au moment que j'ai composé ce titre-là.
1: Ah.
2: Et il y a quelqu'un qui. À chaque fois qu'il me téléphonait. Et puis, je n'avais pas comment dire d'arrêter de me téléphoner. Alors, j'ai écrit un poème, parce que j'écris beaucoup de poèmes, et puis j'ai mis ça en chanson. Voilà.
0: Oui. Alors, on voit un peu votre parcours. Hein. Ça fait des années que vous êtes dans le métier.
2: Tout à fait, oui.
0: Alors, vous avez quand même côtoyé quelques noms comme référence, éventuellement. On peut citer quelques noms.
2: Oui, j'ai côtoyé beaucoup de monde, comme... Jacob de Varieux.
0: Ouais, j'y dirais, j'avais pensé à lui.
2: Claudicia, oui. Je suis...
0: Père à son âme,
2: oui,
0: hein, qui repose en paix.
2: Et on Mène Fleuret, Jocelyne Varane, il y a beaucoup de gens, j'ai côtoyé beaucoup de gens.
0: Ouais. Alors Lydia, tu as peut-être sûrement une question pour notre artiste, Lydia.
1: Oui, bien sûr, cher artiste.
0: Lydia qui est aussi des Caraïbes. Hein.
1: Oui, Jean-Eude, bon. Ben justement.
0: Elle est de la Grande Île. Tu devines, c'est quoi la Grande Île des Caraïbes ? C'est quoi ?
1: Oui, l'une des grandes îles, c'est Haïti. Ben justement, j'ai rencontré Jocelyne Leroy.
0: À l'UNESCO.
1: C'est le 3 juillet à l'UNESCO, hein, à la JIFA, la Journée internationale de la femme africaine et afrodescendante. Il y a eu une grande manifestation, un grand événement. Alors, vous êtes originaire vous-même de Marie-Galante, en Guadeloupe.
2: Tout à fait.
1: Que gardez-vous de votre enfance sur cette île?
2: Eh bien, j'ai des bons souvenirs de mon enfance de l'île de Marie-Galante, où je suis né. J'ai toujours un peu de la famille et puis je vais souvent me ressourcer un petit peu quand même à l'île de Marie-Galante. C'est quelque chose qui me tient à cœur. Alors je vais très souvent me ressourcer. Mais je vis dans l'Hexagone,
1: oui.
2: Mais Marie-Galante est toujours avec moi. Partout où je suis,
1: voilà.
2: Je dis d'où je suis, d'où je viens. et j'essaie de propulser Marie-Galante un peu partout.
0: Et c'est une ville qui vous inspire aussi, non, Marie-Galante ?
2: Non, c'est
1: Marie-Galante, je connais très bien.
2: Marie-Galante, c'est où je suis né.
0: Oui, mais ça vous inspire un peu dans vos créations ?
2: Oui, tout à fait. C'est, disons que l'un ne va pas sans l'autre. Hein. Où tu es né, il y a toujours une racine, quelque chose qui te pousse à faire quelque chose d'où tu viens. D'en parler, en plus de véhiculer tout ça un peu partout.
0: Voilà. Alors, nous, on en profite parfois pour faire un peu de tourisme, hein, pour quelqu'un qui ne sait pas. Comment on peut décrire Marie-Galante ?
2: Marie-Galante, c'est une galette très ronde, et, entourée de plages, beaucoup de flamboyants, l'Alizée. On est baigné partout, de l'Alizée avec les plages. Et puis, il y a plein de choses à visiter à Marie-Galante. Hein. Il y a les 100 moulins, il y a beaucoup de choses. Il y a le voyage de la canne à sucre.
1: Oui, c'est vrai.
0: Ah, ben super, là, moi, je prends mon billet, là, pour cet été.
1: Oui, je connais très bien Marie-Galante. En plus, ça me fait penser Belle Île en mer.
2: Tout à fait.
1: Marie-Galante.
2: Tout à fait.
0: Ah, ben, super.
1: J'ai beaucoup de famille là-bas à Marie-Galante, hein, du côté de la Guadeloupe. Voilà.
0: Ah ben c'est super.
1: Je connais très bien. Je suis partie plusieurs fois là-bas.
0: Alors Lydia, on va l'écouter, on revient à lui en studio. Oui. Parce que je vois que notre artiste est bien chaud et bouillant. Hein. Il est avec nous. On va l'écouter de ce titre que j'adore. D'où tu

0: où il y a Jean Eudes qui a mis le feu dans le studio. Hein. Moi, j'étais en mode zouk. Hein. La musique, zouk, zouk.
1: Aïe, aïe.
0: Comme le dirait Jacob Desvarieux, Lydia, toi, tu sais bien le dire, zouk, là, c'est la médicament.
2: C'est le médicament, non.
0: Loli. Oui, oui. Et Jean Eudes en train de nous traiter avec son médicament zouké, là, on se dit bon, chat. Dans les locaux des fréquences Paris Purelles. Alors, Lydia... Tu as une question encore.
1: Jean-Eudes, j'ai une question pour vous. Comment oui. est née votre passion pour la musique?
2: Eh bien, c'était très facile pour moi parce qu'avant, avant la musique, j'étais enfant de chœur.
1: Ah!
2: J'étais dans une chorale à l'église.
1: À l'église.
2: Et mon père, c'était un musicien.
1: Okay.
2: Mais moi, je ne m'occupais pas.

0: Je suis parisienne, on était dans les caves, tu sais, on emmerdait tout le monde samedi après-midi à faire la musique. Mais on était trois copains, mais on n'était pas sérieux dans la musique. Parce que disons que le sérieux est maintenant, mais au moment qu'on a commencé, je veux dire, tu sais, on était plein de copines, on oubliait la musique pour sortir tes copines à droite et à gauche, et ça y est, c'est cassé comme ça. Et puis après, j'ai dit, merde, on a commencé un truc très bien que tous les voisins nous disaient, mais vous faites des choses très bien, pourquoi vous n'essayez pas d'avancer dans ce que vous faites? Et puis après, quand j'ai vu ça, 2 ans après, je suis reparti en solo. Et ça y est, je suis parti comme ça, en solo, à faire ma musique.
1: Et vous êtes maintenant combien d'albums, ou EP, ou éventuellement bon.
0: Je suis à mon sixième album.
1: Ah oui, sixième,
0: ouais.
1: Ah ouais.
2: Louis, vous êtes auteur, compositeur, interprète et producteur.
0: Oui, producteur.
2: Quel rôle préférez-vous jouer dans la création musicale?
0: Je suis auteur, compositeur.
2: Vous êtes auteur, compositeur, interprète et producteur.
0: Et producteur, je me suis autoproduit moi-même.
2: Ouais, c'est... Ok, quel rôle préférez-vous jouer dans la création musicale?
0: Eh bien, auteur et... Et c'est tout, hein, je vais faire être auteur de mes œuvres et interpréter mes œuvres.
1: Alors super. Et votre regard un peu sur la culture, on peut dire afro et afro-descendante,
0: oui,
1: aussi. On fait un coucou en passant à votre ami John Haïté de sa vie.
0: Ah oui, c'était un ami
1: qui était un grand ami,
0: j'ai connu.
1: Jean Ed aussi.
0: Parce que très longtemps, et puis après on s'est perdu de vue. C'est un ami qu'on a été au Bénin ensemble.
1: Oui.
0: J'étais au Bénin.
1: C'était en quelle année?
0: En 2000.
1: 2000, ça date.
0: Ça s'appelait le BGA. Oui. C'est la rencontre des artistes antillais et africains. Oui. C'était une rencontre qu'on faisait chaque année. Mais ça se passait au Bénin avec Jacob de Varieux, avec Claudicia, Camayo.
2: Plein d'autres artistes.
0: C'était tout un ensemble pour... On s'échangeait avec les artistes africains.
1: Et le grand John de sa vie était présent.
0: Oui, il était présent.
1: À cette occasion.
0: Oui, il était présent.
1: Initiateur de la Journée mondiale de la culture africaine afro-descendante. On lui fait un coucou s'il nous écoute ce dimanche.
0: Mais il travaillait sur une radio.
1: C'était Tabala à l'époque. Et après, c'est devenu Fréquence Paris Purée.
0: Ouais. Ah, peut-être
1: bien. Il a été toujours dans les radios.
0: Parce que c'était vers Saint-Denis par là. Il y avait une radio.
1: Oui, c'était, je crois, à l'époque. Qui était là-bas à l'époque. Qui a déménagé.
0: Tout à fait, c'est là. Et puis voilà. Et puis il y avait un producteur qui n'est plus en vie, c'était Cyril Guillaume, qui n'est plus en vie, c'est lui qui faisait ça chaque année, bon, déjà. Mais c'est un truc que je me rappelle toujours, on a passé un bon moment.
1: Mais ça n'existe plus.
0: Ça n'existe plus.
1: C'est dommage, il faut que ce genre de truc soit relancé quand même, pour le rapprochement entre la diaspora et l'Afrique.
0: On avait chanté au Bénin. Dans une grande salle à côté d'un stade, là, c'était super, c'est au moins que je n'oublierai jamais.
1: Et depuis lors, vous êtes retourné en Afrique?
0: Oui, j'ai fait...
1: Citez-nous quelques pays que vous avez...
0: J'ai fait Côte d'Ivoire.
1: Ah ouais, Côte d'Ivoire.
0: J'ai fait...
1: Abidjan.
0: Oui, j'ai fait Cameroun.
1: Yaoundé.
0: Oui, j'ai fait Sénégal.
1: Ouais, Dakar,
0: oui. J'ai retourné deux fois en Côte d'Ivoire. 3 fois au Sénégal et 2 fois au Bénin et 1 fois au Cameroun.
1: Super, ben là vous connaissez toute l'Afrique, hein.
0: Oui,
1: et vous avez gardé les connexions avec tous ces pays.
0: Oui, il y a certaines radios qui jouent ma musique toujours.
1: Ah oui.
0: Alors
1: Lydia, Jean Eud avec nous, hein, l'autre frère de la Guadeloupe.
2: c'est un vrai afro-descendant, hein,
1: ouais.
2: Jean Eud. Afro-descendant. Vous avez étudié la musique à Paris, n'est-ce pas, hein, Jean Eud?
0: Oui.
2: En quoi cette formation a-t-elle marqué votre carrière, hein?
0: Vous savez, quand on joue la musique, il y a des fois, lorsqu'on ne lit pas la musique, on est un peu, comment dirais-je, pas, on va dire, on n'y va pas très loin. C'est comme si celui qui ne sait pas lire, il voit la direction pour y aller, mais comme il ne sait pas la direction, il est un peu bloqué. Alors moi, j'étais à Paul Michel. J'étais à Paul Michel. Et puis, je suis resté 3 ans. 3 ans là, Paul Bichère, et puis après, je continuais toujours à prendre des petits coups à droite à gauche, et voilà. Et puis j'avais une chinoise qui me donnait des cours, Madame Bousseno, C'était dans

0: dans un conservatoire aussi, que je prenais des cours aussi souvent, et puis allez, c'est arrêté, et puis voilà.
1: Donc vous jouez des instruments, quand même ?
0: Je joue un petit peu de tout,
1: ah oui,
0: et de rien.
1: Ouais, c'est bizarre. Alors comment on peut expliquer cela ?
0: Je vais t'expliquer comment. Tu sais, je joue la basse,
1: oui,
0: je joue un peu la guitare, et je joue au clavier pour mes compositions.
1: Mais je, c'est déjà bien.
0: Je joue pas pour les autres parce que. Mais pour moi, je joue mes affaires.
1: Et donc là,
0: tous mes morceaux, c'est moi qui les a composés.
1: Ce qu'on écoute là, c'est toi.
0: C'est moi qui les a composés.
1: Ah ouais, bravo. Hein. Lydia, on va l'applaudir. Hein. Super, c'est quand même un génie. Hein.
2: Félicitations, hein. Vraiment, c'est un travail vraiment exceptionnel. Mais votre premier album est sorti en 97.
0: Tout à fait, ça fait négligence.
2: Quel regard emportez-vous sur près de 30 ans de carrière,
1: hein. Bientôt 30 ans.
0: Vous savez, mon premier album, c'était un album qui est un peu très fort parce que, comme je côtoyais un peu les gens de Kassav, disons que toute l'équipe de Kassav a joué sur cet album.
1: Oh là.
2: Ok.
0: Les choristes, les trompettistes, saxophonistes, ils ont joué pour moi.
1: Et le titre de l'album, c'était quoi ?
0: Négligence.
1: Ah, ouais.
0: Négligence.
1: Ah oui, ça a dû cartonner.
2: Parmi tous vos albums, lequel représente le mieux votre parcours artistique ?
0: Je dirais c'est Aime-moi.
2: C'est un mémoire, waouh,
0: oui.
2: C'est joli.
0: C'est un mémoire. C'est un morceau que.
1: C'est sur ce nouveau ou.
0: Non, c'est.
1: Sur le premier ?
0: Non, pas pour le premier, troisième album.
1: Ouais, ok.
0: Un mémoire.
2: Ah, troisième album.
0: Ouais.
2: Mais quels ont été aussi les moments les plus marquants de votre carrière ?
0: Eh bien, c'est quand j'ai fait beaucoup de choses, j'ai fait beaucoup de scènes. Tu vois, Guadeloupe, Martinique, un peu partout, tour de la Guadeloupe, de tous les podiums du tour, un peu à Paris, partout, ça m'a vraiment marqué. C'est vraiment que disons que la musique, le zouk était vraiment en propulsion, en mouvement, si je veux dire. Et ce moment-là, c'était un moment très, très. Qui nous enrichit.
1: Voilà.
0: Maintenant, c'est plus difficile, mais on se bat toujours.
1: Voilà. On va écouter, hein, Lydia, Là, c'est Amitié. Voilà, ça se voit tout de suite.
2: Hein.
1: Amitié. Hein, on sent que Jean-Eudes a beaucoup d'amis. On va écouter sur la radiofréquence Paris Pluriel. Amitié, Jean-Eudes, sur les 106.3 FM.

0: Oui, super, hein. Ouh, l'ambiance, on sent qu'un peu quelques notes, un peu de compas et tout ça.
1: Oui, mais c'est un mélange.
0: Un mélange. Alors Lydia, comment est-ce que tu as trouvé, hein? Moi, j'étais en train de swinguer. Hein. Super.
2: Le bonheur, c'est ma pensée, c'est magnifique. Hein.
0: Oui, avec l'amitié. Amitié. Alors.
2: C'était le zouk et les musiques antillaises.
0: En général, ouais, bien sûr.
2: Magnifique. Quelles sont vos principales influences musicales, Jean-Eudes?
1: Elles avaient dans le zouk ou bien dans l'ensemble?
2: Dans l'ensemble, un petit peu.
1: Eh bien, si. Je suis. On est berné dans toutes les musiques, non? Toutes les musiques.
2: Okay.
1: Les Antilles. Il y a côté le compas, il y a le dancehall, il y a le reggae.
2: Il y a un mélange.
1: Autour de nous, il y a toutes les îles qui jouent la musique.
0: Bah, ouais.
1: Il y a toutes les îles.
2: La musique est universelle en plus.
1: Et voilà, et on est bercé dans avec tous ces idées qui viennent de notre tête. Pour l'instant, je défends le zouk.
0: Super, le grand zouk. Hein.
1: Oui, je défends le zouk.
0: Vous avez fait partie du grand méchant zouk, non?
1: Non, pas encore, mais c'est pourquoi pas. Il faut jamais perdre l'espoir. Et
0: ils vont vous solliciter souvent, bientôt. Bon,
1: j'espère bien qu'un jour ça va arriver.
0: Ouais, Lydia, vas-y.
2: Je suis d'origine haïtienne, mais tu sais, quand j'étais gamine, j'étais bercée plus par le zouk. Après plus tard, j'ai commencé à aimer le compas.
0: Voilà.
2: Je n'ai pas honte de le dire.
0: Oh, mais c'est la même famille. Hein.
2: J'adore le zouk.
0: C'est la même famille,
1: moi,
0: les syncopés.
1: J'adore le zouk, j'adore le compas, j'adore toutes les musiques qui nous entourent, je les adore.
0: Elle mais... dit, je te dis que moi je l'ai vu sur sa page en train de danser du soukous, et il fait mieux qu'un Congolais, hein. Des jeux de reins pas terribles, qui étaient terribles. Hein. Et je pense que c'est avec tous ces voyages, tu as beaucoup appris partout.
1: Tout à fait.
0: Je me suis dit, pour un Guadeloupéen, il dansait bien le soukous.
1: Parce que moi...
2: Jean-Eudes, oui. Vous avez collaboré aussi avec plusieurs artistes africains et ainsi.
1: Yeah. J'ai beaucoup d'artistes.
2: Qu'est-ce que ça vous a apporté, ces rencontres?
1: C'est un échange qui nous a apporté beaucoup de choses, comme nous, on les a apporté beaucoup de choses dans notre musique, et comme eux, ils nous ont apporté beaucoup de choses. Mais j'ai côtoyé pas mal de musiciens africains.
0: On peut citer quelques noms
1: Comme Joe Bilongo.
0: Bilongo, voilà.
1: Joe Bilongo, Solicita, il y a plein d'autres.
0: Ben, je vois un peu pourquoi l'influence Soukous, hein, pourquoi tu danses si bien.
1: Mais la musique, j'ai toujours aimé. Moi, je danse presque toutes les musiques.
0: Ouais, super.
1: J'adore ça, la musique. Ouais. Je danse n'importe où. Je fais du salsa, du reggae, je fais du reggae.
2: Je danse tout. Vous êtes un grand mélomane. Hein.
1: Tout à fait.
0: Et là, je vois le titre Chalet Sensuel.
1: Oui, sensuel. C'est créole. Chalet sensuel.
0: Ça veut dire.
1: Eh bien, c'est la chaleur qu'on sent lorsqu'on danse.
0: Ah ouais, chaleur sensuelle.
1: Ouais, voilà.
0: Je lui ai dit que ça, c'est chaud, hein, Lydia. C'est chaud bouillant, ça. Hein. Chaleur sensuelle.
1: C'est un album.
2: On va t'apprendre le créole.
1: C'est un album qui est sorti le 2 janvier.
0: Ah oui.
2: 2026.
1: C'est un album qui est sorti 2026. Et je trouve...
0: Ah mais c'est un titre, là, avec cette canicule. Chaleur sensuelle.
1: Tout à fait.
0: Ils seront bouillants, ils vont fondre.
2: Il y a amitié aussi.
1: Oui, l'amitié est sortie aussi en même temps, cet album.
0: Ouais. Amitié qu'on vient d'écouter. Ouais.
1: Oui, c'est sorti cet album.
2: Qu'on vient d'écouter, là, exactement. Oui. Mais quel message, justement, souhaitez-vous transmettre à travers ces nouveaux titres, Jean-Eudes?
1: Eh bien, pour dire, vous savez, moi, j'aime pas. Je me fais l'amour que la guerre.
2: Vous avez raison.
1: Alors, ma musique, si tu veux, c'est quelque chose qui rassemble. Parce que d'être seul dans un coin à penser à des idées idéologiques, je préfère être à deux ou à plusieurs à discuter, parler.
2: C'est l'union.
1: L'union fait la force. Tout à fait.
2: Exactement.
0: Alors, on va écouter Chalet Essentiel. Hein. Ouais. Mettre un peu encore. Voilà, ben là, déjà, on va bouillir. Hein. Déjà, il fait chaud. Lydia, tu es prête? Bon, je vais prendre une petite bouteille d'eau glacée déjà. parce qu'avec cette chaleur, plus chaleur essentielle, ça va être encore chaud là.
2: Ah, oui. un peu de chaleur.
0: La radio Fréquence Paris, pluriel, Lydia. Et la radio Passion Culturelle aussi, ici, les Molineaux. Hein. Jean t'ai dit, tu écoutais sur deux radios en même temps. Hein. Oh. Lydia, elle est actuellement ici, les Molineaux, dans les studios. Dans les locaux de la radio Passion Culturelle, qui est beaucoup suivie partout dans le monde. Et aussi 106.3 FM en région Paris. Ouais. Alors, chalet essentiel, sur les 106.3 FM.
2: Chalet essentiel.
0: Jean, Lydia, comme tu le dis, je te laisse lancer cette chanson. Hein. Ça donnera encore plus de chaleur. Vas-y, lance.
2: Chalet sensuel, ouais. sensuel, voilà, de Jean-Eudes.
1: De Jean-Eudes Jovial, oui.
2: Jean-Eudes Jovial, hein, voilà, pour vous, chers amis auditeurs, auditrices, chalet sensuel de Jean-Eudes Jovial.
0: Sur les 106.3 FM. Et sur la radio Passion Culturelle aussi.

Oui, Lydia Jean-Eudes qui a mis la chaleur sur la radio Fréquence Paris Pluriel et sur la radio Passion Culturelle. Heureusement, j'ai ma bouteille d'eau glacée. Ah oui, Lydia, chaleur, chaleur. Ah oui, c'est chaud ça. Hein, chaleur essentielle.

0: Eh ben là, moi, je suis totalement trompé. Enfin, cette chaleur. Hein, des gens aident. Voilà, bravo à Latis, hein, sur les 106.3 FM.
1: Bravo.
0: Alors, Lydia, comment est-ce que tu as vibré? Tu as quand même vibré avec cette chanson, n'est-ce pas?
1: Ben oui, chalet à monter. J'ai avec Jean-Eudes Jovial. Eh ben, très belle musique, très belle voilà, très bon son. En tout cas, on ressent la chaleur dans la musique, voilà. Chaleur, t'es chaud, hein.
2: Tout à fait.
0: Alors, on va demander à notre artiste aussi de nous donner ses liens sur les réseaux sociaux, les contacts éventuels. Est-ce que tu as des projets artistiques en vue là? Un spectacle? Tu as des dates? Bon, on en profite.
2: Il y a des dates qui arrivent. Il y a des dates qui sont sur les réseaux sociaux, sur Facebook, sur Instagram, tout ça. Et puis TikTok aussi, c'est sur les réseaux sociaux. Dimanche qui vient, je suis à Colombes.
0: Ok.
2: Rassemblement. Le podium de l'été, là.
0: Voilà.
1: Ouais, podium de l'été.
0: En plein air.
2: En plein air, je serai
0: dans un pack.
1: Je serai là-bas dimanche.
2: Oui, je serai là-bas dimanche, oui.
1: Jovial, ok.
0: Donnez-nous l'adresse dans un pack, non?
2: Oui, c'est à Colombes. C'est très facile à trouver.
1: C'est pas le parc marrant? Non, c'est pas.
0: Mais écoute, c'est pas grave. Hein, ils ont. Les connaisseurs sont.
2: Mais de toute façon, sur les réseaux sociaux, ils peuvent voir.
0: Déjà, donne-nous ton lien sur les réseaux. Qu'est-ce qu'on tape?
2: Jovial, tout simplement.
0: Jean-Eudes Jovial.
2: Tout simplement.
0: Sur Facebook, voilà. Sur tous les réseaux.
2: Tous les réseaux, tout simplement.
0: Et sur toutes les plateformes aussi de téléchargement.
2: Toutes les plateformes.
0: Spotify.
2: Toutes les plateformes.
0: Super. Alors Lydia, si tu as éventuellement une question, bah, on va bientôt boucler avec notre artiste. On va finir avec le titre dans tes bras. On va se mettre dans ses bras tout à l'heure. Hein. on va tous se mettre dans ses bras, Jean-Eudes. Alors Lydia.
1: Oui, Jean-Eudes, quel message souhaitez-vous adresser à votre public qui vous suit depuis toutes ces années, depuis plus de 30 ans?
2: Eh bien, je dis, c'est mon message que je lui dis de rester comme ils sont, mes fans, tous mes publics, tous ceux qui me suivent. C'est grâce à eux si je suis là. Je pense qu'ils font beaucoup pour moi, je ne vais pas les décevoir. Jusqu'à maintenant, je ne les ai pas. J'ai toujours œuvré pour faire quelque chose qu'ils aiment, qu'ils demandent. Bon, j'essaie de promouvoir tout ça. Et j'espère que je leur demande aussi de m'aider aussi à télécharger les titres. Et puis voilà, les partager un peu.
1: Voilà. Mmh.
2: De plus en plus. Et puis dans plus largement. Je vais dire.
0: Voilà.
1: En tout cas, très beau message, hein. Magnifique message. Téléchargement légal. Hein. Il faut soutenir nos artistes, c'est très important.
2: Merci.
1: Très important. Merci Jean-Eudes Jovial d'avoir partagé ce moment avec nous sur Diaspora Politique Art. Nous vous souhaitons beaucoup de succès pour vos nouveaux projets. Hein. Et nous espérons aussi vous retrouver très bientôt sur les ondes de RPC. Radio Passion Culturelle à Issy-les-Moulineaux. Merci encore.
2: Tout le plaisir est pour moi.
0: Bien
2: et
0: sûr.
2: Je vous remercie encore de m'avoir invité.
0: Alors, tu te jettes dans les bras des qui se jette dans tes bras, Jean-Eudes, pour ce dernier titre?
2: Je sais de tous mes fans que j'aime, de tous mes fans.
1: Ah ben
0: de tous
1: voilà.
0: Tes fans, hein, ok. Mais comme nous sommes tes fans, hein, déjà nous, on va commencer à se jeter dans tes bras. Hein.
2: C'est moi qui. Avec ma musique.
0: Avec ta musique. Bien sûr. Alors, éventuellement, peut-être que tu as quelque chose qui te tient à cœur. Hein. On a peut-être oublié quelque chose. Peut-être un coup de cœur ou...
2: Non, j'ai.
0: L'essentiel est dit.
2: J'ai tourné un clip aussi en Côte d'Ivoire.
0: Ah oui, en quelle année?
2: En 2018, par là.
0: Ah oui. Tu nous donneras. Le titre, c'est quoi? Comme ça, on va chercher sur YouTube.
2: Je voulais te le dire.
0: Ok.
2: Le bonheur. Vers le bonheur.
0: On ira voir ça sur YouTube.
2: Ouais, YouTube.
0: Alors déjà, là, on va se jeter dans tes bras, hein, et puis.
2: Et prochainement, il y a un clip qui va prochainement tourner dans ces jours prochains là.
0: Ah oui, écoute, si tu as besoin de figurante, il y a Lydia.
2: Ça me fait plaisir. Hein,
0: fais appel à une beauté haïtienne.
2: Ah ouais, ça me fait plaisir.
0: Pourquoi pas. Elle a même pas mal de filles aussi à ta disposition pour le clip.
2: Ah ben d'accord.
0: Laisse pas Lydia.
1: Ben, on va voir. voilà, tout ça avec plaisir. En tout cas, merci à vous.
0: Elles viendront tous se jeter dans tes bras dans ce clip. Ça sera le clip de quel morceau? Le clip que tu feras, ça sera quel titre?
2: Sur Amitié.
0: Amitié, amitié. Super. Ben, fais-nous signe, on viendra t'assister hein, ce jour-là.
2: Il n'y a pas de problème.
0: Et puis, bon dimanche à toi. C'est fut un plaisir. Hein.
2: Et puis, bon dimanche à tous les invités. Bon dimanche à tous les auditeurs de la radio. Et
1: merci.
2: Puis, je vous dis, profitez bien. Et
0: à très bientôt.
2: À très bientôt.
0: C'était un plaisir d'avoir Jean-Eudes avec nous. Hein. Bon dimanche à vous. Et bon dimanche à toi. Et à très bientôt sur la Radio Fréquence Paris Purel. 106.3 FM. On se jette dans les bras de l'artiste maintenant.
1: Jean-Eudes Jovial. Merci.
2: Merci.
1: À bientôt.
2: À bientôt.

0: Lydia, nous arrivons maintenant à notre chronique, les infos socioculturelles avec les associations. Il y a pas mal d'événements qui se passent en région parisienne. Alors on t'écoute Lydia, qu'est-ce que tu as noté sur ton calepin pour ce dimanche?
1: Oui, les actualités culturelles, associatives et emploi. Alors, les personnes qui viennent de se connecter justement à l'émission Diaspora de ce dimanche, voici notre agenda des actualités culturelles, associatives et de l'emploi. Le mois de juillet est synonyme de vacances, de festivals et de découvertes. Partout en France, de nombreux rendez-vous vous attendent. Concerts, spectacles de rue, expositions, marchés artisanaux et festivals de musique. Plus de 470 festivals sont programmés en France durant le mois de juillet, offrant une grande diversité de styles et d'ambiances. C'est aussi la période idéale pour découvrir les musiques du monde, les cultures africaines, caribéennes et afro-descendantes. À travers les nombreux événements organisés tout l'été, nous vous invitons également à consulter les programmes culturels de votre ville, bibliothèques, médiathèques, maisons de quartier et associations proposent souvent des animations gratuites pendant les vacances. Le ministère de la Culture soutient aussi d'ailleurs de nombreuses activités artistiques destinées aux jeunes durant l'été. Pour la vie associative, l'été est également une période propice au bénévolat. Beaucoup d'associations recherchent des volontaires pour accompagner des festivals, organiser des événements culturels, participer à des actions solidaires ou encadrer des activités destinées aux jeunes. S'engager dans une association, c'est acquérir de nouvelles compétences, développer son réseau et contribuer aussi à la vie de sa commune. N'est-ce pas simple?
0: Oui, oui, bien sûr, Lydia, bien sûr.
1: Ah ben oui, la rubrique emploi maintenant. Pendant l'été, de nombreuses entreprises recrutent. Tu es d'accord avec moi parce que tu es dans le domaine, simple.
0: Oui, franchement, il y a beaucoup d'offres. Hein. Il faut profiter de cette saison.
1: Eh bien, exactement. Les secteurs qui embauchent plus sont le tourisme, la restauration, tu ne me diras pas le contraire, hein, l'hôtellerie, l'événementiel, les festivals, le commerce, l'animation et les centres de loisirs. N'est-ce pas simpliste?
0: Oui, je valide, hein, exactement, bien sûr, bien dit Lydia.
1: Voilà, quelques conseils, tu ne me diras pas le contraire, hein, mettez votre CV à jour, préparez une lettre de motivation, simple et personnalisée. Consultez régulièrement les plateformes d'emploi et les sites des collectivités locales. N'hésitez pas aussi à déposer des candidatures spontanées auprès des commerces, restaurants, hôtels et entreprises de votre région. Les jeunes aussi peuvent également se rapprocher des missions locales, n'est-ce pas simple?
0: Oui, bien sûr.
1: De France Travail
0: oui.
1: Ou des services jeunesse de leur mairie pour bénéficier d'un accompagnement.
0: Voilà, il y a plusieurs plateformes en ligne aussi. Hein,
1: voilà.
0: Sur exactement. Les réseaux sociaux aussi, hein, que ce soit sur LinkedIn et bien d'autres plateformes aussi. Hein, pour,
1: tu as tout à fait raison. Même si vous êtes déjà en activité, l'été peut être une excellente période pour suivre une formation, développer une nouvelle compétence ou préparer aussi un projet professionnel pour la rentrée. Tu ne diras pas le contraire.
0: Oui, bien sûr, Lydia.
1: Ok. Alors, pour la petite conclusion, que vous soyez en vacances, à la recherche d'un emploi, bénévole dans une association ou simplement curieux de découvrir de nouveaux horizons culturels, nous vous souhaitons un très bel été. Profitez de cette période pour ressourcer, pour vous ressourcer, apprendre, rencontrer de nouvelles personnes et soutenir les initiatives culturelles et associatives près de chez vous. Alors, à très bientôt sur Diaspora Art avec Lydia Antoine et Simples Animaux pour une nouvelle rubrique, pour de nouveaux rubriques, que ce soit la rubrique la chronique africaine, la chronique mémoire de femme, la chronique actualité culturelle associative et emploi, et bien sûr la vie associative ou la rubrique emploi. Alors on va compléter sans plus. Et l'autre rubrique c'est quoi? Plume et paroles, la chronique africaine, la chronique littéraire. Et il y a quoi encore comme chronique sans plus?
0: Mémoire de femme.
1: Ah ben voilà, mémoire de femme. Et bien sûr, tout ça c'est sur Diaspora, Diaspora Politique Art, avec Simplice Animaux et Lydia Antoine.

0: Alors Lydia, notre émission arrive maintenant, nous arrivons maintenant à notre playlist de ce dimanche. Avant de boucler l'émission, on a sélectionné quelques artistes, je ne sais pas si tu as quelques artistes sur ton calepin.
1: Bien sûr, comme toujours, hein, ça
0: me plaît. Sinon, puisqu'on a parlé d'Haïti, moi j'avais pensé au titre « Haïti chérie » de Stevie Maï.
1: Ah oui, tu as bien choisi.
0: Oui. Ouais, donc
1: tu as tout à fait raison.
0: On va commencer avec ce titre-là pour rendre hommage à Jovenel Moïse qui nous a quittés il y a bientôt 4 ans.
1: Malheureusement, qui a été assassiné. Il a été assassiné malheureusement le 7 juillet 2021 chez lui. Vraiment, c'est très triste. Oui. Très, très, très triste. Moi, j'ai pensé aussi à un autre artiste, pour rendre hommage, le mal du pays, Mano Charlemagne.
0: OK, bien sûr.
1: Le mal du pays.
0: Ben écoute, on va enchaîner, ça serait un peu spécial Haïti, donc Steve Maï, après, ça sera, comme tu le dis, le mal du pays.
1: Oui, le mal du pays, oui.
0: Voilà, après on écoutera notre ami Commandant Simiol dans Libération de Kama, et aussi Karl Ozi Krebit dans Malaika.
1: Oui, que j'aime beaucoup, oui.
0: Dans Malaika.
1: Ah oui, j'aime beaucoup, un petit coucou, un petit coucou à ce duo exceptionnel.
0: Karl Ozi et son beatmaker, Krebit, qu'on a déjà reçu, dans Diaspora Art.
1: Bien sûr, je les aime beaucoup, je les aime beaucoup parce que c'est les autres artistes aussi font un travail vraiment extraordinaire,
0: ouais.
1: Ces deux-là, c'est vraiment des pépites.
0: Ils ont été vraiment bien inspirés pour ce EP Remedy.
1: Oui.
0: Mais là, on va écouter Malaika, Remedy, ça sera pour une prochaine fois. Ben, c'est vrai que Remedy, c'est le titre de l'EP. Alors, on part tout de suite en Haïti avec Steve Maï dans le titre Haïti chérie, hommage à l'ex-président haïtien Jovenel Moïse. Voilà, sur les 106.3 FM.

0: Alors Lydia, l'émission de ce jour va prendre ainsi fin. On va finir avec Mauvais Joe d'Empilé. Lydia?
1: Oui.
0: Tu connais l'artiste, hein?
1: Mauvais
0: Joe, ben oui. Par contre, on vous souhaite un bon dimanche. Hein. On vous souhaite pas un mauvais dimanche. On vous souhaite un bon dimanche avec Mauvais Joe.
1: Mais ouais, qui ne connaît pas ce titre? Oh là là, ça passe en boucle. Bien sûr, c'est un immense... voilà, nous arrivons au terme de cette nouvelle édition de Diaspora, comme tu viens de le dire, Simplice. Un immense merci à notre invité pour sa disponibilité, son témoignage à la richesse, et à la richesse de nos échanges.
0: Ouais, Jean-Eudes.
1: Merci également à vous, chers amis auditeurs, auditrices et internautes, de nous avoir suivis sur Radio Fréquence Paris Pluriel 106.3 FM et aussi sur la radio Passion Culturelle www.larpc.online, sur la chaîne YouTube, le Facebook Live de l'ARPC. Nous espérons aussi que cette émission vous aura permis de découvrir de nouvelles perspectives, d'approfondir aussi vos connaissances et de partager aussi un moment de culture, de dialogue et de convivialité avec Simplice Animaux, Lydia Antoine. N'oublions jamais que la culture rapproche les peuples, que la mémoire éclaire notre avenir et que le dialogue reste l'un des plus beaux chemins vers la compréhension. Simplice ne me dira pas le contraire.
0: Bien sûr.
1: Rendez-vous dimanche prochain à la.
0: Et il fait très chaud, qu'ils prennent les dispositions. Hydratez-vous.
1: Oui, c'est vrai, il faut boire.
0: C'est la canicule, hein. Beaucoup d'eau.
1: C'est la canicule.
0: Les conseils d'usage.
1: Oui,
0: parce qu'on aimerait bien vous retrouver chaque dimanche dans Diaspora, t'as sur la radio Fréquence Paris Pluriel et sur la radio Passion Culturelle.
1: Voilà, d'ici là, prenez soin de vous et de vos proches. Continuez à faire vivre nos cultures, soutenez les artistes, les associations et les initiatives qui font rayonner notre patrimoine. Très belle semaine à toutes et à tous. Et à très bientôt sur les ondes de Fréquence Paris Pluriel et de RPC Radio, la radio de l'universalité culturelle. Merci Simplice.
0: Oui, bien sûr. Bon dimanche à tous et à très bientôt. On vous laisse avec Mauvais Joe et passez un bon dimanche sur les 106.3 FM.
1: Pilez.
0: Pilez le bonheur et pilez la joie. 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
1: En vous hydratant.
0: En douceur, parce qu'il fait très chaud.
1: Pourquoi?

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0: On est juifs par la mer. On est chrétiens par le baptême. On est musulmans par le père. Mais les gosses, les vrais, qui n'ont jamais pris la Bible, qui n'ont jamais pris le Coran, qui n'ont jamais pris le Torah, c'est comme moi. Ni à la bâtisse. Ni à Zunvan Kulakana, Ntandaninsa. Ça, mathématicien, loup. Des VOA, physicien. Des informaticiens. Des VOA, astrophysiciens. Des quoi, philosophe. Philosophie, ça vient de philo, amour. Et sophie vient de Sophia en grec ancien. Sophia, ça veut dire sagesse. Et moi, je fais les études de l'ISI. Informatique et sciences de l'ingénieur, un consortium de l'École des mines de Paris et de l'Université de Nice, sauf en Antipolis. J'ai travaillé dans les quatre coins du monde, sauf à Madagascar. En 88, je suis sorti de l'école major de promo. Quand je suis allé à l'école primaire publique dans Sarabé, on m'appelait major. Je raflais les prix, ma canne de Mazorive, ma canne de Vavage.
1: Quand on est premier ministre, si on
0: a fait faire ça. Comment ça arrive?
1: Majorif, premier ministre.
0: Il y a une loi.
1: On a fait faire ça. On
0: a fait faire ça. Premier ministre. Oui.
1: Dans les années 1900.
0: 1965-6. 1966.
1: Il y a bien pour si vous êtes arrivé.
0: Il y a bien pour si vous êtes arrivé, oui. J'avais 5 ans.
1: Enfin, au fin, il y a eu ça.
0: J'ai acheté un regard à la rugby. Ah, vous l'en adorez. Baba Lamadi. Fanchan Androuassan. Atom Fanchan Christian. 10 mai 1961. Ça sauve la ligne. Ça donne lieu à l'hôpital Gérard Rouic.
1: Ah, il est en bon laquelle, Jean, nous sommes majorou.
0: Yéga.
1: Il m'a dit, il m'a dit,
0: Raisin. Des fêtes sont les gens, ton Michel Galini, Bessonoul.
1: Ah, c'est il m'a dit, il m'a dit, il
0: m'a dit, Kurisaris.
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0: Joke, je suis un joker. Joke in English is blague. Je suis un blagueur. Zazan miaraka amina mako. 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De misy pouvoir voir. Diablo, on ne sait pas quoi le penser là-haut. J'ai aussi des pharaons, je l'ai dit. T'es là, tu vis de courir, les femmes. Maintenant, la refus, c'est une garantie.
1: Ben, n'a pas qu'à pouvoir prendre.
0: T'as un pour laquelle, les pétales à la lave.
1: À la lave,
0: hein? La paille, là, personne ne sait que là, météorologue. T'as tapé à quoi? Pendant ta prise, toi? Ou t'as tapé ni Jean-Claude, t'as tapé à faire rien, quoi? Pasteur normal, famille ouvrière, famille patron. T'es là avec ta foule nana. T'as dit ce matin que ça vous boule, c'est ma manouche déjà, pour ma manice. Autant d'un bureau à Maroc.
1: Voyez un tara niombi.
0: C'est une foule. Important.
1: Un tara. Faites un monsieur ouvrier, na monsieur foule à tiampi.

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1: 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On ferme en
0: 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Tu as gassé en salaka, à sa fin de l'île.
1: Comme un innamo, quand tu m'as fait un zongé, à mon
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1: 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Ari. E égale MC2, l'énergie est égale à la masse, multipliée par la célérité de la lumière dans le vide, qui est de 292 km/s. Des fantanés en Stéphane Larsson, qui est professeur d'os d'énergie. Professeur. Inna numbola mandema flat nunni. Azevan. Dis la malice. C'est la malice. Tu es comme Valin.
0: Sain.
1: Nifana. L'esprit. C'est masse. Zéro. Infini, vitesse de l'esprit. C'est une demande.
0: Quand vous faites les yeux.
1: Il y a même une méditation de vous faire non.
0: Aïe. Tu es un futurien.
1: Par transmission.
0: Les fanas nous font, mes pites.
1: Les fanas nous mressent. Les fanas nous recevent ça à coup. Zazo, hein. Vous n'avez pas dit ça, Sissan. Bipolaire, Sissan. Tabac en rachis cervical droit, Sissan. Vers 30 kilos, hein, en un mois. Mai vreau să vă rumbur, la?
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0: Fana hudi, ani?
1: Mă nu
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1: Sua tole vin în bul.
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1: Je travaille avec Bernard Arnault sur le plateforme Aeron FX. On a... Je gagne 30 000 dollars par mois.
0: Attends, ça où?
1: Il y a une touche. Sans rien faire. Il faut s'inscrire chez vous. Tout le monde peut faire. Il faut mettre 250 euros. Tout le monde va être Trois rues Eugène Frissinet, résidence de Ferre-François, Rousse de la Cousafi.
0: Casso de ma pite qui du coup.
1: 33 plus 33, 16, 62, 48, 75, 29. 06, 62, 48, 75, 29. Faut que je me dise France. Tu m'as dit la voix à Madagascar.
0: Ah.
1: Tu m'as dit.
0: Car il faut sûr avoir fait un âge, mais tu n'as pas dit que tu es tué. Tu m'as dit. Tu m'as
1: dit. Tu m'as dit pays fiable.
0: Ah.
1: Il se contrôle.
0: Fallait où la nuit là, il y a les... Quand on les oule, ça les...
1: Ah, les oule, la nuit, c'est là.
0: Ah. Tu oule, les fafirs, un âge.
1: Un accès.
0: Ah. Naturno.
1: Et en tout.
0: Les anacotés ont fait son aptir, non?
1: Ou aptir, oui.
0: À sa fête, bébé, hein? Yeah. Nandanga, il y a jamais.
1: Ah, c'est un dingue.
0: C'est pour la sana aptir, non?
1: Mis son anton, ça va dire.
0: Aïe.
1: Allez, vas-y, l'intervalle, allez.
0: Oui, manaf qui en gâche.
1: Manaf qui en
0: gâche. Fille, non, arrêt. 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
1: ar artiste
0: va canto
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0: Manina?
1: Manao talento.
0: Manao talento, ia. Manao zavakanto panao talento izy, ia. Ary, nanao, tu as été au Conservatoire National Supérieur d'Art Dramatique, carrément, Sylvie Laporte. Bienvenue, en tout cas, et bonjour.
2: Bonjour.
1: Bonjour, Sylvie.
2: Bonjour.
1: Comment vas-tu?
2: Ça va bien?
1: Comme le temps.
2: Hein?
1: Comme le temps.
2: Très bien.
0: Ne te sens pas perturbé parce que Rhodes, il va intervenir.
2: Ça va très bien.
0: Tu as été à l'École nationale de musique également,
2: oui.
0: Pour le piano à Beauvais.
2: Oui.
0: Et tu as été au Conservatoire libre de cinéma français.
2: Oui.
0: En classe de technologie.
2: Technologie, oui.
0: Ouais. Mais c'est, tu t'y connais au métier du son et de la musique numérique.
2: Oui.
0: Mm-hmm. Tu maîtrises.
1: Bravo.
2: De rien, c'est bien, merci.
1: Bravo, ma sœur.
2: De rien.
0: Multitalent, frère. Quoi.
2: Comment ?
0: Je suis
2: un artiste pluridisciplinaire.
1: Polyvalence.
2: Polyvalence.
0: Ouais, pluridisciplinaire.
1: Global skill.
0: Tu fais
1: global. Global skill.
2: Global one. I am a global one artist. No. Mm. Versatile one.
0: Yeah. Tu as eu des partenariats avec plein de personnalités. Hein. Mais tu es metteur en scène, réalisatrice. Et
1: Sylvie I need you.
2: Everybody needs me.
1: I need you.
2: Everybody needs me.
1: Really?
0: Mis en scène le cahier d'un retour au pays natal d'Aimé Césaire.
2: Oui, je suis la première femme, en fait, noire.
1: Mm. T'es pas noire, t'es chocolat. Mais... T'es chocolat, non, chocolat.
2: You have
1: I am right. Always.
2: A kind of spirit like French.
1: Yes.
2: In America.
1: In America, I am working for Oracle.
2: You are black. I am black. You know, you are black. I am black. There is no.
1: You are brown. Brown.
2: You know, I am not painting. You know, je ne suis pas de la peinture. Nous ne sommes pas des. Les êtres humains ne sont pas de la peinture.
1: Non.
0: Ah, par rapport à la couleur.
2: En général, oui.
1: On est en chair et en os, madame.
2: On est surtout des esprits. Des
1: on est. Oui, sûr.
0: Mais ça kafana, you know, roots te
1: ou. Bien tout.
0: Tiens, allô, calme. Calme, foutantique. Falla sa otan ni kurutana be. 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On va pas se. Te metteur en scène, non, hein? Réalisatrice ko, Sylvie Laporte. Satri, nano film isakarazany, urunantsar, urunapeo. La douche froide, c'est toi? C'est un clip?
2: Non, c'est un clip satirique et. Basé sur la fameuse scène de psychose de Hitchcock et que j'ai reproduite
1: de façon
2: satirique,
0: oui.
2: Pour accuser finalement l'État français d'assassinat sur les artistes. Voilà,
0: c'était à quelle époque ça ?
2: C'était à l'époque du confinement. Où,
0: ah, c'est
1: en 2019.
2: Nous interdisait, nous les artistes, de travailler. Uh-huh. Tous nos théâtres étaient fermés, nos cinémas étaient fermés, on ne pouvait pas travailler. Voilà, c'était interdiction de travailler.
0: Uh-huh. Mais
2: donc
0: tout
2: c'était
0: était,
2: interdiction de vivre. Donc c'était, uh-huh. C'est, pour moi, c'était une sorte de.
1: Vous êtes
2: l'assassinat du monde de la culture.
1: L'assassinat.
2: De meurtre du monde de la culture.
0: Oui, mais c'est de toute l'humanité.
2: Donc j'ai
0: hein,
2: transcendé ça en ouais. Reprenant la scène de la douche en disant finalement que Norman Bates. Était notre cher président Emmanuel Macron.
0: Norman Bates, Hitchcock.
2: Non, Norman Bates, c'est celui qui assassine tout le monde en psychose.
0: Uh-huh. Et cahier d'un retour au pays natal d'Aimé Césaire à la tempête.
2: Oui, je l'ai créé à
1: en Martinique.
2: Je l'ai créé à la tempête.
0: Uh-huh.
2: Ensuite, je l'ai joué avec Ali Wagé, un grand artiste guinéen, Peul, qui joue de la. Cora, qui joue surtout de la flûte Peul, et on l'a créé ensemble à la Tempête. Ensuite, on a joué à la Chapelle du Verbe Incarné chez Greg Germain au Festival d'Avignon. Ensuite, j'ai joué à Pointe-à-Pitre. Et puis là, dernièrement, je l'ai joué à la Sorbonne. dans l'amphithéâtre Guizot à la Sorbonne. Ce n'est pas rien, parce que c'est l'intégralité, une adaptation de l'intégralité du Cahier d'Arthur au pays natal. Et c'est...
0: Ça dure combien de temps?
2: J'ai fait un spectacle de 1h20, c'est 1h20, fait des coupes, mais avec la bénédiction d'Aimé Césaire, qui, à l'époque de sa vie, m'avait appelé pour me féliciter. Ça, c'était un grand jour.
0: Tu te produis souvent sur scène,
2: oui.
0: Sylvie Laporte. Tu réalises, tu mets en scène, mais tu es aussi sur scène.
2: Oui, oui, et j'enseigne aussi, je transmets. Je transmets à des enfants, notamment, à des adultes également, via la Ligue de l'enseignement et ma compagnie artistique, la Do-Rider Company, le théâtre. Et j'ai dans le quartier 19e, parce que je suis installée dans le 19e, donc dans notre quartier.
1: Quel est des musiciens ?
2: Dans notre quartier.
1: Des musiciens ?
2: Non, on n'a pas compris. Comédiens, plutôt des comédiens. Des jeunes, des apprentis comédiens. J'ai au moins 2000 élèves dans le quartier.
0: Waouh !
2: Et c'est un énorme travail.
0: Sur quelle sorte de contrat avec la mairie,
2: avec le
0: département,
2: avec l'éducation nationale, avec la DASCO du coup.
0: Ouais.
2: C'est un partenariat.
1: Sylvie,
2: moi, ne me coupe pas la parole tout le temps comme ça. Essaie de faire un effort. Tu comprends?
1: Je comprends. J'accepte.
0: Donc tu es souvent sur le terrain. En permanence,
2: un maximum sur le terrain.
0: Ouais, ouais.
2: Oui.
0: C'est très prenant, non?
2: Ouais, c'est ma vie, c'est la vie de l'artiste, c'est notre vie.
1: On a ils ont fait ça.
0: Et tu dois avoir l'habitude des perturbateurs comme Roger Koutsav.
2: J'ai l'habitude de ce public-là parce que finalement, j'ai donné aussi des cours et je suis intervenue. Dans des lieux où il y avait ces personnalités.
0: Des interventions.
2: C'est pour ça que je me permets de le regarder dans les yeux et de faire mon travail également.
0: D'éducatrice, d'enseignante et aussi donc de passeur de messages, passeur de connaissances, passeur de... Oui, parce que toute ta personnalité, ton talent, tu vas pas les garder pour toi toute seule. Tu enseignes et est-ce que il y a des de quelle manière répondent les enseignés?
2: Les quoi?
0: Les enseignés, ceux à qui tu enseignes. Les étudiants quoi.
2: Ils sont fans. Ils sont fans. Ouais. Les parents sont fans.
0: On s'amuse.
2: Mon cours est très demandé. Chaque je fais. Avec les enfants, 6 spectacles par an au Centre Paris Anime Matisse, que je me permets de remercier, et devant un public de 100 enfants. Mm-hmm. En fait, c'est un concept, c'est des spectacles avec des enfants pour un jeune public. Mm-hmm. Et à chaque fois, ils obtiennent un succès, mais phénoménal, qui les change pour la vie. Donc, ils sont très, très heureux de venir à mon cours.
0: C'est pas
2: très
0: à
2: heureux.
0: L'école, alors
2: Comment?
0: C'est en dehors de l'école.
2: Ah oui, je vais les chercher à l'école et je les emmène dans un théâtre.
0: Ah,
2: je les sors de l'école, je les sors de l'école. On s'en va vite quand je leur dis.
0: Donc, tu as parlé une fois que tu as réalisé un film avec Jean Rouch. Jean Rouch, c'est un anthropologue, ethnologue. Il a fait des films de tout ce que nous avons vécu, nous. Et des films documentaires. Mais toi, dans cette partie avec Jean Rouch, c'était quoi ta participation?
2: En
0: Sylvie
2: fait,
0: Laporte,
2: avec Jean, j'ai tourné avec lui sous sa direction, en fait. J'ai pas été dans la technologie.
0: Comédienne.
2: On a tourné un film qui s'appelle Folie ordinaire d'une fille de Cham, qui dernièrement est passé au Brooklyn Academy of Music à New York.
0: Oui.
2: Ou qui est passé également au Coral Gables Cinema à Miami, ainsi qu'au MK2 Quai de Seine, grâce à la mairie du 19e, là, dans l'hommage du centenaire de Jean Rouch, qui s'appelle Folie ordinaire d'une fille de Cham, avec personnage principal une grande artiste française martiniquaise, Jenny Alpha. Moi et Catherine Rougelin, on est 3 sur le plateau, enfin 3 à l'écran, plus des médecins de l'hôpital psychiatrique, voilà, de Sainte-Anne. Et Jean a fait un film sur... c'est sur l'esclavage, c'est sur la colonisation, c'est sur les internements forcés. Et il s'est basé d'une pièce de théâtre que nous avons jouée à la Bastille, sous la direction de Daniel Mesguich. Jean Rouch a vu cette pièce et a été très séduit parce que sur le plateau, il a vu ce que lui travaille, c'est-à-dire les scènes de possession, de trans et possession. Mmh. Et il a trouvé que la façon dont on était dirigé, dont on jouait, ressemblait à cette trans et possession qu'il filme en tant qu'ethnologue dans les cérémonies qu'il a filmées.
0: En réel.
2: En réel, chez les Dogons, par exemple. Mmh. Il a trouvé que le spectacle était très... dans une transe comme ça. Et donc, il en a fait un film.
0: Vous jouez au théâtre comme si c'était du vrai...
2: Ah oui, ça fait cinéma du réel. Hein, parce que des gens nous prenaient vraiment pour des... ça se passe dans un hôpital psychiatrique.
0: Ouais.
2: Le public, nous, on n'était jamais... les artistes, on n'était pas à toutes les projections qu'il y a eu. Notamment, il y a eu des projections au Festival de Venise, hein, au Festival de Berlin. Dans un cadre particulier, où il fait beaucoup de projections dans les universités américaines également, pour apporter à son propos une œuvre artistique et pouvoir parler aux étudiants. C'est une œuvre qui parle de la folie, de l'impact finalement que... qu'a eu l'esclavage, qu'a eu l'évangélisation, qu'a eu la colonisation comme dit Aimé Césaire, ces millions de mortiférés qui tournent en rond dans la calebasse du Nil.
0: Et est-ce que ça a un reflet sur ce que toi tu vis après ? Est-ce qu'il y a des impacts par rapport à ces films prenants, très durs, très quand même.
2: Est-ce que ça touche le public, tu veux dire ?
0: Non, à toi, sur toi, comédienne. Est-ce que tu en réchappes facilement ? Est-ce que tu t'en sors facilement en jouant des scènes aussi dures ?
2: Ah oui.
0: Ouais.
2: Ah oui, le théâtre, c'est ça qui est magnifique au théâtre, c'est quand même. C'est un catharsis, c'est-à-dire que on transcende des émotions, on transcende des pensées que l'on aurait, des opinions que l'on aurait dans la vie, qui pourraient être des souffrances qu'on a dans la vie, des joies qu'on a dans la vie. Mmh. On les transcende en une œuvre, soit en reprenant des œuvres écrites, des œuvres contemporaines, soit en écrivant.
0: Oui.
2: Mais on transcende en fait. Il faut transcender. Parce que si on arrive brut de décoffrage avec nos propres douleurs, nos propres souffrances et tout, ça finit par des gros mots, ça finit par des crises à la radio, ça finit par...
0: Est-ce qu'il y a... est-ce qu'on apprend ça ? Non. Cette mise en éloignement, cette mise...
2: Le théâtre, on apprend
0: une protection.
2: Bien sûr, oui. Au théâtre, on apprend ça.
0: C'est des cours
2: c'est le
0: qui
2: béaba,
0: se font.
2: Justement, au théâtre, même de nous devons sortir de nos personnages. Sinon
0: jouer un rôle.
2: On joue un rôle et oui. on enlève, on le met comme un manteau et le rôle. Et puis... à la fin de la pièce, on enlève le manteau et on redevient un individu.
0: Mais il y en a qui jouent le même personnage, les mêmes attitudes. Et toi, tu arrives à changer de personnage aussi facilement puisque
2: ah ouais, il faut changer. Oui. C'est des personnages, c'est du théâtre.
0: Oui.
2: C'est du théâtre, c'est du cinéma. Le cinéma, c'est des
0: facile.
2: Personnages. C'est des personnages.
0: C'est facile.
2: Je vais vous amuser peut-être, mais parlons de Tom Cruise.
0: Voilà. Oui.
2: Bon, Tom Cruise, c'est un personnage. Ethan Hunt, Tom Cruise n'est pas quelqu'un comme son personnage, Ethan Hunt. Je dis ça parce que à un moment, parce qu'évidemment, c'est quelqu'un qui influence pas mal. D'ailleurs, je crois que c'est pour ça qu'il va sortir Digger. Mais quand j'ai vu notre actuel président de la République revêtir les lunettes de Top Gun, je me dis, là, il n'a pas compris. Il a pas compris. Là, il se prend pour pour le personnage de Top Gun, il se prend pour Tom Cruise, il se prend pour un héros de film. Il n'est pas dans la réalité. Lui n'est pas dans la réalité. C'est-à-dire non, l'actuel président Macron, quand il a mis ses lunettes, il me dit, ça y est, il se prend pour Tom Cruise. Hein, il va dégommer. C'est ridicule. Il était ridicule.
0: Mais comment se débarrasser des gens qui se prennent pour des choses qui sont malfaisantes ?
1: Manque d'authenticité.
0: Parce que là, on parle de ce mec-là, mais bon, je suis désolée, mais rien que de penser à ça, à lui, à ces personnes-là, je suis mal à l'aise.
2: Il y a des gens, qui l'aiment bien.
0: Ah oui, malheureusement, c'est ça qui est désolant. Hein.
2: On n'est pas.
0: Il faut bien des personnages
2: Français,
0: méchants et malsains.
2: Les syndicats, les partis, certains partis, le peuple a manifesté. On a essayé, on a manifesté, on n'a pas arrêté de manifester. Ah. Mais il n'a pas démissionné. Alors bravo au peuple malgache qui a réussi à faire partir le président de la République, lui faire peur. Bravo. Mmh.
1: Bravo.
2: À la Gen Z,
0: on serait un modèle
2: qui
0: alors.
2: Sont à terre beaucoup plus que les Français. Hein, le peuple malgache est beaucoup plus à terre, à terre que le peuple français. Même si le peuple français est dans la douleur aussi, il y a beaucoup de précarité, de pauvreté, de misère aussi. Bravo à la Gen Z qui a réussi à faire peur jusqu'à ce qu'il s'enfuit du pays, quoi. Bravo. C'était d'ailleurs, c'est la première fois, enfin, que j'ai vu sur BFM TV, avant que je ne jette ma télé, à Madagascar, le président est parti, il a eu peur. C'est la première fois que j'ai vu qu'on a parlé de nous. Donc merci à la Gen Z. J'ai dit, tiens, enfin, on parle de nous, les Malgaches.
0: Et est-ce que ça pourrait continuer de cette façon qu'on serait... Donc, un modèle, quelque chose à suivre qui serait intéressant et qui serait
2: dans la mesure où Thomas Sankara, dans la mesure où Thomas Sankara s'est inspiré quand il faisait ses classes militaires.
1: À Madagascar. Antsirabe.
2: Donc, à Antsirabe. Exactement. Dans la mesure où Thomas Sankara l'écrit, la civilisation malgache, que le peuple malgache l'a inspiré pour devenir ce qu'il est, ma réponse est oui. Mm-hmm. C'est-à-dire que je pense que nous sommes restés dans l'ombre bien longtemps avec cette civilisation aux philosophies croisées où il y a énormément de pensée, de philosophie, de sagesse, de résistance, de résilience. Voilà, c'est la résilience. Nous pouvons, oui, être un exemple, être fiers de notre grand pays, qui est quand même plus grand que la France. Les gens ne savent pas, mais ce n'est pas la Martinique. Enfin, et je pense que oui, il faut s'inspirer de... du peuple malgache. Et de toute façon, on a besoin de solidarité. Et à l'international, je pense que l'être humain a besoin de se solidariser les uns envers les autres. Il n'est pas question de tendre la main, de faire la charité, d'être dans un état d'esprit. L'Afrique a besoin de nous. On tend la main. On va les aider. Comme dit Fatou Diome, c'est pas la dépendance. Ça. Il y a en Afrique des milliardaires. Il y a en Afrique, en Madagascar, des milliardaires. Donc il faut que nous ayons notre propre économie. Quand on aura l'indépendance économique. Il n'y a pas de raison que nous ne nous en sortions pas. Voilà, c'est...
0: Donc c'est notre façon d'être solidaire qui est inspirant par rapport au monde.
1: Il faut s'entraider.
2: Oui. Il y a beaucoup de solidarité dans... Il y a encore chez l'être humain, universellement. des gens qui sont solidaires les uns envers les autres. C'est vers cela qu'il faut aller. Et là, tu enlèveras tous les gens qui sont négatifs. Les gens toxiques sont éloignés de toute façon. Plus on travaillera dans le bien, dans la solidarité, et s'il resterait cette parcelle-là de l'être humain qui existe, eh bien, on peut tous s'en sortir. Parce que je pense qu'on est... La Terre est vraiment dans l'embarras total. Hein. C'est pas... on est tous dans l'embarras total face aux actualités. Mais j'ai pas la télé, hein, parce que c'est pour ça que je suis assez calme, parce que je suis pas énervée parce que je viens de voir à la télé, c'est-à-dire que la dernière fois j'ai allumé le bouton, donc Poutine voudrait mettre la bombe atomique, alors on discute entre... Ah oui, alors on va mettre la bombe, non, on la met pas, tiens, on la met, enfin, je veux dire, c'est très grave, quoi.
1: Une science sans conscience,
0: c'est anxiogène.
1: Une science sans conscience, ce n'est qu'une ruine de l'âme. Truman, le jeudi 6 août 1945, il a pensé à Nagasaki, bombe atomique. Le dimanche 9 août 1945, il a pensé à Nagasaki, le bombe atomique. Il a déformé la théorie d'Einstein, E égale MC2. L'énergie est égale à la masse, multipliée par la stérilité de la lumière dans le vide, qui est de 292 km par seconde. Et qui va plus vite que la célérité de la lumière? C'est l'esprit. Parce que l'esprit n'a pas de masse. La vitesse de l'esprit est infinie.
0: Et comment faire en sorte que tous ces esprits bienveillants soient gagnants?
1: On va gagner.
0: On va gagner. Comment faire en sorte
1: en fait,
0: que
1: le monde
0: ça gagne?
1: En deux. Ceux qui ont le bon état d'esprit et ceux qui ont le mauvais état d'esprit sont linéaires, comme Trump, comme Poutine. Comme les Israéliens aussi.
0: Non, pas les Israéliens. Non, malfaisantes.
1: Ceux qui ont mauvais état d'esprit et ceux qui ont le bon état d'esprit. Il faut jouer équipe. Esprit d'équipe.
0: Sylvie Laporte, tu crées toujours des films aujourd'hui. Tu es en train de réaliser certaines actions et ça continue, ça n'arrête pas. Je me souviens de la fois où tu as fait le mur de... Comment on appelle ça?
2: Le mur de la paix.
0: Le mur de la paix, voilà. Comment ça s'est déroulé avec les personnages? Il y avait combien de personnages déjà?
2: Il y a 18 personnages qui sont peints à l'intérieur d'un collège.
0: Le
2: collège Edmond Michelet.
0: C'est à côté d'ici, je pense.
2: C'est à côté d'ici.
0: Oui. Et donc. tu vérifies à la fois.
2: Je vérifie si on voit bien à l'antenne et si la star de cette émission n'est pas monsieur.
0: Non. Monsieur est arrivé, comme j'invite tout le monde à venir. Donc,
1: Rudolf
0: est arrivé.
2: Sarisborn.
0: Ici, tout le monde est star.
2: On était où par rapport? Au collège Edmond Michelet, sur le mur de la récréation du collège Edmond Michelet, il y a le mur de la paix qui est un mur de 65 mètres de long sur 3,14 mètres de hauteur que j'ai commandé à l'artiste peintre Ernesto Novo dans le cadre du budget participatif de la ville de Paris. Et les artistes sont intervenus dans ce collège qui porte le nom d'un des plus grands résistants qui s'appelle Edmond Michelet, sous le nom de Duval. Il était résistant pendant la guerre sous le nom de Duval. C'est un très très grand résistant. Il a d'ailleurs été arrêté par la Gestapo. Il a fait 3 ans de camp de concentration. Eh bien, ma pensée universaliste avec justement tous les êtres positifs. Je pense que, en fait, éloigner les gens toxiques, c'est de travailler et de mettre en avant les gens qu'on identifie comme étant spirituellement très avancés. Et travailler sur eux, travailler sur eux. Et notre propre mal aussi, parce qu'on n'est pas parfait, nul n'est parfait, peut s'éloigner. Nos erreurs s'en iront parce qu'on aura des maîtres à penser. Et je pense que dans la philosophie malgache, chez les intellectuels malgaches, chez les musiciens malgaches, ancestralement, il y a des philosophies dont on doit se servir pour élever l'esprit, élever et se mettre autour de la table pour méditer sur un monde meilleur. Parce que là, le monde est de pire en pire. C'est très inquiétant ce qui se passe dans tout le monde.
0: Et donc, sur ce mur de la paix, les personnages sont restés là.
2: Ah oui, c'est pérenne, ils sont là. Il y a Martin Luther King, il y a Mandela, il y a Simone Veil, il y a Jean Jaurès. D'ailleurs, le discours de Vèze de Jean Jaurès, c'est complètement actuel. Enfin, on remplacerait les mots par Ukraine et Russie. C'est exactement, même au niveau des morts, c'est les mêmes. Donc la leçon n'a pas suffi. Enfin, je veux dire, c'est cet homme qui disait « Attention, n'allons pas au combat parce que ça va être la boucherie. » Eh bien, tout le monde l'honore des partis de gauche, quoi. Mais on est dans une politique en France de guerre. Voilà, on est dans une politique de guerre. Tout l'argent que vous n'avez pas, vous tous qui nous écoutez, va dans le portefeuille de l'armement, de la défense. Alors nous, les artistes, on est coupés, les budgets nous sont coupés, mais c'est parce que tout l'argent va à la défense, va à la construction de l'arme, va à la construction, à la vente des armes, va à la guerre. C'est pas comme ça qu'on va faire la paix. On peut pas faire la paix comme ça. C'est pas possible.
1: La paix et l'amour, alors.
0: Donc, toute notre vie, tout notre argent, tout ce que nous sommes nourrit la guerre.
2: Voilà, et nous sommes tous imposables, même non imposables. Voilà. Hein, c'est-à-dire, tu vas acheter quelque chose, tu payes la TVA. Donc, de toute façon, tu payes un impôt. Ton impôt, quand tu achètes quelque chose, va de toute façon à la construction des armes. Donc, si c'est comme ça qu'il faut se battre. Il ne faut pas se battre, je pense, en disant l'AEH, le SMIC doit augmenter. Je pense qu'il faut dire, non à la guerre. Pas un sou par la guerre, pas un homme pour la guerre.
1: Pas de sang versé.
0: Ça, c'est sûr.
1: Pas de sang versé.
0: Rien pour la guerre.
2: Et pas une arme pour la guerre.
0: Pas de soldats.
2: Parce que déjà, la France est en guerre, dans la mesure où elle livre des armes. Donc je trouve ça d'ailleurs assez lâche.
0: Rien ne justifie ça.
2: Je trouve ça d'ailleurs assez lâche. Qu'on soit, je vous dis franchement, je déteste les drapeaux.
0: Ah.
2: Voilà, j'aime pas les drapeaux. J'aime bien un drapeau blanc.
0: Imagine. Chaque pays.
2: Attends,
0: devrait...
2: j'ai pas fini. J'aime bien un drapeau blanc.
0: Oui. Voilà. Pour que tout le monde soit au même pays.
2: Mais je suis pas tellement patriotique. Enfin,
0: On devrait être citoyen du monde. Quoi.
2: Voilà, voilà. On est tous dans le bateau là. On est tous dans le même bateau. C'est l'espèce humaine.
1: L'espèce humaine.
2: Ouais.
1: Merci, madame.
2: De rien, monsieur.
1: De vous avoir corrigé.
2: Mais vous êtes si, lettré et très fort en mathématiques, j'ai vu en physique, qu'il faut corriger.
1: Mon père m'a toujours dit, si t'es fort, il y a toujours plus fort que toi. Et si t'es mauvais, il y a toujours plus mauvais que toi. Regarde de la télévision, madame.
0: Là, ton projet d'aujourd'hui aussi... Sylvie Laporte, c'est un film sur Jacques Rabbi-Manenzar. Où en est-il ?
2: Jacques Rabbi-Manenzar, sacré bonhomme. Hein. C'est compliqué, hein, c'est compliqué. Il gêne. J'ai même raconté sa fille, qui est née en 1947 d'ailleurs, et elle-même disait que on s'en fiche de son père. Voilà, on s'en fiche. Elle remarquait qu'elle voulait, elle veut faire des petits livres, des petits formats pour les enfants, etc., pour de poésie. Ben, elle a du mal avec ce projet. Je sais pas, c'est.
0: C'est interdit, c'est censuré, c'est quoi ?
2: C'est un homme qui soulève un problème qui est celui de 1947, du massacre de 1947 à Madagascar. C'est un homme qui était résistant, à l'époque, même un des chefs là du MDRM.
1: Des rebelles.
2: Donc, oui, des rebelles. Et donc, du coup, c'est ouvrir la boîte de Pandore de cette histoire, ouvre une boîte de Pandore qui n'arrange pas l'Europe. L'Europe.
1: Sylvie ?
2: L'Europe.
1: Après-demain, c'est la 251e année, 239e année de la prise de la Bastille.
3: la révolution rurale, c'est ça que je veux de ma sœur. Mm-hmm. La révolution paysanne. Mm-hmm. Il faut que les paysans prennent en main et affament les villes, les citadins, par eux seuls. Qui sucent les paysans. Mm-hmm. Et les paysans malgaches, ils gagnent même pas un euro par jour.
2: Je sais.
3: Il travaille bien, c'est 30 jours sur 30. Il est malade, il n'est pas toujours. Il gagne que 20 euros par mois. Comment tu veux qu'on fasse? Alors que, il y a chaque paralysie, il gagne 70.

0: Donc il gagne, c'est vrai que 20 jours sur 100 jours. Donc il ne gagne pas 100 euros par mois, il gagne 20 euros par mois au maximum. 20 euros madame, c'est un plat quand vous allez au restaurant.
1: Ah, c'est beaucoup, hein. Avec 20 euros, je fais beaucoup de courses, moi. Enfin, je veux dire, quand j'ai 20. S'il a 20 euros par mois, il a rien.
0: Il n'y a rien. S'il est malade. Il
1: arrête.
0: Quand ses enfants sont. Là-bas, l'école primaire publique, c'est payant. Il n'y a que le directeur qui est fonctionnaire. Le femme, l'instituteur, il est payé par les parents d'élèves. Et quand les parents d'élèves ne payent pas à chaque cotisation, l'enfant ne peut pas aller à l'école. Et le légérisme, c'est la source de la pauvreté, madame. Il faut aller à l'école. L'école doit être obligatoire jusqu'à la classe terminale. Obligé. Les Indiens, ils envoient leurs gosses aux États-Unis faire du MBA. À Midi, en France, Palo Alto. Comment vous allez faire? Rien. Les Malgaches, qu'est-ce qu'ils font? Rien. Ils savent, dès qu'ils ont un peu d'argent, ils construisent des belles baraques, des grosses voitures, du paraître. Ils ne font pas des destruits. Ils ne savent pas de transformer. Ils se ruinent en une génération des Malgaches.
2: Est-ce qu'ils ne savent pas ou est-ce qu'on les empêche?
0: Donc,
2: parce que par rapport à la censure du livre de la fille de Jacques Rabbi-Manenzar, est-ce que ce n'est pas un système qui nous empêche d'être ce que nous sommes? Est-ce que le système...
0: C'est à vous de prendre en main votre dessin.
2: Un à un, chacun de notre côté, collectivement, mais comment? C'est à vous, c'est à toi, c'est à nous. Comment ça, est-ce que ça veut dire que nous ne sommes pas assez intelligents pour prendre nos destins en main?
0: Tout le monde est intelligent, sauf qu'il n'utilise que 10% de son cerveau.
2: Je n'ai pas compris.
0: Tout le monde est intelligent, sauf qu'il n'utilise pas que 10% de son cerveau.
2: Et comment utiliser nos cerveaux à 100% dans ce cas, puisque déjà, par rapport... Oui. Par rapport à vous deux, là,
0: oui.
2: vous êtes des cerveaux de Madagascar.
0: Yes.
2: Oui. Donc, vous avez plein de projets, vous, tous les deux, par exemple.
0: Moi, je ferai de Madagascar après Yes. C'est moi qui vais être l'euro, président.
2: J'ai pas compris.
0: En 2032, c'est moi qui vais prendre Madagascar en main.
2: Mais pourquoi attendre aussi longtemps?
0: Parce qu'il Yes, d'abord, before me. Akbar Ali. C'est mon pote.
2: Ah, mince alors. Oui. Oui, je reviens à l'empêchement du livre de la fille de Jacques Rabbi-Manenzar, Sylvie Laporte. Attends, ben, je sais pas. Oui, je suis désolée.
1: Je l'appelle madame Rabbi-Manenzar.
2: Oui.
0: Rabbi-Manenzar.
2: Oui. Il n'y a pas qu'elle qui n'arrive pas à faire des.
0: Mais il faut qu'elle sorte du pays.
2: Il faut faire sortir.
0: En Europe.
1: Mais non, elle est ici. Elle est
0: mais
1: ici.
0: Mais dans ce cas-là, elle peut faire. Il n'y a pas de problème. Elle est sur les réseaux sociaux. Elles se sont produites, madame. Il y a Facebook, il y a WhatsApp, il y a X, il y a TikTok, il y a même.
1: Monsieur, elle est née en 1947. Bah elle est née en 1947.
0: Okay, cette... pas faire ça.
1: Bah oui, c'est une autre génération.
0: Oui,
1: je sais qu'on peut cartonner. Je sais que les jeunes ils cartonnent.
0: Moi, je suis volontaire, je prends 0 euros. Je peux l'aider.
2: Je te prends au mot. On va voir ça.
0: Moi, je tiens parole.
2: Ah oui.
0: Donc ce que je dis, j'écris, je rêve. Après, je réalise.
2: On va te prendre au mot, hein, Roudou, hein, parce que nous, on va avoir besoin
0: c'est
2: d'aide.
0: La scène,
2: justement, appel à contribution. Tu avais un appel à contribution, Sylvie Laporte, par rapport à ces projets que tu as en cours. Est-ce que des gens comme Roudou peuvent t'aider ou d'autres personnes? Dans quoi pourrait-on t'aider à réaliser tous tes projets qui sont déjà en cours d'exécution?
1: Bon, déjà, on va commencer petit. Moi, je suis venu ici pour pour dire en fait que au mois de novembre, j'ai une salle dans le 19e, dans le cadre du Festival des Solidarités, parce que j'ai commencé quand même avec ce mot, dans le cadre des Festivals internationaux des Solidarités. Ça s'appelle le FestiSol. C'est l'adjoint au maire François Béchiot qui organise donc les FestiSol.
0: FestiSol comme Sol sur les Galeries.
1: voilà.

0: Non, solidarité, comme le sol, le soleil.
1: Et,
0: et j'ai une salle où j'aimerais organiser une soirée malgache. Pour ces... Attends, j'ai pas fini, s'il te plaît, Roule. J'ai pas fini. Où j'aimerais organiser, donc j'organise en fait, c'est pas j'aimerais, c'est j'organise une fête malgache où je vais projeter quelques images en fait du film que j'ai en préparation, que j'aimerais inviter donc deux intellectuels malgaches, dont Jean-Claude, s'il est d'accord, pour ouvrir le débat à ce propos, c'est-à-dire le massacre de 1947 à Madagascar. Et Jacques Rabé Mananjar, parce que je présente le poète. Et puis aussi faire aussi un lien sur Madagascar aujourd'hui, que se passe-t-il ? Parce que je pense de toute façon que la réponse est dans 1947. Mmh. En 1947, il s'est passé énormément de choses, comme aujourd'hui il se passe énormément de choses dans toute la planète. Donc, et un débat avec le public qui posera des questions, des intellectuels, des sociologues, historiens qui répondront aux questions, donc des malgaches. Donc je fais un appel à toute personne qui serait intéressée par le sujet. Et puis, j'ai préparé des tables où il y aura de l'artisanat malgache, par exemple, pour sensibiliser la population à notre artisanat. Il est possible, dans cette belle salle que j'ai à la Maison du Combattant et des associations, 20 rue Édouard Payron, dans le 19e, de faire des expositions de peinture, des expositions de photographie aussi. Et je pense demander à Justin Valli de venir jouer. Mais par contre, j'ai besoin de Justin Valli, par contre, de venir jouer de la Valli pour le public qui sera là et partager. Non. Non. Dans un autre cadre, oui. Mais dans ce cadre-là, c'est un projet que j'ai déjà... Et tu comprends, j'ai déjà
2: le
0: tout
2: concept est déjà fait.
0: Bien cadré.
1: Et
0: moi aussi, j'ai besoin de bien cadrer les choses. Moi aussi. Tu vois, sinon, ça part un peu dans tous les sens.
2: C'est en novembre, donc.
0: Voilà. Donc c'est...
1: C'est incontrôlable.
0: C'est cadré. Enfin,
1: c'est cadré.
0: Oui. D'ailleurs, on a répondu. On a donc, pour avoir la salle, j'ai dû répondre à des questions donc cadrantes de la mairie pour avoir la salle. Mm-hmm. Voilà. Donc, j'ai maintenant, il faut que nous fassions quelque chose, nous, malgaches, dans cette salle.
2: Donc, le thème, c'est autour alors, de 47.
0: J'appelle toutes les associations malgaches. Si mon projet, si vous m'entendez, je vous ai mis un message. Voilà, c'est avec vous qu'il faut faire les choses. J'aimerais bien faire quelque chose dans le 19e. Je vous dis, on a une salle. On a déjà fait ensemble des forums, des associations dans le 19e. On s'est rencontrés là. Mais s'il y a des gens qui sont intéressés pour venir m'aider, ne simplement à disposer les tables, à préparer le buffet, enfin, vous voyez, enfin, pour qu'on fasse goûter. Vous voyez, les Ukrainiens, ils l'ont fait. Voilà. Les Ukrainiens l'ont fait, pourquoi pas nous ? Ouais. J'ai été à une très belle soirée ukrainienne, où pour découvrir la culture ukrainienne, il y a eu quelques paroles politiques, évidemment, des prises de parole politiques par certaines associations, mais beaucoup d'associations se sont mises dans cette très belle salle que j'ai, à la Maison du Combattant, 20 rue Édouard Payron, c'est la MacVac 19, pour accueillir mon association, vos associations, l'artisanat malgache, la culture malgache, la pensée philosophique malgache. On peut faire une très belle soirée pour s'imposer dans le monde français ici, enfin, et international.
2: J'ai parlé de thème de 1947. Il y a eu une fascination donc sur Jacques Rabé-Mananjar, mais sur d'autres thèmes également.
0: Il y a une fascination parce que je trouve que c'est une résistance, c'est immense. Ce qui s'est passé, c'est immense. C'est quand j'ai lu le poème Hansa, quand j'ai su qu'il avait été donc, il a écrit ce poème. C'est un poète arrêté. Voilà. C'est comme aujourd'hui à Madagascar où les intellectuels sont en prison. Où c'est comme dans beaucoup de pays, dans beaucoup de pays où il y a de la dictature, les intellectuels sont en prison. Donc là, on arrête Jacques Ramel-Berlanger, on lui fait croire un soir qu'il va mourir le lendemain, et qu'est-ce qu'il fait ? Il transcende. C'est-à-dire qu'il écrit un poème, Hansa, son testament, qui est un poème de résistance, où il crie son innocence, où il crie la liberté. Mmh. C'est aussi fort que le poème de Paul Éluard, hein, J'écris ton nom, liberté, c'est aussi fort. Et c'est ce poème qui lui a sauvé la vie, qui a fait avancer son destin. Il était condamné aux travaux forcés à perpétuité. Il a été repéré, ce poème a été envoyé à Paris. Ce poème a été repéré par son ami, par François Mauriac, qui a préfacé ce poème. Ce poème a été édité, publié. Son ami Alioune Diop a monté, grâce à l'écriture de ce poème, sûrement une résistance pour le sortir de cette geôle qui est pire que Cayenne. Enfin, je veux dire, c'est pire que les conditions. C'était infâme, c'est un bagne. Eh bien, il est sorti au bout de 9 ans voilà. Mais c'est la résistance. C'est le résistant. Malgache, qui m'intéresse aussi, c'est universellement, enfin plus globalement, c'est comment naît une œuvre d'art, comment elle naît.
2: Là, elle est née, main,
0: elle est née au fond du trou, alors qu'on croit qu'on va mourir, paf, on produit une œuvre d'art. Et ça, c'est beau. Enfin, je trouve que c'est ce que tout artiste devrait. C'est un exemple. Cet homme est un exemple. Cet homme est un résistant. C'est un grand homme politique. Il a fait beaucoup après dans son pays, et il faut faire un film, un biopic sur lui. C'est pas vraiment un biopic que je veux faire, hein, parce que je veux pas être proche de la réalité. C'est une fiction. Lui-même a béni mon projet en disant attention Sylvie, on est bien d'accord, c'est une fiction. Oui, c'est une fiction. J'ai voulu mettre un peu d'action, voilà, pour que ça soit mettre de l'action. Enfin.
2: C'est un film, quoi, quand même.
0: Oui, le train de Moramang est là, dans le film. Bon, mais c'est une attaque de train, quoi. C'est de l'action. C'est les rebelles qui attaquent le train, quoi. Vous voyez, enfin, c'est pas. Donc, j'ai romancé un peu l'histoire. C'est pas aussi historique que tous les biopics que j'ai vus, notamment dernièrement, et que j'ai vus hier, De Gaulle, la bataille de Gaulle, J'écris ton nom, où là, vraiment, c'est très sourcé, c'est très historique, les gens se ressemblent, c'est beaucoup plus poétique que ce que j'ai écrit. Voilà.
2: Tu l'aurais pas sous la main, le poème Hans ?
0: Si, je l'ai là.
2: Tu peux le lire, si tu veux bien, oui. Qu'il n'était pas que député donc, à l'Assemblée nationale, Jacques Ramel-Berlanger. Il était député en 1946, d'après ton book. Il a été donc résistant malgache sous l'emblème MDRM, Mouvement Démo
0: de la Rénovation malgache,
2: ok. Et cofondateur du courant des poètes de la négritude, avec Aimé Césaire, Senghor. Et Damas, je ne connais pas.
0: Damas. Ils étaient quatre. Ils n'étaient pas un et deux.
1: Damas,
0: il n'y a pas. Oui.
1: Il vient de Béfandine, Nord. Je connais les enfants de Damas. Les Miarl. C'était très intelligent. Leur papa, c'est un professeur émérité en chirurgie. C'est le premier agrégé de Dr Gass. J'aime pas le mot malgache. Les malgaches, c'est des gaz baptisés. Et moi, je vais débaptiser les gars malgaches pour revenir gaz. Et gaz, ça veut dire aussi caché. Vargas, Karanagas. Dès qu'il y a une particule gaz, c'est gaz. Madagascar, mais pas Madamalagascar. Étymologiquement parlant. Gaspésac, des gros lits comme moi. Mais,
2: reviens à Damas. Damas, c'est le même que celui de la négritude. Ah ouais, c'est un malgache, Damas.
1: C'est un malgache, non,
0: c'est un Guyanais.
2: C'est pas le même alors. C'est pas le même Damas dont il parle et qui est dans les poètes de la négritude.
0: Si, c'est ce qu'il dit.
2: Ah oui.
0: Il dit. Je pense que. Enfin, c'est. Non, Damas, c'est un Antillais, enfin, c'est un Caribéen. Donc en fait, il y avait quatre piliers du courant de la négritude. Il y avait du courant littéraire des poètes de la négritude. Il y avait Césaire, Senghor, Jacques Rabé-Malandjar et Damas. Damas. Donc on l'oublie souvent, Jacques Rabé-Malandjar. On ne parle que de Léopold, de Senghor et puis Césaire. Mais ils n'étaient pas que deux copains. Ils étaient quatre potes à la Sorbonne à se dire il faudrait qu'on se qu'ensemble on fasse quelque chose.
2: C'est pour ça que tu as raccourci le nom en Rabé pour faire rappeler plus facilement peut-être que Rabé Manandjara.
0: Parce que Rabé c'est son nom de code dans la résistance.
2: C'est ça.
0: Et puis tout le monde l'appelait Rabé parce que même Aimé Césaire avait du mal à dire Rabé Manandjara. Donc c'était son nom de code. Donc mon film s'appelle Nom de code Rabé.
2: D'accord, ça passe mieux. Ça passe plus. Et puis, avec Présence africaine, maison d'édition, il a été cofondateur avec Alioune Diop.
0: Oui, c'était son ami. C'était des amis de la Sorbonne. Ils étaient tous à la Sorbonne. Ils étaient tous étudiants. Aimé Césaire a passé le concours pour la rue d'Ulm, l'école normale supérieure. Enfin, je veux dire, c'est des grands esprits. C'est des grands esprits et qui se sont... Alioune Diop et Jacques Rabé-Malandjar étaient très très très très amis, très amis. Et un jour, m'a expliqué Jacques Rabé-Malandjar. Il s'est dit, et il l'explique d'ailleurs dans différentes émissions. Je trouve que nous ne sommes pas représentés, que les poètes africains, que les philosophes africains ne sont pas assez représentés, ne sont pas publiés. Qu'est-ce que tu penses qu'on pourrait faire, Alioune ? On pourrait peut-être créer quelque chose. Et Alioune Diop, du coup, ensemble, on crée Présence africaine avec Jacques Rabé-Malandjar. Donc à chaque fois qu'on élude quelqu'un d'entre nous, à chaque fois qu'on ne parle pas de quelqu'un d'entre nous, On le cache justement, comme il dit. On les gâche.
2: Mais là, ils ont eu la possibilité donc de faire ce qu'ils voulaient, a priori.
0: Oui,
2: a été grand prix de l'Académie française de la francophonie, d'après ton book. Donc, une reconnaissance. Et pourquoi cette difficulté de mettre en place un film sur lui aujourd'hui ?
0: Parce que ça soulève l'histoire des massacres de 1947, c'est-à-dire la responsabilité de la France à Madagascar, qui pour moi est une sorte de crime contre l'humanité, hein, pour moi. C'est pas un massacre pour moi, c'est pour moi même plus que ça. C'est orchestré.
2: On voulait nous annihiler ?
0: Oui. Ça fait longtemps qu'on veut... Qu'on prend la terre malgache, qu'on prend.
2: Donc nous survivants, qu'est-ce qu'on doit faire ? Qu'est-ce qu'il faut qu'on soit ?
0: Si par exemple je fais une cagnotte en ligne, Litchis ou Proarty, pour m'aider à produire ce film, si vous me faites confiance, mettez un peu d'argent pour que je puisse. J'ai pas fini.
1: Je gagne 30 000 dollars au trading tous les mois.
2: Donc
0: oui, mais
2: tu peux mettre
0: je vais pas verser là-dedans.
1: Non, je peux t'aider.
0: Oui, oui.
1: Je vais faire un don pour toi.
0: Oui.
1: Sur 6 mois, je te donne 30 000 dollars.
0: Oui.
1: Sur 6 mois.
0: Ouais, disons, ça y est, on est parti, on fait le film. C'est bouclé, c'est tourné, au revoir. Allez.
2: La preuve, on a la preuve. Hein, que tu, non, mais là, on risque d'être... oui, comment on dit ça ? Oui, abusé de la...
1: Quoi, abusé ?
2: Parce que, je sais pas, hein, c'est abusé, quoi.
1: Non, c'est pas...
2: Il faut pas que tu te... Il faut que ta fille revienne pour dire oui, non, il ne peut pas, il peut pas
1: se... Je ne peux pas manger, si je viens 30 fois plus que toi, je peux me mettre 30 fois plus de bonnes salons que toi. Je peux manger 30 fois plus de bonnes drogues que toi. Donc, je ne dois pas charger ce que je viens.
2: Non.
1: C'est obligé.
2: Qui s'en dédie ?
0: Pour l'instant, je demande si je fais une cagnotte, enfin, ce n'est pas une cagnotte, c'est un crowdfunding. pro-arty, donc c'est très cadré, etc. Hein. Moi, si chacun met 10 euros, avec 10, on peut déjà être dans une indépendance de création, de production. Je pense demander de toute façon l'aide de producteurs, mais en Afrique et à Madagascar, parce qu'il y a aussi des grandes fortunes à Madagascar. Donc, ça serait pas mal qu'ils fassent acte de, je sais pas, de qu'on soit produit par nous-mêmes.
2: On accepte l'argent Thomas de tout le monde.
0: Quoi. Et c'est-à-dire que l'industrie nous revienne à nous.
1: En
0: nous,
1: fait, elle n'aille pas. Parce que
0: les Français ne vont pas. Ils ont beaucoup de réparations. Ils ont beaucoup. Le code noir vient d'être aboli, enfin. D'ailleurs, il faut des gestes, hein, là. Les réparations doivent arriver. Donc, c'est ça le problème, en fait. D'ailleurs, c'est pour ça que la France n'a pas été à l'ONU. À l'ONU, elle n'a pas voté pour. C'est un pays qui. Un des pays, honte à la France, qui n'a pas voté pour le crime reconnu, le crime le plus grave contre l'humanité, de l'esclavage. La France n'a pas voté. On n'a pas voté, c'est des questions d'argent. Parce qu'il va y avoir les réparations. Parce que maintenant que c'est reconnu en tant que crime le plus grave contre l'humanité, maintenant les pays vont en demander. Ne vous inquiétez pas que les Antillais, contrairement aux Malgaches, vont demander des réparations. Nous devons aussi, nous, Malgaches, demander des réparations. Et c'est pour ça qu'ils ont peur.
2: Mais là, il y a une...
0: Et puis, c'est pour ça que... c'est comme l'Algérie, c'est tout, comme tout ce qui a été ce qu'on n'a pas voulu accepter, simplement accepter qu'il y a eu, oui, des tortures pendant la guerre d'Algérie. Ça a été très long à accepter, à ce qu'ils acceptent. Là, j'ai vu un monsieur très bien, un monsieur, je me souviens plus son nom, j'ai vu ça, c'est un grand-père, et il s'est aperçu que sa famille à Nantes, était une famille esclavagiste. Oui. Mmh. Il a cherché dans les archives familiales, c'est un homme qui est de la noblesse française, il a dit à ses frères, cherchons dans les archives familiales, il a fait des recherches, il a en effet trouvé que ses ancêtres ont déporté 4500 noirs sur les bateaux négriers, et il a demandé pardon, il s'est excusé au nom de ses ancêtres. Dernièrement, il est vieux, il a voulu faire ça. C'est facile, c'est pas grand chose, c'est rien, c'est rien. Lui n'est pas coupable de rien. Lui, vraiment, justement, lui a toute sa vie. Attends, j'ai vraiment pas fini. Toute sa vie, il a cet homme-là a travaillé, enfin, bénévolement pour la Ligue des droits de l'homme. Enfin, c'est quelqu'un qui est comme ça, très humain, qui est très pour la justice. Et tout d'un coup, il apprend que sa famille a participé il y a très longtemps, il y a 4 siècles, à la déportation de 4500 noirs dans des bateaux négriers. Et ça, il ne peut pas supporter. Voilà, c'est tout. Et il est allé au micro, il était tout tremblant, il est assez âgé, il a dit « Je m'excuse au nom de mes ancêtres ». Je sais rien, quoi. C'est rien. Dans la cour de l'école, moi qui travaille dans les écoles, il y a ça.
1: D'ailleurs,
0: il y a ça. Non, il y a un petit garçon qui tape sur un autre petit garçon pour X raisons. Les éducateurs et les animateurs vont dire « Il ne faut pas faire ça. » Et puis, « Dis pardon à ton copain. » Voilà comment on éduque les enfants. Bah, je ne vois pas pourquoi le monsieur n'est pas responsable des problèmes de ses ancêtres. Lui, il n'a rien fait dans la vie. Il est très sympa, ce monsieur. Au contraire, il est très sage. Moi, c'est ce que je demande. Je demande simplement ça. Excusez-moi, si mes ancêtres ont fait quelque chose de mal. Étant métisse, je suis franco-malgache. Hein, soit comme ça, soit franco-malgache. De toute façon, j'ai pas de... on ne va pas passer des tests ADN et des trucs comme ça, parce que ça ne m'intéresse pas. Okay, ça ne m'intéresse pas. Je suis citoyenne du monde, j'ai des idées, j'ai des pensées. J'ai
1: une espèce humaine.
0: Je pense comme ça. C'est ma pensée qui est plus importante. Hein, que de quelle terre je suis,
1: je
0: m'en fous, en fait. Je sais même plus où j'en étais, parce que c'est très difficile de me concentrer.
2: On n'oublie pas le poème, si tu veux bien.
0: Ouais, ouais, mais
2: de Rabbi Manangar.
0: Ce que je demande, c'est voyez, la population caraïbe a obtenu justement le fait d'avoir un mur avec le nom de tous les esclaves déportés.
2: Waouh.
0: Oui, non, mais ils ont obtenu ça grâce à Jacques
2: Martial. À quel
0: endroit ? Je pense que ça va être à côté. Si j'ai bien compris, c'est au Trocadéro.
2: Carrément.
0: Mais enfin, il va y avoir un mur avec le nom de tous les ce qu'ils ont cherché dans les archives des personnes qui ont été esclaves et qui ont été déportées ou qui sont morts dans les bateaux. Ils font un travail. Phénoménal de recherche historique. Nous, par rapport au massacre de 1947, il y a des morts, il y a des condamnés à mort, il y a eu en 1948 cet infâme procès où les gens ont été condamnés à mort, où Rabé a été condamné à perpétuité, aux travaux forcés à perpétuité, où il y a beaucoup de morts, il y a des gens qu'on ne sait pas où ils sont, parce que les Français, enfin la police judiciaire française et l'armée française les jetaient par-dessus les avions, parce que c'était très amusant de jeter un malgache par-dessus les avions, parce que l'ordre de la France était tu tues tout ce qui est malgache, tu tires dessus. C'était l'ordre militaire. Tout ce qui est malgache, là, tu tires dessus, les enfants, les femmes. Voilà. Ils ont creusé leur propre tombe après le train de Moramangue. Il y en a plein qui sont morts dans ce train. On leur a tiré dessus. Il faut des noms, il faut un mur en honneur de ces gens et dont certains se sont évaporés, dont leur âme. Enfin, ils n'ont pas le corps. Les familles n'ont pas récupéré les corps. Et il faut faire ce travail. Il faut faire ce travail de recherche. Et ce travail de recherche gêne. Et ça, c'était très compliqué avec la guerre d'Algérie. Donc là, on dit, ah bon, il y a aussi Madagascar. Ben oui, mais il y a aussi le Cameroun, dont on ne parle pas trop hein, non plus. Mais il y en a eu. Hein.
2: Les tueries.
0: Et à chaque fois, le Français se sent accusé. Il n'est plus question de... c'est pas ça, c'est qu'il faut faire de l'histoire. C'est tout. Il faut faire de l'histoire. C'est-à-dire faut être dans l'histoire et apprendre l'histoire. L'histoire de nos deux pays, de nos pays. C'est tout. Et sans passion. Simplement, les faits.
1: Voilà. Factuel.
0: Être factuel. Et au niveau de Madagascar, c'est loin. C'est le sort de paradis perdu. Le jardin d'Éden au bout du monde. Donc tout le monde pense que c'est le paradis.
1: Non.
0: Et puis quand tu arrives là-bas, tu dis, c'est l'enfer.
1: Il n'y a pas d'énergie.
2: Merci Sylvie Laporte de nous éclairer sur tout ça. Maintenant, merci. Le poème de Jacques Rabé-Mananzar, ce qu'il écrit à la veille de sa condamnation, donc à mort.
0: Alors là,
2: quelle année 1947 exactement. Oui.
1: 1947. Oui.
0: 1947.
2: Mm-hmm.
0: Quand il est arrêté.
1: Il était inspiré à la souffrance. La souffrance, c'est une bonne chose. Hein. Oh.

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0: laisse des traces
1: on peut pas que
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1: multidisciplinaire
0: avec plusieurs projets quand même donc qui demandent soutien
1: mais c'est sa mission et c'est pour ça qu'elle est venue souffrir
0: c'est sa mission Et toi,
2: il faut m'aider, il faut m'aider, je ne vais pas porter ça toute seule. Hein.
0: C'est pour ça qu'on demande des soutiens.
1: Mais je n'arrive pour la sac. Ce qu'on partage est plus facile à porter. La charge.
0: Ne crie pas, voilà. En t'entend. C'est ce que je dis à Ben à chaque fois quand il nous crie dessus. Okay. Donc, tu as un concert de World Magic en cours aussi.
2: On parlait un peu de... On finit le poème, du coup, sur la résistance.
0: Oui, tu l'as alors, oui. Pardon, j'ai oublié.
2: Hier, comme je vous ai dit, j'ai vu le film de la bataille de Gaulle.
3: De Gaulle,
2: oui. J'écris ton nom. Donc, où à la fin, il y a le poème de Paul Éluard, J'écris ton nom, liberté. Et j'ai pleuré grâce au poème, enfin, puis au film. Mais nous avons aussi ce poème de Jacques Rabé-Malanja. Et le voici à une partie parce qu'il est très long. Le mot de l'âge d'or, le mot sur le déluge, le mot qui fait tourner le globe sur lui-même, la fureur des combats, le cri de la victoire, l'étendard de la paix. Un mot, il, et tu frémis. Un mot, il, et tu bondis, cavalière océane. Le mot de nos désirs, le mot de notre chaîne, le mot de notre deuil, il brille dans les larmes des veuves, dans les larmes des mères et des fiers orphelins. Il germe avec la fleur des tombes, avec les insomnies et l'orgueil des captifs. Il de mes ancêtres, ce mot, c'est mon salut, ce mot, c'est mon message. Le mot claquant au vent sur l'extrême éminence, un mot du milieu du zénith, un papang ivre fonce, siffle aux oreilles des quatre espaces, liberté, liberté, liberté, liberté.
1: Freedom.

0: 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frantsay de atelier tape zany a zany tsy fantatra hoe inona sy misy hoe lecture publique sy atelier pour coach avocat c'est quoi les ateliers tape lecture publique et atelier pour coach avocat que tu
1: ce que je fais pour vivre c'est-à-dire que je donne des je fais partie du dispositif tape pour aller enseigner le théâtre à des enfants. Sinon, je vais donner donc une sorte de séminaire à l'abbaye de Bourgueil, à Bourgueil, à Bourgueil. C'est une abbaye où je prends 5 avocats pendant 4 jours dans un lieu incroyable où je leur donne des cours de théâtre. Et à la fin, voilà, ils sont complètement déconnecté de tout dans une abbaye incroyable où ils font du théâtre 24 heures sur 24, ils mangent bio, ils se reposent et on travaille sur des plaidoiries très importantes. Peut-être la plaidoirie, par exemple, J'accuse d'Émile Zola. Et on le met en théâtre, on en fait un spectacle sur des qu'est-ce que je fais aussi par exemple des textes de films comme Des Hommes d'honneur où il y a des plaidoiries d'avocats dans les films, les textes de films pour travailler sur ces œuvres-là avec des avocats parce que ça m'intéresse de travailler avec des avocats. Voilà,
0: pour et les avocats s'entraînent pour leur plaidoyer quoi.
1: Et voilà, et en plus du coup ça leur fait des cours où justement quand ils plaident ils ont toutes les techniques théâtrales. C'est les techniques théâtrales au service de la plaidoirie. C'est un sujet que, enfin, un plan. Enfin, c'est pas un plan, c'est un programme que, un projet que j'ai travaillé avec le directeur justement de l'abbaye de Bourgueil pour aussi gagner ma vie en tant que professeur.
0: Et tous les avocats peuvent y participer.
1: Oui, ceux qui ont envie de participer à ce séminaire, cette résidence séminaire théâtrale. Bien sûr, qui s'inscrivent, qui t'appellent, je sais pas.
0: Non, tu donnes tes coordonnées, justement.
1: Le 06 14 67 35 62. 06 14 67 35 62. Voilà, si vous voulez surtout participer dans un premier temps à la soirée malgache qui aura lieu en novembre au Festisol, le Festival international des solidarités du 19e arrondissement, à la MacVac 19, Maison du combattant, 20 rue Édouard Payron. Si vous êtes intéressé pour venir avec moi faire une soirée malgache pour parler de la culture malgache, pour faire œuvre de visibilité pour la philosophie malgache, sur l'art malgache, sur les artistes malgaches, si vous êtes vous-même artiste, peintre, photographe, tous les corps de métier sont les bienvenus. L'artisanat est les bienvenus. Et surtout, il va falloir que j'organise un buffet malgache avec nos spécialités. On se rend en novembre, il fera froid, je pense. Enfin, j'espère.
2: C'est l'hiver.
1: J'espère, parce que si c'est l'été en hiver, voilà. Faut qu'on appelle Greta Thunberg, mais on peut faire un raftout. Non, mais écoutez, les Ukrainiens l'ont fait. J'ai mangé plein de trucs ukrainiens, donc faisons-le aussi parce que nous avons besoin d'autant de solidarité que ce peuple.
2: Il faut qu'on sorte, il faut qu'on
1: ne reste plus dans nos coins. Il faut qu'on se... Donc là, j'ai une salle. Faisons quelque chose dans cette salle ensemble. Voilà.
0: Mm-hmm. Pas que malgache ou malgache, mais une visibilité internationale, comme tu dis.
1: Oui, je veux qu'on soit visible à l'international. Il y aura Amnesty International avec moi. Il y aura par contre Médecins du Monde avec moi pour après défendre le droit, défendre justement, ouvrir ce dossier 1947-1948 et obtenir gain de cause pour la reconnaissance de toutes ces victimes de ce massacre, au même titre que nos amis antillais qui vont avoir les noms de tous les gens des esclaves déportés. D'ailleurs, dans les esclaves déportés, il y a des malgaches aussi. Parce que je voulais qu'on passe ce Jam de Michael Jackson. Michael Jackson est d'origine malgache. Nous sommes les meilleurs. We are the best.
2: Ouais.
0: Et IAM, c'était qui le...
1: Alors IAM, c'est Shuriken de IAM, le plus grand groupe de hip-hop français, enfin celui qui a ouvert les portes à tout. C'est Shuriken. Shuriken est d'origine malgache.
2: Quand j'étais gamin, on m'appelait Jackson aussi à l'école.
0: Tu as le fascicule de Ranaval, un livre sur Ranaval ou Manzac.
1: Regardez, je ne sais pas si je suis à l'antenne, je ne sais pas si on me voit. On me voit.
0: Oui, sur les Facebook, là. Mm-hmm.
1: C'est mon ancêtre. C'est mon ancêtre. Non, c'est vrai, en plus, c'est mon ancêtre.
2: Et elle est belle, hein.
1: Donc, c'est la Manzac, c'est Ranavalon 3. Regardez, alors, c'est une pièce que j'ai reçue par mon agent.
2: Qui était
1: De quelqu'un.
2: Déporté en Argie.
1: Quelqu'un. Alors, c'est vrai ce qu'il dit, c'est qu'elle a été, par Gallieni, chassée de Madagascar. C'est-à-dire que Gallieni, la France, alors station métro Gallieni, y en a partout, hein, des rues Gallieni, d'ailleurs, vous voyez.
0: Est-ce qu'il faut dépatiser
1: Gallieni a fait un putsch à Madagascar et en fait est arrivé dans le château de la reine et lui a dit dégage.
2: Il était gouverneur général.
1: Il lui a dit l'era. Et elle n'a jamais pu remettre les pieds sur son île. Elle a été destituée par la France. Et elle a fini, en effet, en Algérie, où tout le monde la connaît. Hein.
2: Là,
1: les Algériens connaissent très bien Ranavalon 3. Les Français ne connaissent pas Ranavalon 3. Il y a un problème dans l'histoire, dans les livres de France. Parce que n'importe quel Algérien... connaît Ranavalon 3 à Alger. À Alger, parce que sa maison, elle est au-dessus de la Casbah. Elle était là. Oui, là, il y avait la reine Ranavalon 3. Que l'Algérie, elle était en exil et c'est là qu'elle a fini ses jours.
2: C'est une très bonne reine.
1: Voilà. Et voilà la pièce que je reçois. La reine, amère. Je n'ai ni le cœur gai, ni le pardon facile, mais je verrai plus tard le fond du codicille qui vous fait si léger devant tant de chagrin. Ma douleur éprouvée saura lisser son crin. Gallieni, mais je suis obligé, caution de votre règne. Je vous vois gouverner, j'approuve et m'en imprègne. Chaque instant m'enrichit de votre imérine, renforçant mon action. Rassandra, par des assassinats. Gallieni, je voulais, Majesté, tout simplement vous dire que les accords secrets auxquels ici j'aspire devraient un peu de temps trouver pour nos nations le juste et prompt final de leur inclination. La reine, n'imposez pas chez nous vos mœurs et vos coutumes à des gens dont les cœurs sont emplis d'amertume et qui, perdus sans moi, en un jour égarés, seront les orphelins d'un ciel dénaturé. Apprenez, s'il vous vous plaît, un peu à nous connaître. Voilà comment parlait la reine à Gallieni. Voilà comment avant elle avait fait un cabaret. Elle avait fait un cabaret sur la place publique. Elle était descendue dans la ville de Antananarivo. Elle avait fait un cabaret contre la France et la domination de la France et la colonisation française. Et tout d'un coup, Gallieni est arrivé. Ils ont entendu parler de cette prise de pouvoir, en fait, cette menace qu'était cette reine, qui n'avait pas sa langue dans sa poche, qui fumait même la pipe, hein, qui était un personnage de théâtre comme on le voit là. Et il lui a demandé de partir la nuit. Il est arrivé la nuit dans le palais royal, là-haut, le palais de la Rouve. Et voilà, c'est un putsch. Est-ce qu'on va chercher la reine Elisabeth II dans son palais en disant « Écoute, ma grand-mère, maintenant tu vas aller sur l'île d'Ouessant parce que là, tu dégages de Westminster, quoi ». De Buckingham, et tu vas finir tes jours à l'île d'Ouessant, et je t'interdis de retourner dans les Royaumes-Unis. Elle n'est jamais retournée dans le pays. Dernièrement, la France a restitué sa couronne, son sceptre, bon merci, mais on veut plus, on veut plus dans les réparations. Notamment ouvrir ce dossier 1947.
0: Merci Sylvie Laporte. Donc Duryder Company @yahoo.fr.
1: Voilà, là c'est bien. Duryder Company @yahoo.fr. Ça, je réponds beaucoup plus aux mails, hein, moi.
0: C'est plus facile, oui. Exactement, oui. Duryder Company @yahoo.fr. Sinon, il y a le téléphone quand même. 06 14 67 35 62.
1: Voilà, et en novembre, voilà, on essaie de se rassembler autour de l'art, autour de l'artisanat et de ce sujet que je mets en avant, 47, Rabé Malanjara, avec une discussion d'intellectuels de malgaches, de philosophes historiens qui pourront débattre et répondre aux questions du public, nombreux et variés, que j'attends, nombreux et variés, et cosmopolites et humain.
0: Sinon, pour te connaître un peu plus, pour avoir plus d'informations, sylvielaporte-wix.com.
2: Ah ouais, c'est ton papa qui est
0: sylvielaporte-wix.com. Et voilà, merci. On te revoit quand même pour tout cours de l'année, Sylvie Laporte. Et puis, Ruth, je recoute ça, tout John.
2: One gas, je m'en ai dans tout ça. Tsarafana, maléou, malachana, letia.
0: Ah, il n'y avait que 3 minutes en Iten.
2: Ah, voilà, c'est ça, quoi.
0: Quand tu es allé face, quoi.
2: N'y a pas de vent, quoi, là, quand on a dit une sœur. Il se sent le vent en boule, manarana kataranak. Il y a tout à voir, nous aimions cela, manarana kataranak. Il y a une sœur, voilà.
0: Yen, fait, magasite canaro, tu es tombé de fréquence pari pluriel, là.
2: C'est ma sœur, mon âme sœur.
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0: Kane naim bola misi, fil la yin mune en bantan ren?
2: Non! Le mobile a toujours besoin d'un backbone filaire.
0: Aïe.
2: Et c'est pour ça que Telma a acheté le filaire de Galénie. Télécom Malagas, et Ravalois, c'est un con, un lettré. Il n'aurait jamais dû vendu au Caran. Parce que tout le monde fait un péage à Irdiasanen.
0: Tiens, les ça nous mène à foutre, ça nous
2: fait toute corruption en 2008.
0: Oui. Lousa, Lousa, Tanengen, à ton
2: 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À Tal.
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2: Tardume d'accélérer. Tardume d'accélérer.
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0: 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Merci de ta patience et de ta tolérance envers nous qui avons un peu crié au-dessus de toi, Sylvie.
1: C'est la vie. Hein.
0: Et bon, ben, à bientôt à tous. On se revoit donc, on se recontacte aussi. Hein. On s'appelle au 01 40 05 06 10 en direct pour mercredi prochain de 20h30 jusqu'à 22h30. Vous pouvez venir au 1 rue de la Solidarité où nous avons été aujourd'hui. Mais cette émission va être rediffusée sur emap.fm si ce n'est sur notre antenne 106.3 comme d'habitude au fil de l'année, au cours de l'année. Donc des fois on est rediffusé, c'est heureux. Donc on pourra réentendre ce qu'on a dit, ce qu'on s'est partagé aujourd'hui. Vous êtes bien avec Claudia Sloufland. Vous avez été, vous avez pu voir nos photos, nos images, nos bêtises sur Facebook. Zuma Capricorne, Écho du Capricorne, Écho Capricorne et Claudia Sloufland. Et merci à vous d'avoir été là jusqu'à 2h midi aujourd'hui. Pendant 2 heures, vous avez été là. Merci.
1: Merci de votre patience.
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0: Valeu, gente. Super obrigado.
1: Salut à tous, merci beaucoup pour votre fidélité. C'est Stéphane Nino avec vous pour ces deux heures d'émission spéciale Brésil. Et comme vous l'avez remarqué, c'était assez pratique de se téléporter au Brésil ces derniers temps, car la France était devenue un véritable pays tropical.

Alors pour ce dernier voyage sonore de la saison, et oui, puisque la trêve estivale s'annonce pour tous, je vous propose un parcours vibrant entre Brésil, Afrique et diaspora, entre héritage et réinvention. En quelque sorte, c'est une ouverture d'ailleurs à une première séquence qui vous permettra de visualiser vos propres images, car elle est très cinématographique, avec Etsada et ses complices, qui sera suivi par un foro revisité par João Paraíba. Et puis nous aurons ensuite un véritable plongeon dans le son puissant de Nassan Zumbi, avec les élégances toujours sophistiquées de João Donato en live et les arrangements intemporels, pour le coup ceux de Lalo Schifrin. Mais je vous en dirai plus tout à l'heure. En tout cas, c'est une circulation, je vous l'ai dit, constante entre tradition et modernité, entre groove urbain et racines profondes que je vous propose aujourd'hui. Vous pourrez aussi écouter des voix engagées et populaires comme celle de Paolo Diniz, celle de Chico César ou encore celle de Wilson Simonal, qui viendront rappeler cet ancrage social, cet ancrage poétique de certaines de ses musiques, pendant que le Nomade Orchestra, Pupilli ou encore Jefferson Placido eh bien, ouvriront des espaces beaucoup plus instrumentaux, beaucoup plus expérimentaux. On poursuivra ensuite avec quelques pépites entre bossa nova et jazz, et puis une nouvelle scène toujours présente dans la playlist de décalage horaire, puisqu'il y aura aussi Diego Garbin, Di Melo, revisité, Lucas Arruda et puis les envolées de Hector Costita. Et pour finir, nous aurons un clin d'œil à la culture disco comme vecteur d'expression, avant de conclure avec les inimitables Azimut. Alors, installez-vous confortablement, laissez-vous porter. Vous êtes à l'écoute d'un Brésil pluriel, en mouvement et profondément vivant. Accrochez vos oreilles, décalage horaire, saison 18, la dernière, c'est maintenant.

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0: João Donato, senhoras e senhores. Muito obrigado, João.
1: L'immense João Donato sur une session live captée en direct au CESC à São Paulo. C'est extrait de ses sessions. C'est le CESC, la numéro 7 avec João Donato et le projet Toco e Zafina. C'est sorti en 2020 et on y trouve sur cette captation et bien pas mal de titres, dont ce Emorio, coécrit par João Donato et Gilberto Gil pour un projet qui a vu le jour il y a près de 15 ans sous l'impulsion du saxophoniste Daniel Nogueira et le contrebassiste Vinicius Pereira, avec le désir de former un big band pour interpréter plusieurs œuvres. Il y a Moacir Santos, il y a aussi João Donato évidemment qui est convié à cette session, et un travail sur de nouveaux auteurs, compositeurs brésiliens, et c'est un morceau que j'aime beaucoup, notamment avec cette section cuivre doublée et qui s'entend notamment à la fin. Moi j'aime beaucoup, j'espère que vous aurez apprécié également. Il y a eu juste auparavant Nação Zumbiek, Nasce Duro, c'est un extrait de leur album Fome de Tudo qui est sorti en 2007, qui est leur 7e album studio. Pour le groupe Mangbeat, Nação Zumbi, qui vient du Pernambouc. Et c'est un album produit par Mario Caldato Jr., qui a notamment produit les Beastie Boys, Beck ou encore Marcelo Dedois. Et c'est un album qui était évidemment voué à devenir un classique dès sa création, puisque bien plus qu'un retour aux sources, cet album constitue une rétrospective fière du groupe, un des groupes les plus inventifs et toujours en activité aujourd'hui, puisque Nação Zumbi a découvert et peaufiné une alchimie de styles allant du world metal et du club Coco à la Ciranda psychédélique, avec de nombreux autres styles encore, tout un arsenal revitalisé sur cet album qui est sorti en 2007 avec un chanteur, Georges Dopech, qui soulignait le soin particulier apporté à l'interprétation vocale pour une démarche qui a indéniablement donné naissance à l'album le plus mélodique de toute la discographie du groupe. Et puis, auparavant, vous avez écouté João Paraíba, qui, avec un extrait de son album Mangundi, sorti en 2025, il est accompagné par J.P. Kleber Almeida, Fernando César, Giba Pinto, Rafael Cabello et Jorginho Neto au trombone. Le titre que nous avons écouté, Foro World, avec des mélanges pour un João Paraíba qui ne cesse d'innover. Déjà à la fin des années 60, il avait créé la Timbateria, une forme de batterie compacte composée de seulement trois éléments, jouée au balai mécanique. Et en fait, c'était sa réponse aux contraintes d'espace du Jogral, qui était un bar qui servait alors de lieu de rencontre pour les musiciens et intellectuels de São Paulo. C'était notre Blue Note, nous dit-il, ou l'équivalent paulista du Beco das Garrafas, se souvient João Paraíba à propos de cet établissement où il a démarré sa carrière à l'âge de 16 ans. C'était un foyer de résistance aussi à la dictature qui accueillait chaque soir un groupe ou un artiste différent, sans compter les personnalités marquantes qui passaient pour se joindre aux musiciens et pour improviser. João Paraíba, qui a aujourd'hui plus de 75 ans, a accompagné des figures marquantes de passage au Jogral, tels que Cartola, Clementina de Jesus, Nelson Cavaquinho et même Duke Ellington. Et c'est avec un autre habitué du club, Georges Benjor, qu'il a participé à une innovation appelée à transformer le rythme de la musique populaire brésilienne, le samba rock. Il l'avait, Georges Ben, nous dit João Paraíba, une façon intense de jouer le samba à la guitare, un style puissant, entraînant, qui rappelait celui de Richie Evans. Et grâce à lui, nous avons commencé à jouer ce samba avec l'énergie du rock. La suite, eh bien, elle appartient à l'histoire, raconte-t-il, en évoquant la collaboration qui a conduit le trio Mokoto à enregistrer avec George Benn des titres tels que País Tropical, Cadê Teresa, Que Pena ou encore Take It Easy My Brother Charlie, ainsi qu'à l'accompagner lors du Festival international de la chanson, c'était en 1969. Et puis le premier morceau que nous avons écouté ensemble, cette introduction, ce Coco Jazz Fusion, il est de Ed Sada qui se fait accompagner par Daniel Martins, Pablo Barata et Govinda Navegando pour cette Película Brasileña qui est, comme son nom l'indique, un mélange aussi de portugais et d'espagnol, puisque ce disque qui est sorti il y a quelques semaines, eh bien, est avant tout un hommage à l'Amérique latine. Il est originaire du Minas Gerais et c'est son deuxième album solo qui s'intitule Observatorio das Microbelezas et c'est le numéro 2. Pour lequel il approfondit une vision poétique déjà perceptible dans son premier opus, mais qui gagne ici en maturité, notamment esthétique. L'artiste, eh bien, il façonne une œuvre à la croisée de la culture populaire, de l'expérimentation et d'une écoute attentive de la tradition, envisagée non pas comme une relique du passé, mais comme une technologie vivante. Et comme il le définit lui-même, l'album est un exercice de perception. Les micro-belezas, ces micro-beautés, eh bien, elles se trouvent dans le quotidien des gens ordinaires. Elles révèlent des savoirs historiquement invisibilisés, mais profondément sophistiqués. Voilà pour la première séquence du jour de décalage horaire. Et on va immédiatement enchaîner avec un titre de légende, un titre composé par Harry Barroso. Et oui, ça fait un moment déjà, mais ce compositeur a laissé tellement de morceaux incroyables comme héritage. Et c'est justement le but, puisque ici, c'est Lalo Schifrin qui les reprend à sa sauce, un morceau inédit qui s'appelle Bahia, mais qui est repris ici sur de Lost Tape, de morceaux non enregistrés sur la version originale du disque, qui est sorti en 1976 sur le label CTI. Lalo Schifrin, Bahia.

0: Il s'en passe des choses à São Paulo, décidément, pour ici une interprétation sobre, directe, presque nue, portée par la voix et la guitare, Mama Africa, en 1995 sur l'album Aos Vivos, qui est la version qui a vraiment révélé Chico César au grand public, avec un équilibre et une simplicité tout en précision, une chanson qui n'est absolument pas surprenante. Produite, elle garde une dimension de scène avec une énergie qu'on ressent immédiatement et qui renforce son côté populaire, mémorable. Et on comprend pourquoi ce titre est resté l'un des grands classiques du répertoire de Chico César. Un morceau qui mêle aussi, en plus de la tendresse, une observation sociale, une ironie légère avec une figure maternelle qui devient un symbole collectif. Et cette version live, eh bien, elle passe encore mieux parce que Chico César laisse respirer les mots. Il accentue la dimension humaine du morceau et c'est ce qui en fait la force, une alliance rare entre accessibilité, identité brésilienne et élégance d'écriture. Auparavant, nous avons écouté un autre grand, parfois oublié, de la musique brésilienne. Il s'appelle Paulo Diniz. C'était Essa Negra Fulô. C'est en 1978, extrait de l'album É Marca Ferrada, qui est sorti en 78. Donc, avec ce morceau, Essa Negra Fulô, qui est un des morceaux emblématiques de l'album, d'ailleurs, paru chez Emi Odeon, et qui s'inscrit dans une démarche que Paulo Diniz développe à cette période, c'est-à-dire mettre en musique des textes poétiques de la littérature brésilienne. Et ici, c'est à partir de l'un des poèmes de Jorge de Lima qu'il écrit cette chanson pour un dialogue entre poésie, chanson populaire et cette approche très caractéristique de la MPB des années 70. Pour laquelle, eh bien, Paulo Diniz ne se contente pas de chanter un poème, il le transforme en pièce musicale avec une mise en forme qui donne du relief au texte et surtout à son imaginaire. C'est un album d'ailleurs qui est intéressant par son contexte de production puisqu'il a été enregistré dans les nouveaux studios Emi Odeon à Rio de Janeiro avec une équipe de musiciens de haut niveau dont Sivuca, Gilson Peranzetta, Elio Del Miro et Marcelo Souskin. On comprend pourquoi le disque a une couleur à la fois raffinée, solide et ancrée dans la musique de l'époque. C'est un morceau qui relie finalement la tradition brésilienne, la tradition littéraire et une écriture musicale expressive et très incarnée par Paulo Diniz. Le premier morceau que je vous ai proposé dans cette séquence, c'était le morceau emblématique de Ari Barroso, Bahia, interprété ici par Lalo Schifrin, mais c'est un enregistrement qu'on ne trouve pas sur l'album paru en 1976 chez CTI qui s'intitule Black Widows. Non, il faut attendre la réédition sur CD sur lequel on inclut d'autres morceaux qui n'ont pas été retenus lors du pressage original. C'est une alternative take, comme on les appelle, pour une reprise d'un standard avec des paroles d'ailleurs refaites par la suite par Ray Gilbert. En tout cas, c'est une couleur jazz-funk typique de la production de Lalo Schifrin et non pas une simple relecture en bossa ou samba classique comme il l'a fait aussi par le passé, plus à ses débuts parce que Lalo Schifrin a toujours été impressionné par ses productions brésiliennes. Mais ici, c'est justement ce contraste entre la mélodie très connu et un habillage sonore beaucoup plus contemporain, en tout cas pour l'époque, puisque Lalo Schifrin transforme ce morceau en une pièce rythmique avec des arrangements riches et une dynamique qu'il rapproche de son travail de compositeur-arrangeur autant de Jazzman. Voilà pour ce morceau, un des chefs-d'œuvre cachés du maître argentin qui était un inédit jusqu'alors hein, sur la playlist de Décalage Horaire.
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0: On va repartir immédiatement en musique avec un morceau qui va nous permettre de rester à cheval entre le Brésil et l'Afrique, un morceau de Wilson Simonal qui appartient à sa période la plus inventive, au moment où il mêle samba soul et MPB, justement avec une présence scénique unique. Il s'agit du morceau Africa, Africa. C'est sorti en 1970 et c'est Wilson Simonal.

Il s'appelle Jefferson Placido et le morceau que nous venons d'écouter ensemble s'appelle Arvor et Deus. Cet extrait de l'album Underground qui vient tout juste de sortir et qui est paru chez YB Music pour un album de 10 titres de Jefferson Placido qui est producteur en même temps que musicien et qui condense un univers où le jazz est très présent mais il est aussi très lié à la périphérie car

Rioc, avec une écriture qui mélange piano urbain et références contemporaines. Sa démarche, elle est à la fois musicale, mais aussi identitaire. Et ce n'est pas seulement un thème mélodique. Arvo et Deus évoque quelque chose de très symbolique, de presque mythique. Et cela correspond tout à fait à la manière dont Jefferson Placido présente sa musique. Une sorte de jazz périphérique nourri de samba, de soul et de funk carioca. Et dans Underground, justement, ce type de morceau lui permet, nous dit-il, de dialoguer entre sophistication harmonique et cette énergie de territoire qui est très ancrée dans le terreau culturel de Rio de Janeiro. Et puis auparavant, c'était Pupilio avec Keys au Bicho, extrait de son album Pupilio, qui est sorti en début d'année, qui est l'un des morceaux qui donne à ce premier album de Pupilio sa couleur ancrée dans le nord-est brésilien. Le titre est réalisé avec Davi Moraes et il est décrit comme une pièce, un morceau qui plonge dans les rythmes traditionnels nordestins. Ce qui le rend intéressant, à mon sens, c'est le contraste entre cette basse rythmique, assez charnelle même, et cette écriture instrumentale moderne qui est liée à l'écriture de l'album en général. Pupilio, il est batteur, il est compositeur et aussi producteur. Et ce projet, il est construit sans parole, c'est de l'instrumental, mais il y a aussi beaucoup d'invités qui l'aident à donner des reliefs différents à ces morceaux. Keys ou Bicho fonctionne comme un moment de groove qui est légèrement plus terrien que le reste de l'album, qui relie finalement cette percussion au foro avec une énergie toujours d'actualité. La présence de Davi Moraes, à la viola portugaise apporte cette couleur particulière au morceau et contribue notamment à cette impression de dialogue entre tradition populaire et production actuelle. C'est précisément ce genre de rencontre qui fait l'intérêt de cet album. Il ne cherche pas à moderniser de force cette tradition, mais à la faire circuler dans un cadre ouvert et surtout collectif. Il y a eu aussi, durant cette séquence, le Nomade Orchestra avec le Rhinocéronte Blues Inversant, cet extrait toujours de l'album Na Terra das Primaveras, sorti en 2022, avec cette version reprise d'un album précédent qui s'inscrit dans cette esthétique du groupe Nomade Orchestra. C'est un jazz funk ici en version reggae, ouvert mais aussi nourri de grooves pesados et de couleurs afro-brésiliennes. C'est toujours aussi un goût marqué pour les arrangements collectifs. Je vous rappelle tout de même qu'ils sont 11 sur scène et ça c'est un minimum. Et cette musique, eh bien, elle est toujours en mouvement. C'est leur idée d'ailleurs au Nomade Orchestra puisqu'ils reprennent ici dans une esthétique nouvelle un morceau déjà réalisé sur un album précédent. Et si ce morceau fonctionne avec cette énergie du groupe et avec cette section rythmique qui passe évidemment par les cuivres et ce climat instrumental qui est propre et cher à la formation. Et puis le premier morceau, c'était Africa, Africa de Wilson Simonal, extrait de son album intitulé tout simplement Simonal, sorti en 1970 chez Odéon. Je vous le disais, c'est une de ses périodes les plus inventives. Il a déjà une belle carrière derrière lui. Mais ici, il s'intéresse à la soul, celle qui vient bien sûr des États-Unis, et il l'incorpore dans ce qu'il sait faire de mieux, sa ginga tout à fait unique et surtout une présence scénique vraiment unique. Ce titre, eh bien, il évoque l'Afrique comme source rythmique, mais aussi comme source symbolique et comme un espace d'affirmation identitaire. C'est le début de cette période dans la musique brésilienne. Et ce qui ressort évidemment de ce morceau, c'est l'énergie de Wilson Simonal avec sa voix très belle,
à la fois toujours souple, il est souriant, il est rythmique aussi. C'est une forme de percussion vocale avec une façon de phraser qui donne à ce morceau eh bien, une allure qui est immédiatement entraînante. Et ça fonctionne comme un appel au mouvement avec un sens du refrain et une pulsation qui est évidemment efficace. Et les références afro-brésiliennes prennent ici une place centrale. Chez Simonal, ça passe par une approche populaire, festive, mais avec cette forme de fierté culturelle, bien sûr, qui relie ce groove à l'identité afro-brésilienne. Et cette signature vocale dont Wilson Simonal eh bien, est issu. Évidemment, voilà pour une séquence diverse et variée qui est bien aussi dans la culture de décalage horaire.

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0: Il est l'heure maintenant d'aborder les discussions de famille. Ah oui, ça arrive quelquefois. Et il en faut finalement. C'est ce que nous raconte Don Hon Roman, ce batteur percussionniste, avec un de ses albums mythiques, Spirit of the Times. Ici, j'ai extrait le morceau Family Talk, donc de la compilation qui s'intitule The Complete Muse Recordings, qui est sortie en 1999, où Don Hon Roman est bien sûr à la batterie, aux percussions, mais vous allez y découvrir aussi dans ce morceau Sivuk, William Campbell à la trompette, Joey Beck jouant Donato au piano. Il y a aussi Don Salvador, Stanley Clark, bref, du beau monde pour un morceau qui s'annonce plutôt intéressant.

Diego Garbin à l'instant avec son quintet Revoir. Prendre son envol à nouveau, extrait de l'album Refugio qui est sorti en 2018. Un album instrumental de Diego Garbin, le trompettiste, qui met tout de suite en place l'identité du disque puisque c'est le premier morceau. Un jazz brésilien collectif porté par ce son de quintet et une écriture aussi pensé pour laisser respirer les instruments. Il faut dire qu'il est accompagné par d'autres musiciens très talentueux, Diego Garbin, et notamment l'excellentissime Salomon Soares au piano. Et cette esthétique de jazz contemporain, elle dialogue entre trompette, contrebasse, piano, batterie, qui sont tous très présents. Et c'est alors qu'un saxophone ou bien une flûte vient élargir les couleurs de l'ensemble. C'est un album qui se situe évidemment dans la scène jazz instrumentale brésilienne, mais aussi indépendante. C'est un morceau qui, pour moi, symbolise cette finesse harmonique, ce groove aussi, et puis la cohésion du groupe, puisque l'idée de départ, c'est un espace de circulation avec un jazz chaleureux, précis, mais toujours très humain. Et puis il y a eu de la bossa nova durant cette séquence puisque nous avons écouté ensemble Eliane Elias Ting Ting pour Ting Ting, extrait de son album Quiétude sorti en 2022, où vous avez pu apprécier cette douceur de la bossa nova avec une impulsion vive, presque dansante, un morceau crédité à Haroldo Barbosa et Geraldo Jacques, qui est interprété par Eliane Elias, toujours pour un Brésil intimiste, avec sa voix au premier plan, et puis un accompagnement acoustique, là encore, assez aéré. Il y a aussi des guitares et la présence notamment d'Oscar Castro Neves, particulièrement touchante puisque c'est le dernier enregistrement qu'il aura réalisé avant sa disparition. Et ce morceau, il a une élégance tout à fait bossa, mais il y a aussi une interprétation qui sonne plus feutrée que dans les versions traditionnelles. C'est une reprise qui résume bien cet esprit de quiétude, cette lecture sensible et très brésilienne du répertoire interprété par Eliane Elias, où chaque détail compte. Et puis il y a eu Bobby McKay avec ce bossa nova extrait de la compilation de Nicolas Conte et présente Viaging numéro 12 qui était sorti en 2009. Bobby McKay, c'est un des titres un peu mystérieux mais aussi à la fois séduisant de ce répertoire bossa pop des années 60 avec peu d'informations mais quelques sources qui nous disent que la chanson circulait déjà en 1965 et qu'elle est reprise ici par Nicolas Conte, véritable digger, qui nous permet de redécouvrir ces morceaux rares de la bossa nova pop brésilienne. Et ce Bobby McKay, orthographié avec un A pour le McKay, il est chanteur et il est venu de la Guyane britannique pour s'installer au début des années 60 au Brésil. Il aura une carrière discrète, mais tout de même quelques enregistrements, notamment dans ce style. Et ça donne à cette version une couleur bien particulière, puisqu'on est dans une bossa nova cosmopolite, évidemment moins canonique que celle de Jobim en studio, mais qui se pose au croisement de scènes et avec cette petite perle de bossa nova, on note cette circulation transnationale de la bossa nova avec un charme tout à fait rétro.
pour nous dire que ce style n'a pas été seulement un style brésilien, mais qu'il se prête aussi à un réseau de voix et des itinéraires parfois inattendus comme celui-ci. Et puis le premier morceau, c'était Family Talk de Don Juan Roman, un batteur iconique de la musique brésilienne. Extrait, je vous l'ai dit, de The Complete Muse Recordings, sorti en 1999. Et on connaît bien sûr Don Juan Roman pour avoir été le percussionniste de Weather Report, mais aussi le batteur de Sergio Mendes avec sa formation Brésil 66. Il a été aussi associé à Astro Gilberto, Gil Evans, Frank Sinatra, Antonio Carlos Jobim ou bien encore Oscar Brown. Il faut dire qu'il était même présent au Carnegie Hall en 1962 pour ce concert de légende à New York, et il a marqué son temps parce qu'il a créé des percussions avec des instruments connus mais avec lesquels il a joué avec des médiums très différents, dont Roman qui justement s'est illustré au départ comme sideman, et bien avec ce morceau entame une carrière solo et une carrière surtout de compositeur, puisque ce morceau, eh bien, il est de son cru. C'est lui qui l'a composé et cela sera le début de sa carrière solo. Et c'est un musicien auquel, eh bien, il faudrait rendre hommage plus souvent. C'est en tout cas mon avis. Alors, eh bien, puisqu'il fait plus frais en ce début de dimanche après-midi, je vous propose de vous rendre, si vous êtes parisien, bien sûr, du côté du quai de la Marne, au 13 rue de Thionville. Ça se passe au Mamakin. C'est un bar qui est comme ça au bord de l'eau, puisqu'il y a une rencontre dédié au Brésil avec de la musique. Il y aura Félicien qui mettra de l'ambiance avec quelques pépites sonores brésiliennes. Il y a aussi de la poésie prévue à partir de 15h et puis du samba en live à 17h. Tout cela sera suivi de plats qui sont concoctés sur place et qui vous permettront de vous mettre en immersion dans le pays tropical. Ah oui, et puis si vous cherchez des disques vinyles, eh bien sachez qu'il y a aussi une vente de disques. Voilà, ça c'est pour ceux qui se baladent de ce côté du 19e arrondissement. Dans le même cadre, eh bien ce soir à la Petite Halle, non, c'est pas à la Petite Halle, c'est au studio de l'Ermitage, il y a une roda des sambas et c'est celle de Victor Hugo, oui, c'est son nom, et il ambiancera le lieu, le studio, avec cette roda de l'Ermitage et les musiciens placés au centre de la scène. Mais vous connaissez bien sûr la musique.

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0: Et maintenant, vous pouvez réécouter l'émission où vous voulez.

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0: Et oui, vous êtes toujours sur le 106.3, alors restons alignés puisque nous allons continuer en musique avec Lignas de Alignar, c'est Di Mello et Cotonette.

Lou Hector Costita avec ce titre extrait de son album 1981 sur lequel il nous dit il y a des tristesses qui parlent, d'autres extraordinairement qui ressemblent au silence. Quand j'ai demandé à Lou ce que je pouvais faire, si je pouvais faire quelque chose pour alléger sa tristesse, elle a souri et elle m'a répondu oui, une musique. Et voici cette musique. Alors on ne sait pas qui est Lou, mais en tout cas, vous avez l'histoire de la composition de cette musique par Hector Costita, saxophoniste, flûtiste, né en Argentine et qui est devenu une figure importante du jazz brésilien.

Et puis il y a eu aussi Lucas Arruda avec Kalunga, c'était une respiration maritime au milieu de cette séquence, extrait de son album Solar. Et puis le premier morceau, c'était évidemment Di Mello et Cotonette avec Lignes des Alignards. Di Mello et Cotonette sur l'album Atemporal qui est sorti en 2019.

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0: C'est la dernière séquence du jour et la dernière de la saison. Je vous propose de rejoindre ensemble Gevaker avec Disco Potser Kultur. Et puis, il y aura pour finir le trio de légende Azimuth.

0: Et on va se séparer avec Azimut, Andarai, extrait de leur dernier album Marca Passo, qui est sorti en 2025.
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0: Le voyage vers la Lune.
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0: Et voilà, elle est partie. Pourvu qu'elle atteigne son but, la Lune. Allô? Donnez-moi les services d'information, s'il vous plaît.
1: D'accord. Attention à tous, attention à tous. Information de la presse à toutes les stations radio. Ce soir, à 20h52, heure locale, départ de l'Explorateur 8. L'Explorateur 8 est une fusée à 3 étages fonctionnant à l'aide de combustible liquide. Elle porte à bord des instruments de contrôle et 2 postes émetteurs. La fusée va tourner autour de la Lune. Elle lâchera sur elle une bombe lumineuse, puis elle reviendra sur la Terre. Fin de l'information.
2: Mesdames, messieurs, vous venez d'entendre un rapport du Cap Canaveral de la station de fusée américaine.
3: Arrête la radio, Pierre.
4: Oh, papa, ils vont se poser sur la Lune pour la première fois.
3: Ferme le poste, Pierre. Et alors, tu crois vraiment qu'ils y arriveront?
4: Mais ils viennent de le dire à la radio.
3: Oui, ils ont parlé d'une fusée. Mais il n'y a personne dans la fusée, seulement un émetteur de radio.
4: J'aimerais bien y être, moi, tiens.
3: Eh ben, pour l'instant, tu vas aller d'abord au lit. Demain, il fera jour. Quand tu seras grand, tu parleras d'aller dans la Lune.
4: Mais je voudrais que ce soit maintenant.
3: Oui, oui, d'accord. Mais d'abord au lit. Hein.
4: J'y vais, j'y vais.
3: Pierre, tu es couché?
4: Oui, papa.
3: Bonne nuit. Dors bien.
4: Bonne nuit, papa. Ah, je voudrais aller dans la Lune. Ah, si je pouvais être dans la fusée. Je m'imagine tout. La Terre au-dessous de moi. Elle est de plus en plus petite. La Terre devient de plus en plus petite. Et la fusée fonce vers les étoiles. Là-haut, c'est la Lune. Elle est comme je la voyais le soir, de ma fenêtre. Mais elle a grandi. Elle est 2 fois plus grande que je ne l'imaginais.
5: Capitaine, capitaine.
4: C'est à moi que vous parlez?
5: À qui voulez-vous que je parle? Vous êtes notre capitaine, non?
4: Je suis votre capitaine. Qu'est-ce qu'il y a?
5: Je voulais seulement vous demander si on doit lancer les moteurs atomiques à plein régime.
4: Les moteurs atomiques?
5: Ah oui, les moteurs atomiques. Nous sommes assez près de la Lune. Il est temps de freiner la fusée.
4: Freiner?
5: Enfin, qu'est-ce qui se passe, capitaine? Faut-il freiner, oui ou non?
4: Oui, freiner.
5: Bien. Allô, les machines? Allô, les machines?
6: Moi, j'écoute une émission de dingue. Ce dimanche soir, une émission de dingue. Gère des twists et des tcha-tcha, hein, un peu comme dans une mission koala. Et de la bonne humeur, de vieux animateurs. Et pour faire tourner le moteur, des litres de vin de toutes les couleurs. Car ce soir, j'écoute une émission craningue. Ce dimanche soir, c'est Commando Ornithorynque. C'est pas là sur pas d'Alabata. Entrée intermite pour Twister à pied poule. 2 heures de bonne erreur. Et pour les idioteurs, enclenché le 10

0: Commando ornithorynque avec les profanateurs de France Culture. Un piratage de la mission restitué en portions contrôlées de temps libre. Avec ce soir, par ordre d'opération, Patrick Devers sur la Lune, du ringard de la butte, de l'or du monde, du sitar et pas couché, l'autre champion et ses disques de bamboula, du véridique, l'ami des bikers, des motocraut, du punk à chevelon, de l'acide des oeufs, le premier disque de je ne sais plus quel groupe, peut-être de la new wave belge, des nains qui chantent, plusieurs acteurs amenés par notre chroniqueur préféré, du grec, comme d'habitude, et des disques érotiques à foison. Oui, il y a tout ça dans le Commando Ornithorynque. Avec au dégouloir ce soir un aéropage de Denis Bombin et de Train Patin, le punk aux cheveux longs, l'Oscar Crapaud, la terreur des cahiers, le négatif de chez Positif, l'instable et sa grande revue des deux monstres en couleur et en odorama. L'autre champion, Isabelle et ses disques de comédie musiquée. La bête de Colomb, l'omniprésente assignure des concerts parisiens. Son acolyte mondain que l'on croise partout, Lilian Dostoïevski, accompagné peut-être d'invités surprises. Et l'ami des vieux acteurs pris à pic, des nains et des gorilles. Sauf pire. Eh bien, bonsoir, mon cher bête de colon.
1: Salut.
0: Bonsoir, l'instable.
2: Et bonsoir.
0: Bonsoir, la champion.
3: Bonsoir. Ouais,
0: ça nous change du champion. Bonsoir, Elion.
4: Bonsoir.
0: Bonsoir, Christophe.
5: Bonsoir.
0: Et voilà. Donc, sans le dérailleur, hein, vous l'avez remarqué, puisque c'est moi qui m'y colle, parce que sinon personne ne veut le faire. Hein. Je cherche mes papiers pour savoir par quoi on commence, hein, mais on commence par vous, l'instable.
2: Oui,
0: une fois n'est pas coutume, c'est fou. Hein. Eh ben, écoutez,
2: ça m'est déjà arrivé une fois, par,
0: c'est vrai,
2: en totale improvisation, grâce à Magali Noël, c'était la plus ancienne de l'émission. Ah.
0: Eh bien, écoutez, je vous laisse présenter alors, pour... ce très beau disque dont nous avons déjà parlé.
2: Oui, pour raccorder un petit peu, je pense qu'il y a peut-être un idioteur qui doit se souvenir que j'ai parlé un jour d'un disque semi-mou.
0: Alors, je prétendu vous rassure, mou. Personne n'écoute.
2: Oui, oui, c'est ça. Mais il faut bien quand même essayer d'imaginer que quelqu'un écoute et suit. Et j'avais présenté donc le disque mou de présentation de la souscription pour le cercle du disque précieux et son coffret exceptionnel sur la présence de l'érotisme avec des acteurs exceptionnels comme Jeanne Moreau, Maria Cazares, qui racontent des cochoncetés de manière certainement très artistique. Et... La bonne fortune a fait qu'un jour au Square Georges Brassens, Oscar Crapaud ici présent me sort sur moi rose de métal et de soie, voici discret mais somptueux, le plus galant des écrins, un dos volontairement muet, n'évoquera son secret qu'au seul initié, richement ciselé, une ferrure attendra que votre clé délivre pour vous seul des voix impatientes. Eh bien, chers auditeurs, ce coffret est ici sur la table. Un petit peu quand même usé, hein, sans sa serrure, son velours brillant n'est plus rose comme le laisserait entendre le prospectus de luxe. Et en fait, je vais donner à notre invitée à ma gauche, Isabelle Champion, qui est une grande spécialiste du cinéma français d'avant 1960, pour avoir un petit peu qu'est-ce que propose ce disque là dans les acteurs, et peut-être elle se dira lequel on va essayer d'écouter. Et à Christophe Beer, qui quand même est un spécialiste des clubs privés, pourrait nous expliquer comment l'histoire de cet objet qui est là et comment on pouvait se le procurer à l'époque. Alors je lui donne ce document que j'ai déjà lu, mais je pense qu'à partir de là, vous pouvez nous raconter...
5: Et alors, le lecteur comprendra sans

0: peine, le souci qui nous guide. Un texte, aussi libre soit-il, est toujours interprété par celui qui en tourne les pages dans le silence même qui fait le plaisir de la lecture. Il en va autrement d'un disque dont l'audition est plus facile et le pouvoir plus violent. Nous avons donc pris la décision de donner à la collection Présence de l'érotisme un caractère absolument privé. Le tirage des 4 disques sera rigoureusement limité au nombre des souscripteurs. Nous ignorons, en vous adressant ce message, la quantité à laquelle nous tirerons les 4 disques de Présence de l'érotisme. C'est vous-même qui allez déterminer cette quantité. En revanche, le tirage fixé par le nombre de souscripteurs qui auront commandé la collection sera définitif et les matrices servant au pressage seront détruites. Seuls les souscripteurs pourront donc posséder ces disques dont aucun exemplaire, faut-il le préciser, n'existera dans le commerce. Donc c'est peut-être un des coffrets de ces fameux souscripteurs.
1: Mais absolument. Ça ne peut pas en être autrement.
0: Décédé, donc.
1: Oui.
0: Hein, donc il y a encore d'autres... Ah oui, il y a des considérations financières qui ne sont pas négligeables.
1: Ah oui,
0: les 4 micro-sillons 30 cm présentés sous coffret pleine moire dorée à l'or fin sont mises en souscription au prix de 4500 francs le disque, c'est-à-dire 18 000 francs la série complète.
2: Une paille.
0: Voilà. Oui, c'est amusant. Le cercle du livre précieux, 10 rue de Vaugirard, Paris 6e. Donc, c'était un club très, très fermé. Mais enfin, ça devait au moins représenter plus de 1000 souscripteurs, même davantage.
1: Oh, je ne sais pas, oui. Mais en tout cas, là, j'ai le bon de souscription qu'il fallait renvoyer en listant les choses.
0: Dans les années 60, c'était assez courant. Il y avait aussi le club du livre précieux.
1: Oui, je pense que c'était lié. Et alors Isabelle, qu'est-ce que tu en penses? On va...
3: Alors c'est très très curieux, parce qu'il y a des noms qu'on n'imagine pas trouver ici, peut-être, en tout cas. Alors je vois Jean de Sailly, je vois des gens moins connus, mais qui étaient des acteurs et des diseurs de l'époque. Alors, je vois Nathalie Nerval, je vois... bien sûr Maria Cazares, Jeanne Moreau, que tu as cité... Je vois aussi Jean Marchat, Catherine Erard, dans d'autres, Jacqueline Francel. Voilà, c'est Michel Etcheverry. C'est des noms pour certains.
1: Michel Etcheverry, il chantait pas, il n'était pas chanteur. Il
0: non.
1: Chantait pas dans Pélias et Mélisandre.
0: Ah bon?
3: Ah ben, pas à ma connaissance, mais peut-être. Non, il était plutôt...
0: Acteur de théâtre. Puis au cinéma, il jouait toujours des personnages de commissaires, de juges, des gens d'autorité.
3: C'est d'autant plus curieux.
0: Il n'a jamais joué de gangster. Voilà.
3: Ce sont ces acteurs qui jouent des rôles souvent de type pas sympathique et qui, dans la vie, sont parfois très sympathiques.
1: Mais alors, on s'aventure dans quel disque? Dans Lesbos, les jeux de la main et du hasard? On va en écouter.
2: Ah oui,
1: un.
2: Parce que vous ne l'avez jamais écouté.
1: Non.
2: Oui, c'est ça.
1: Et on enlèvera, si ça ne nous plaît pas, et on reconnaîtra alors, peut-être, on le met au pif.
3: Alors les titres...
1: L'occasion et le moment.
3: Les titres...
2: Est-ce que vous avez déjà mis un disque là-bas? Non, pas encore. Non, ah oui.
3: Alors, jeux de la main et du hasard.
1: C'est le numéro 2.
2: Pourquoi pas? On va voter, on va faire comme ça.
3: Les chemins détournés ou les plaisirs maudits.
0: Ça me plaît.
3: Ah, ouais. Allez.
1: Numéro 3.
2: On reste sur celui-là, non?
3: Alors, le 3, allez.
2: Bon, allez.
3: Voilà, présence de l'érotisme.
1: Et c'est quoi le premier numéro?
3: Et le premier numéro, c'est Lesbos.
0: Les chemins
3: le 3, pardon.
0: Détournés.
3: Alors, c'est Chaulieu sur Mademoiselle de T. Bon. Ensuite, Marguerite de Valois qui raconte la ruelle mal assortie. Mémoire d'une chanteuse allemande du 19e siècle.
2: Oh, mais ça va être bien.
3: Déjà ensuite, hâte. Nous avons un anonyme du 18e, la secte des Anandrines.
2: Ah, oui, c'est bien.
3: Fantôme, les dames galantes.
1: On va mettre au pif.
2: Oui, j'ai bien
3: nous
2: compris.
3: Avons un autre anonyme du 19e, le ventriloque. Ah, nous avons Baudelaire, les métamorphoses du vampire, la mémoire d'une chanteuse allemande, une autre, et rétif de la Bretonne, monsieur Nicolas.
2: Eh bien, écoutez, la bête, c'est calé.
1: C'est exceptionnel, c'est sur Mission Koala, dans les ondes, dans l'espace.
2: Attendez, c'est tout à fait calé, là.
3: Et l'introduction de, si je puis dire, des chemins détournés ou les plaisirs maudits, c'est une phrase de Corneille qui dit « Il m'a trop fait de mal pour en dire du bien ». Il m'a trop fait de bien pour en dire du mal. Signé Pierre Corneille.
2: Idéalement, ça serait Tipar. Mais ça n'a pas l'air si facile. Hein. Je vois la bête en dodo avec le casque.
0: C'est un grand disque.
2: Vous êtes sûr qu'il y a des sillons sur votre disque, l'univers hein. Ça fait un moment qu'il est dessus, il a penché dessus. Je me demande. Peut-être qu'il l'écoute.
0: Ah.
2: Probablement.
0: Ah oui.
2: Ça serait Tipar.
4: Mais c'est aussi embarrassé si j'avais voulu cesser de l'être.
5: À quel titre alors prétendez-vous que des gens riches vous soulagent si vous ne les servez en rien?
4: Oh, monsieur, je ne demande pas mieux que de rendre tous les services que la décence et ma jeunesse me permettent de remplir.
5: Oh, je ne parle pas de servir, moi. Vous n'êtes ni d'âge ni de tournure à ça. Je vous parle d'être utile au service des hommes. On estime que ce qui rapporte ou ce qui délecte. De quel profit ou de quelle jouissance peut nous être la vertu des femmes? Ce sont leurs désordres qui nous plaisent et qui nous amusent. Et leur chasteté nous ennuie. Or, comment une petite fille comme vous, assez laide, assez bête d'ailleurs, peut reconnaître ce qu'on fait pour elle si ce n'est par l'abandon de son corps? Allez, allez, troussez-vous, si vous voulez que je vous donne mon argent. Approchez-vous là. Mettez-vous entre mes jambes.
4: Hélas! Il n'y a donc plus de probité ni de bienfaisance chez les hommes.
5: Ma foi, très peu.
4: Mais monsieur, votre robe de chambre est...
5: Oui, tu vois, je tire encore un assez bon parti de mon engin, tout vieux qu'il soit. Allez, trêve de discours et cesse de te plaindre de ta fortune, quand il ne tient qu'à toi d'y remédier.
4: À quel prix, juste ciel?
5: Mais au plus médiocre, puisqu'il ne s'agit que de se trousser et de me faire voir à l'instant ce qui est sous tes jupes. Oh, pas bien mince, sans doute, et que tu ne devrais pas autant faire valoir. Allons, décide-toi, je veux voir de la chair. Qu'on m'en montre à l'instant où je me fâche.
4: Monsieur.
5: Oh, absurde créature, imbécile, putain! Crois-tu que je te ferai plus de grâce qu'aux autres?
6: Et se levant avec fureur, il barricade sa porte et saute sur Justine dont les pleurs coulent en abondance. Il les baise, il dévore ses larmes précieuses qui devraient lui donner l'idée de celle de la rosée sur la feuille de lys ou de rose. Puis retroussant lui-même les jupes d'une main, il les entortille et les contient autour des bras de Justine, tandis qu'il va pour la première fois souiller ce que la nature avait formé de plus parfait. Justine connut les gens les plus bizarres. Et le malheur voulut qu'elle tombât amoureuse. Et de qui? D'un jeune homme dont la jolie tournure et la figure d'ange cachaient l'âme la plus dépravée qui se puisse trouver.
7: Parmi les jeunes gens que je débauche, Justine, il en est quelques-uns qui ne se livrent à moi que par complaisance. Cela aurait besoin de voir à nu les attraits d'une jeune fille. Cette nécessité offense mon orgueil. J'aimerais bien mieux que cet état où je les désire ne fût dû qu'à moi. Ah, oh, Justine, peut-on jamais se corriger de ce penchant? Si tu pouvais en connaître les charmes, si tu pouvais comprendre...
2: Eh bien, merci pour ce moment, l'instable. Il n'est même pas là, il est parti chorter dans la cuisine après avoir posé n'importe quel disque qu'il n'a jamais écouté. J'espère que l'auditeur aura apprécié. En tout cas, Isabelle, vous avez apprécié, semble-t-il. Vous êtes peut-être la seule à l'avoir écouté. Vous êtes content de vous?
8: Oui.
2: Oui, très bien. Eh bien, écoutez, on va rester dans cet esprit grivois, l'esprit de la butte, tout ça. Avec
1: c'était grivois, c'était très distingué.
2: C'est, oui, on s'est fait chier encore maintenant.
1: C'était qui les acteurs qui parlaient?
8: Bah, je ne l'ai pas reconnu.
2: Personne n'écoute. Félix Fernand, je vous propose. Félix Fernand, semble-t-il, c'est un habitué d'un cabaret. Attendez, je retrouve mes notes, parce que pour une fois, j'ai pris des notes, il me semble que je les ai perdues.
0: Félix Fernand.
2: Félix Fernand, oui, absolument. Bon, je les ai perdus. Félix Fernand, c'est un habitué d'un cabaret qui s'appelait Au pied de la butte, boulevard de Rochechouart. J'ai été vérifié, maintenant, c'est un magasin de fringues. Mais c'est à peu près la même devanture quoi, qui est restée. Et donc il a un air, une sorte de Maigret, mais qui ferait plus souteneur, plus prime sautier, plus. Je ne sais pas comment décrire ce personnage. Entre. Oui, Maigret, il est bien. Comment s'appelait-il? Jean Richard.
0: Ah,
2: une sorte de Jean Richard en chapeau. Chapeau mou, oui. Mais vous voyez. 30-40, quoi, ce genre de... Pas le Borsalino, mais entre les deux, quoi. Et donc la cravate, avec une espèce de petite chevalière, un peu trop gras, tout y est. Et donc ce Fernand Richard était, semble-t-il, spécialisé dans la grivoiserie. Tout le monde reprend du qui, l'homme à la moto, l'autre du folk, ou les quatre barbus. lui fait dans la chanson grivoise. C'était peut-être son fonds de commerce en même temps. Probablement, il devait faire le tour des cabarets, puisque chaque disque a des petites photos à l'arrière. Et comme les vignettes Panini, on peut collectionner les autographes de ceux qu'on a entendus. Voilà, donc là, j'ai choisi un disque qui n'était pas dans la bibliothèque du Dérailleur, ce qui est rare, parce qu'il a presque tous les numéros. Mais un que j'ai trouvé moi-même et que je compte bien lui revendre à prix d'or. Et c'est une reprise de Moustaki, et la chanson s'appelle « Le pauvre mec, Félix Fernand, c'est-y part ».

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0: Eh bien, il s'agitait de l'orchestre Loireau. L'orchestre Loireau, un disque que j'ai trouvé tout récemment dans une broque, au fond d'une impasse, dans le 20 minutes en partant vers l'Est. Et qui est d'ailleurs fermée. Je comptais y aller samedi, et curieusement, elle est fermée le week-end. Quelle drôle d'idée. Bref, ces gens-là ferment le week-end, donc je ne suis pas prêt d'y retourner. J'ai laissé la moitié du bac de disques inexploré. J'y pense encore. C'était la semaine dernière.
1: Il faut y aller en semaine.
0: Il faut que je pose un jour de congé pour y aller. J'ai un travail régulier, moi, monsieur. Je n'ai pas payé à la tâche comme vous. Oui, donc l'orchestre Loireau, je l'ai pris parce que la pochette est faite maison. Hein, c'est du craft avec imprimé dessus très très proprement. Hein, c'est pas fait. Disque Loireau, donc 10 rue Alex Guimond à Meudon, en 92. Et c'est un micro-sillon 45 tours. Voilà, c'est tout. Il n'y a même pas le nom, rien du tout. Et les quatre titres, je pense que vous n'avez pas fini de les entendre si ça tient qu'à moi, mais c'est sûr que le dérailleur va être pour. C'est que de l'orgue. C'est. Que des morceaux dépressifs vraiment superbes, quoi. Alors très très long, là on a écouté le plus rapide qui s'appelait Un paquet de gauloises. Je vous le dis parce que c'est marqué dessus, il s'agit d'une bossa nova, pour ceux qui connaissent quelque chose à la bossa nova, moi de là comme ça j'en ai jamais entendu, mais tout est possible. Et il semble que Loireau c'est un accordéoniste, c'est donc peut-être des frangins, je sais pas. Là à l'orgue nous avons Alain, et l'autre s'appelle André. Voilà, apparemment c'est fondré par André, et André, son premier... disque est en 78 tours, qui date de 36, et qui était déjà au disque Loireau. Donc comme quoi, ça serait probablement une des plus vieilles maisons de DIY, encore familiale même, encore, enfin qui tenait encore la route dans les années 60-70, j'ai aucune idée, hein, évidemment, il n'y a pas une date. Et Julius, de l'autre opération de l'International Est-Ouest, de Dingo, Objectif Dingo, m'a dit qu'il avait exactement le pendant de celui-là, donc avec Alain, celui-ci, avec Alain tout seul, mais à la guitare hawaïenne. Il me tarde de l'entendre. Et donc, de l'orgue immonde au pianiste aux yeux de velours, il n'y a qu'un pas. Moi, Nakin Cole, j'aime beaucoup, ne serait-ce que le lien avec Dana Bez. Vous voyez ce personnage, celui qui a écrit Nature Boy,
2: oui, magnifique.
0: Merveilleux morceau. Et dans le disque, c'est une sorte de hippie qui vivait sur une île à Long Island. Et on est dans l'après-guerre, on doit être dans les années 40, quoi. Des hippies avant les hippies. Et c'est lui qui a écrit, il y a un très beau passage où ils sont tous les deux, ils discutent un peu. Moi, c'est mon morceau préféré de Nat King Cole, parce que vous avez choisi un Nat King Cole, et je suis ravi d'en écouter en 45.
2: Alors, c'est un Nat King Cole assez curieux, qui est la pochette. C'est les chansons originales du film 4 Balous. Alors, 4 Balous est un film... de mémoire d'Eliot Silverstein, qui doit dater de 60... 5. Merci. Et donc, on voit au début du film donc Nat King Cole qui est sur cette diligence avec Stewie Kay, qui est son camarade. Et bref, je vous parle de ça parce que c'est ce 45 tours qui dit « Le tournage du film 4 Balous se termina, merci, au début de l'année 1965, c'est-à-dire peu de temps avant la disparition de Nat King Cole. » Et dans ce film, donc, il tient le rôle donc, d'une sorte de baladin à l'époque héroïque de la conquête de l'Ouest. Et c'est lui, donc, associé à ce fameux Stewie Kay, qui chante à diverses reprises les différents épisodes du film, dans lequel Jane Fonda, donc l'héroïne, illustre la vie de la célèbre hors-la-loi. Alors, il est dit sur le disque que c'est Calamity Jane, mais ce n'est pas clairement dit. Je pense qu'il y avait des problèmes ou de droit ou de je ne sais pas. Enfin, ce n'est pas officiellement Calamity Jane. Mais évidemment, c'est inspiré d'elle. Donc, alors, toujours le disque dit, en plus des deux principaux titres interprétés par Cole dans le film, nous avons joint ceux qui ont illustré ses plus gros succès à l'écran, St. Louis Blues et Blue Gardenia. Et Blue Gardenia est la chanson-titre, et qui est la chanson leitmotiv d'un film de Fritz Lang magnifique, enfin, magnifique, oui, c'est, on va dire. Ça fait partie de cette fameuse trilogie qu'il a faite quand il était aux États-Unis. Donc, on est en 53. Non, mais il y en a des plus ou moins bons. Enfin, en tout cas, de ces trois, par exemple, de cette trilogie, moi, c'est celui que je préfère. Bon, parce que, à cause de Nat King Cole, évidemment, ou grâce à Nat King Cole, je devrais dire. Alors, il est chanteur hawaïen dans le film, donc il est au piano. Et surtout, c'est la chanson donc est très importante parce qu'elle est le leitmotiv, puis elle va nous rappeler le ouais. meurtre. Le méchant et le meurtrier, c'est Raymond Burr, qu'on a Beller. Appelé toujours quand on était plus petit Beller. Raymond Burr, mais en fait c'est Raymond Burr. Burr. Burr. Enfin, on devrait dire. Donc, et qui donc, est magnifique dans le titre. Et puis la jeune femme, évidemment, c'est Anne Baxter qui est extraordinaire, qui était la Ève de Mankiewicz. Voilà, pour ceux qui l'auraient oublié. Donc, on va écouter Blue Gardenia, qui est un... Voilà, qui est un... Ah ouais, il faut que je dise quand même que c'est une chanson donc, de Bob Russell et Lester Lee qui a été écrite pour le film.
0: Ah, eh bien, nous voilà tout renseignés, sais-tu pas ?

0: Oui, c'était très très bien. Eh bien, Isabelle, j'ai vraiment hâte que vous nous expliquiez ce choix. Alors, c'était très très beau. Hein.
1: Merci. Alors, en fait, ce choix, c'est pour rappeler aux gens que l'histoire de mondialement célèbre de la mélodie du bonheur que tout le monde connaît avec Julie Andrews et Christopher Plummer, du film de Robert Wise, donc, est une histoire vraie, d'abord. C'est l'histoire de, qui s'appelait, elle s'appelait Maria Rainer. Elle était postulante donc à l'abbaye de près de Salzbourg. Et le film de Robert Wise, donc en 65, a été un succès évidemment mondial. Mais avant, il y a eu deux autres films, dont celui que vous venez d'écouter, c'est la bande originale du film allemand, donc de Wolfgang Leibniner, qui s'appelait La famille Trapp, donc en 56. Et il y a eu une suite, tellement ça a eu de succès. Il y a eu une suite qui s'est appelée La famille Trapp en Amérique en 59. La vedette était toujours Ruth, non, je devrais le dire à l'allemande, mais je ne parle pas allemand, Löwerich, Ruth, Löwerich, donc dans le rôle de l'héroïne. Et puis c'est à ce moment-là, après, que Rodgers et Hammerstein, donc, ils composent leur show qui débute à Broadway le 16 novembre 59, c'est-à-dire donc après les deux films allemands. Et c'est Marie Martin, donc la grande vedette qui avait donc tout créé, South Pacific, tous les grands succès de Rodgers et Hammerstein, qui
0: South
1: crée.
0: South Pacific qu'on trouve dans tous les bacs à 1 euro. Hein. La bande son, oui. C'est vraiment. La pochette est superbe d'ailleurs.
1: Oui, magnifique.
0: Le film est peut-être très bien.
1: Le film est très mauvais.
0: Mais peut-être ça se regarde au niveau visuel. J'imagine ça avec un technicolor terrible.
1: Alors, ce qu'il y a d'extraordinaire dans South Pacific, non. Merci de rebondir, mais je pourrais en parler des heures, mais ce qu'il y a de magnifique dans South Pacific, c'est effectivement le technicolor. Et c'est du Todao de mémoire, 70 minutes. Donc c'est un. Et ils ont tourné là-bas.
0: Oui, en fait, il faut enlever le son, boire des coups et diffuser ça dans un bar.
1: Non, pas du tout. Il faut, le son est formidable. C'est juste.
0: Vous dites ça parce que vous aimez les chorales en allemand. Mais...
1: Non. South Pacific. Non, c'est. Mais le film est vraiment très ennuyeux, mais le musical est très bon. Mais là, j'en étais pas du tout dans South Pacific.
0: Non, ouais, c'est ma faute.
1: Mais on peut en reparler après. Non, simplement pour dire que ça a un succès phénoménal, avec Marie Martin.
0: Le même mec qui a fait aussi produit le South Pacific ou que ça.
1: Voilà, ouais. Et Carousel, enfin tous les grands succès. Et c'est donc Marie Martin, donc le show a plus de 1500 près de 1500 représentations, et c'est Julie Andrews, donc qui 6 ans plus tard interprète Maria dans le film. Hein? Donc tout ça pour dire que les histoires de films très très connus parfois ont d'autres histoires avant. Je ne sais pas si c'est clair, mais j'espère avoir été.
0: On suppose qu'à la limite ils ont tous une histoire, il suffit de la chercher.
1: Non, mais voilà.
0: Vous voulez dire
1: c'est
0: que
1: une histoire
0: de faits réels.
1: Voilà, oui. Qui est une histoire. Ouais, bon,
0: après, c'est pas le cas de tous.
1: Voilà.
2: Alors je me permets de la famille Trapp. J'ai acheté hier l'affiche de la famille Trapp en Amérique, hein, sur avenue des Gobelins.
0: Bon. C'est vendable ça.
2: Et si vous c'était 4 euros, 4 euros dans un lot de 25 affiches.
0: 4 euros, Isabelle. 4 euros. 5.
2: Mais c'est une affiche de Guy Gérard Noël qui est très jolie. Et je voulais quand même préciser une chose à propos de Fritz Lang.
0: Mais le disque est très joli, hein, on dirait un disque de reggae comme ça.
2: Ah non, mais tout était bien dans ce disque.
1: C'est un disque Odéon.
0: Oui, d'ailleurs, la bête s'est fait surtout.
2: Tout était bien dans ce disque.
0: Il a passé les 3 morceaux d'affilée, tellement il a trouvé ça irrésistible.
2: Oui, ça a glissé.
0: Ah ben écoutez.
2: Comme un film de Joël Seria. Mais donc, dans Blue Gardenia, j'aimerais quand même dire qu'il y a une ambiguïté sur les musiques. Et le criminel Raymond Burr est confondu par le disque du prélude de Tristan et Isolde de Richard Wagner qui passe à l'aéroport Richard Comte, Tilt. Et c'est un twist un peu comme dans M. le Maudit.
0: Ah oui, bah très bon twist. Au moins, la musique sert à quelque chose.
2: La musique sert à quelque chose.
0: Pas que envahir la Pologne.
2: Et on va peut-être en reparler de Wagner dans l'émission.
0: C'est vrai.
2: Hein?
0: Bon.
2: Et on s'enchaîne.
0: Oui, on s'enchaîne avec n'importe quoi, comme d'habitude. Encore des disques, des disques de la collection du Dérailleur. Non, il y en a encore après. Ananda Shankar, Ananda Shankar, c'est le neveu de l'autre, du Ravi, donc.
2: C'est la nièce.
0: Non, c'est son neveu.
2: Ah bon,
0: c'est
2: Anushka, oui, Ananda, oui, Anushka. Oui.
0: Enfin, oui, oui, oui, c'est ensuite, je vous donnais un doute, mais oui, non, absolument. Et qui fait sa carrière dans les années 70, où il rencontre Hendrix, et il va faire tout l'inverse des Beatles, qui vont aller en Inde voir le gourou Maharishi, je ne sais plus quoi. Lui, il va faire ça un peu plus intelligemment, il va aller à Los Angeles et il va faire du blé, quoi. Jusqu'à finir par faire une sorte de hip-hop dans les années 90, paraît-il, j'ai pas écouté, mais ça devrait... Avec peu, quoi que peut-être c'est pas si mal, puisqu'apparemment c'est une groupe de DJ qui tourne, et derrière il va faire du sitar payé à prix d'or, probablement, et il est mort, j'en sais rien, dans les années 2000, ou un truc comme ça. Et on a déjà passé cette merveilleuse reprise de Jumping Jack Flash des Rolling Stones au sitar. Et c'est son meilleur disque, c'est sa plus grosse vente. Et de l'autre côté, nous avons un morceau des Doors, de Jim Morrison, hein, un hommage au drogue dure et au bain de minuit. Et c'est donc Light My Fire, allumer le feu, c'est-il pas ?

0: Michel Aubert, gros Jean comme devant, gros Pierre comme derrière, par 1968. Et un disque où on le voit posé en col roulé blanc taché, à moins que ce ne soit la pochette. Parce que comme c'est un disque du dérailleur, j'aurais tendance à dire que c'est la pochette. Et bien, le lien, c'est que, évidemment, ce sitar qui est dedans, mélangé avec cet écho sur la voix finale, ce qui en fait un jerk, c'est le noté dessus.
1: Ouais, c'est un peu le côté, comme je disais, le Jean Jonas, mais version jerk.
0: Oui, personne ne connaît Jean Jonas, apparemment, oui, c'est ça.
2: Jean Jonas, mais si, moi je connais.
1: Ah, mais oui.
2: Mais c'est formidable, Jean c'est Jonas, rare qu'on parle de lui. Si, sur Radio Libertaire, on parle beaucoup de lui. Ah. Ça a été une vedette de Radio Libertaire, Jean Jonas.
1: Jean Jonas, oui, c'était quelqu'un qui était très, qui envoyait du pâté quand même, parce que c'est vrai, il était, par exemple, il y a ce morceau, Tu es un flic de Paris, et là, il n'a pas été tendre avec la maréchaussée.
2: Il a écrit beaucoup de romans pornographiques et quelques scénarios de films porno aussi.
0: Ah, bah c'est de là. Ouais. Ah oui,
2: bah, très c'est pour ça que je connais.
0: Voilà, donc c'est le lien avec Michel Aubert, et qui fait parfaitement l'affaire avec votre prochain disque, Christophe.
2: Pierre Halle.
0: Eh bien, semble-t-il, ouais.
2: Ah oui. Bah Pierre Halle, l'écolier, je ne l'ai jamais écouté d'ailleurs. C'est pour ça que je la
0: Il porte, rentre tout entier dans la pochette, hein, vous avez remarqué?
2: Comment?
0: Tout Pierre Halle rentre tout entier dans la pochette.
2: Oui, c'est une photo en pied.
0: Et ça
2: montre que Pierre Halle était assez futé comme acteur nain. Parce que c'est ce que disait Angelo Rossito, un nain qu'on avait vu dans Freaks et qui a fini dans les bras de Tina Turner dans un Mad Max. Angelo Rossito était toujours très en colère lorsqu'un chef opérateur s'approchait de lui pour faire un gros plan. Il disait non, il me faut un plan large, sinon on ne verra pas que je suis un nain.
0: Tout l'intérêt, mais bien sûr, c'est ce qui faisait une marque de fabrique.
2: Absolument, donc la pochette, on le voit derrière un arbre, Pierre Halle, et il est effectivement pas du tout en gros plan, mais il est en pied.
0: Et puis on sait que c'est un sujet qui vous intéresse, puisque bientôt vous allez nous sortir un disque.
2: Serious Publishing, qui a eu l'idée de vouloir rééditer un fanzine que j'avais fait il y a longtemps, 99-2000, mon premier fanzine, Les Nains au cinéma. Donc on va le rééditer tel quel, c'est-à-dire le texte, on n'y touche pas, mais il y aura beaucoup de photos, énormément de photos. On va compléter ça pour faire un livre très copieux. Depuis, avec beaucoup. Je collectionne les photos de nains, les photos d'acteurs nains. J'en ai énormément.
0: S'il y en a bien un qui doit le faire, c'est vous.
2: Ça fait partie de mes marottes. Et il y aura aussi une discussion avec Thomas Santini, qui avait débuté dans Willow, et puis qu'on a vu aussi sur les couvertures d'Harakiri, dans des films de Jean Rollin. Il jouait dans La fiancée de Dracula, avec Brigitte Lahaie. Donc, il m'avait reproché, il m'avait dit « Ah, c'est formidable d'avoir fait ce fanzine, mais tu n'as pas parlé de moi. » J'ai dit « Mais je ne te connaissais pas. » Donc là, on va réparer cet oubli et il va être la guest de ce livre.
0: Le bonus. Le
2: Thomas
0: pour
2: Smith.
0: Pour quelqu'un qui disposerait de tous les fanzines, ce serait il ne l'achèterait rien pour ça.
2: Ah, bah mais, oui, merci.
0: Pour compléter.
2: Il va y avoir plein d'images de... Pierre Halle sera à l'honneur, évidemment. Il y a des très belles photos de Pierre Halle.
1: Je peux même rajouter un truc, c'est un nain vaut mieux que deux, tu l'auras.
2: Ah, il y a toujours des plaisanteries
1: ça me brûlait les lèvres.
0: Finalement,
1: ça me brûlait les lèvres.
0: C'est tout comme... Eh bien, Pierre Halle, l'écolier, c'est ça, hein.
2: L'écolier. Un disque Barclay.
0: Clé Baron.

0: Oui, Marco Polo. Alors ça, c'était donc le seul, peut-être le seul 45 tours de Marco Polo. Mais on avait déjà passé un morceau, Ça me prend là, qui était, oui, je pense, mieux que souvenir, Simplement parce que je t'aime. Oui. Orchestre de Carlos de Aragon.
1: Parce qu'il se trouve que vous avez 4 disques.
0: Hein. Oui, j'ai pas beaucoup de disques. Oui.
2: Mais le dérailleur n'en a aucun.
0: J'aime énormément Marco Polo parce que, en fait, les amateurs de cinéma porno connaissent tous Marco Polo, mais sous un autre nom, sous un autre pseudo, Carmelo Petix. Et donc, Carmelo Petix, c'était un personnage incroyable que j'ai connu. Hein, c'était ce qu'on appelle un excentrique. Il ne faisait pas les choses comme tous les hardeurs. Il était
1: vous dire dans le métier.
0: Dans le métier, oui. Ouais. C'était un personnage qui, par exemple, pénétrait peu, si je puis dire. Il avait d'autres. Il se travestissait, par exemple.
2: D'autres cordes à son arc.
0: Oui, d'autres cordes. Il avait
1: D'autres fantaisies.
0: Il se travestissait, il se faisait sodomiser par les dames avec des gants de ceinture. Il apparaissait dans des scènes homosexuelles. Par exemple, il est dans une scène, alors, pour revenir un peu à la musique, orchestrée par Alain Goraguer, une scène, un climax extraordinaire de l'essayeuse. Comment ?
1: Qui a fait d'excellents disques, hein, Goraguer.
0: Mais bien sûr. Goraguer a accompagné la jouissance extrême de Carmelo Petix dans une séquence de sauna dans l'essayeuse, qui est un des moments les plus forts de ce film, qui est de Serge Corbert, le réalisateur.
1: Ça s'écoute,
0: une musique orchestrale qui est extraordinaire, mais qui n'a pas encore été rééditée. Peut-être qu'elle le sera un prochain jour par l'éditeur Pulse qui...
1: Bah, au pire, ça se regarde du coup.
0: Le film est excellent. C'est un des meilleurs pornos de cette période. Il date de 75. Il a eu
2: d'ailleurs interdit.
0: Oui, il a été totalement interdit. Il a même été condamné à la destruction. Mais heureusement, il y a eu des tas de copies d'exploitation qui ont survécu à ce drame, quoi. Oui, c'est un drame. Parce que le film était très, très bien. C'était un film qui parlait à la fois de la jouissance et de la mort. C'était un film un peu bergmanien,
1: quand
0: même.
1: Il y a quelque chose dedans, c'est plus drôle. Oui.
0: C'était pas une gaudriole. Et Marco Polo, Carmelo Petix a une séquence dans un sauna qu'il a quasiment, on peut dire que c'est lui qui l'a réalisé. Le réalisateur lui avait dit occupe-toi du casting, il me faut 7 ou 8 mecs. Il a appelé tous ses copains de l'époque pour faire ce qu'il a appelé à l'époque. Il me disait oui, j'ai composé une pyramide humaine et je les suçais tous à tour de rôle, etc. Et il y avait cette musique de Goraguer qui embarquait le tout. C'était extraordinaire.
1: Ça devrait être monté en clip.
3: Très pasolinien, quelque part.
0: Comment ?
3: Très pasolinien.
0: Pasolinien, non, mais non, plutôt quelque chose de dramatique, de bergmanien peut-être. Bergmanien, une sorte de film bergmanien. C'est curieux quand on pense que c'est Serge Corbert qui avait réalisé L'homme orchestre et puis Sur un arbre perché, qui est d'ailleurs des films de Funès qui ne sont pas inintéressants.
1: On en avait parlé, je me souviens.
0: Mais ce qu'il a fait de mieux dans sa carrière, Corbert, sous le pseudonyme de John Thomas, ce sont certains de ses films porno. Et il y avait toujours Carmelo Petix, et on le voit aussi dans Excès, du même cinéaste, Corbert.
1: En tout cas, vous donnez déjà...

0: Et il se balade quelque part en Allemagne. Il faudrait le retrouver un jour, mais comment ? Voilà l'histoire de l'essayeuse.
1: Eh bien, écoutez, un super truc. Pardon, moins bien meilleur que le disque, je dirais.
0: Non, mais
1: on écoutera les deux autres.
0: Alors Marco Polo, enfin Carmelo, était aussi un artiste de musical. C'est pour ça qu'il s'est retrouvé à faire un disque à un moment donné dans sa carrière. Le disque de la fin des années 60. C'était un artiste qui faisait des shows. De striptease avec il avait créé une petite compagnie avec deux filles et lui, et il s'habillait parfois en Zorro, il avait une ceinture abdominale noire et il faisait des numéros de cabaret musical, et donc il poussait aussi la chansonnette.
1: Mais ça donne très envie, c'est dommage qu'on ne ressente pas ça du tout sur ce disque, quoi, sur ce quatre titres. Peut-être il y en a d'autres, peut-être il existe des 33 un peu tardifs où on le voit.
2: Là, on est en 69 et
1: oui,
2: les fantaisies,
1: ça, ouais,
2: les
1: là,
2: plus
1: il
2: extrêmes.
1: Commence dans le métier, il est encore très sage, en fait.
0: Il a quand même une belle voix. Hein. On peut
1: Mais je pense que c'est même 69, c'est même peut-être avant sa carrière.
0: C'est peut-être même 68, 67, je ne
1: et
0: sais plus.
1: Elle commence quand, sa carrière ?
0: Ah, lui, il commence à faire du musical, des tournées de boîtes de nuit de partout en Europe et dans les pays du Maghreb. Et c'est d'ailleurs là qu'il découvre son homosexualité. Parce qu'il raconte ça dans des mémoires que j'ai pu lire, mais qui malheureusement n'ont jamais vu le jour, n'ont jamais été imprimées.
1: Comme Fox.
0: Il parle de toute sa carrière d'homosexuel en tournée partout en Égypte. C'est complètement délirant. Non, non, non. Donc il a débuté sa carrière au début des années 60.
1: Les danseuses de l'Orient, tout ça.
0: Ah oui, oui, oui, oui. Ah, était...
1: J'ai entendu la même histoire d'un vieux frics parisien, un authentique frics, il n'y en a pas beaucoup.
0: Hein. Ah oui ?
1: Ouais, ouais, ouais. Qui lui a découvert la sexualité avec les danseuses du ventre.
0: Oui, oui, bien sûr.
1: Donc dans nos belles colonies de la France. Bien, alors on va passer à Hervé Fornieri. Hervé Fornieri, plus connu sous le nom de Dick Rivers. Nom qu'il a tiré de Dick Rivers. Moi, Dick Rivers, je suis niçois. Ça fait que Dick Rivers, j'ai la biographie, elle est là, sur la table. Mais, à part les chats sauvages, j'ai beaucoup de mal. Donc, les lions, tout à l'heure, vous mentionnez un titre qui
3: prête à
1: mal.
3: Il y a ce morceau qui est génial de Dick Rivers, qui date de 67, écrit par Jacques Revaux. Bah, Jacques Revaux, on le connaît plus avec, forcément, My Way, enfin, comme d'habitude. Et donc, il a écrit ce morceau qui s'appelle « Ton prénom, je l'aime ». Il y a un fabuleux Scopitone qui traîne sur Internet, donc voilà, dans les réseaux sociaux, tout ça, qui est fabuleux. Et vraiment, ce 45 tours « Ton prénom, je l'aime », c'est du small faces, quoi. C'est vraiment, dans la production, il y a beaucoup de réverb, c'est très psyché, mais on a l'impression vraiment que c'est calqué un peu de ce que pouvaient faire mieux, au mieux les Anglais à cette époque, en 66-67. Donc vraiment un super morceau, quoi.
1: Ah bah, écoutez, je le connais pas, donc je suis un peu à la découverte de tous les Dick Parvis, ouais. Notamment celui avec la feuille de marijuana derrière, que je trouve franchement nul. Mm. Ah, donc dont Julien me fait la réclame, mais la pochette est superbe, mais le disque est pourri. Il y a le disque qui est après les chats, le 45 tours, ou avec ce groupe là, je ne sais plus, dans mes chats, enfin, des Anglais, c'est pas mal. Il vient peut-être ouais. De là. Ce disque est pas mal, effectivement.
3: Bon, en tout cas, ce morceau, Ton prénom, je l'aime, c'est vraiment quelque chose de fabuleux, quoi. C'est ça, par rapport à tout ce qu'il a fait après, et même parce qu'on verrait qu'on a, bon, pour le grand public, Dick Rivers, c'est voilà, c'est trucs années 80 très variétoches et tout ça, mais là.
1: Dick Rivers, dont les photos circulent maintenant avec les Hells Angels, vous n'avez pas vu ces photos ?
3: Non,
1: il porte une veste
3: de
1: Hells Angels à croix gammée et tout, il est monstrueux, quoi. Incroyable devant, avec un
2: cher
1: chemisette bleue.
2: Je vous ai offert un disque la dernière fois, il n'est pas bien ?
1: Non, je crois qu'il n'est pas bien. Ah oui, le live, là, non, il n'est pas bien. La pochette est superbe.
2: Ah oui, mais...
1: La pochette est superbe. Où il pose encore avec un gang de motards, ça doit être Le Point, enfin un groupe français, tous en veste en jean clouté, quoi. Mais la pochette est magnifique, mais le disque n'est pas bien. Et là, donc, c'est un disque de la bibliothèque du Dérayon. Encore, finalement, on va écouter que ça, j'ai l'impression, quoi. Et quel est le nom de ce disque ? Je l'ai pourtant marqué. Oui, c'est Mon ami lointain. Et Mon ami lointain, c'est évidemment Elvis Presley. C'est lui son ami lointain. Quand il en parle, là j'ai pris la bio, hein, je ne suis pas sûr que je retrouve la page, mais quand il en parle, c'est magnifique. Soudain, le noir, en entrant en intro de 8 mesures, il est là, j'ai craqué, je pleurais. Le spectacle m'a transporté, ébloui. c'est plein d'humour, plein

plein de gags. Il avait une toute petite guitare en plastique et il disait en se mettant à quatre pattes, j'étais tout petit, j'avais de toutes petites rouflaquettes, une toute petite guitare et je chantais ça. Il était inimitable. C'est pas le plus bel hommage au King, ça, hein, dans la bio de Dick Rivers, hamburger, pambagna et rock'n'roll. Voilà, il y a aussi la recette du pambagna ou du hamburger, avec un hamburger surgelé, bien sûr, c'est Dick. Hein. Tout est là. Et donc là, le morceau, eh ben, vous allez voir, il est franchement pas dégueulasse. C'est pas Est-ce que tu le sais ? Je sais que vous affectionnez beaucoup, mais c'est un bon morceau de Dick Rivers. Mon ami lointain, en hommage à Presley, c'est Tipar.

0: Et voilà, le meilleur morceau des Casse-Net 4. Si vous, comme moi, vous aimez pas le bubblegum et les Casse-Net 4, il y a la face B de Quick Joy Small, le tube, c'est ça. Incroyable, un morceau qui s'appelle Rumble 69. Et j'ai été voir, parce que Rumble 69, c'est un morceau de Link Ray, en fait. Mais le morceau de Link Ray, Rumble 69, qui est celui qu'on connaît, avec ses trois accords, là, et à fond de fuzz, quoi. Et ben le morceau de Link Ray, il est réellement de 69, et celui des Casse-Net 4, il est de 68.
1: En tout cas, c'est
0: un disque qui est sorti en 68.
2: C'est sauvage, hein.
0: Ouais, non, mais ça ressemble pas du tout à ce qu'ils font d'habitude. Il y a un bubblegum pourri.
2: Costa Cordulis.
1: Ils ont écrit aussi des morceaux pour le Oyo Express aussi.
0: Oui, alors en fait, c'est parce que c'est des groupes. C'est le Oyo Express et c'est 1000 groupes. C'est 8 groupes, paraît-il. Il y a le One Nine Ten Freedom Company, le Music Explosion. Et des mecs qui vont aller chez les Shadows of Night. Enfin, vraiment, c'est des bons groupes. C'est des vrais bons groupes, quoi.
1: Les grandeurs du bubblegum.
0: Et c'est deux producteurs, apparemment Jeff Kantz, c'est pour ça que ça s'appelle, et Jerry c'est ça. Et du coup, c'est les Cazavet Cats, et leur label s'appelle Super K. C'est eux aussi qui signent Crazy Elephant. On voit plein de 45 de Crazy Elephant, c'est du psyché. C'est pas bon en général, mais il y a toujours des phases B surprenantes, comme là. Apparemment, ils sont bien spécialisés dans les phases surprenantes. J'y prêterai plus attention.
2: Sur la couverture, il n'y avait pas marqué le nom du groupe, il y avait marqué le nom
0: non,
2: de Costa.
0: Non, c'est une pochette. Je vais prendre une photo de toute façon pour le Facebook. C'est une pochette qui est faite par le dérailleur, parce que maintenant je reconnais son style, parce qu'un jour je suis tombé sur un disque avec une illustration porno incroyable. Quoi. Vraiment, comme dessinée par un enfant, elle était superbe.
2: Rumble 69 est écrit à la main.
0: Il a quelques disques comme ça. Celui du MC5 est fabuleux. Il y a 2-3 pochettes qu'il a faites lui-même à la main. Qui sont des chefs-d'œuvre d'art brut. Quoi. Je ne peux pas les lui voler, malheureusement, parce qu'elles sont personnelles, mais c'eût été déjà fait, puisqu'elles sont entre mes mains et en ma possession. Où en sommes-nous ? Nous en sommes à vous.
1: Donc là, on va passer à un groupe qui s'appelle les Millman Red Janitors. Excuse me, my bad English. Donc c'est un groupe de Portsmouth de 1989. Donc c'est un groupe que j'ai découvert dans une compilation d'un coffret. Qui s'appelle Just a Bad Dream. C'est un coffret 4 CD de groupes garage, 60s et tout ça. Enfin, notamment, il y a les Mighty Scissors et d'autres groupes de cet acabit. Et donc, les Millman Red Janitors, vraiment, j'ai écouté leurs morceaux, ça m'a scotché. Et j'ai pris ce 45 tours. Et sincèrement, c'est vraiment. Comment dire, c'est bien plus que du revival mode 60s. Ils ont un petit truc en plus. En tout cas, c'est un groupe qui mérite vraiment d'être connu. Et ils ont donc le chanteur qui est Bob Allen s'est barré juste après le 45. Ils ont sorti un 33 tours qui s'appelle Innocence, qui est sorti en 91, qui sonne beaucoup plus dans l'esprit du shoegaze de l'époque 91, c'est-à-dire un peu dans l'esprit des Stone Roses et choses comme ça.
0: Ouais, vous pouvez y aller, après la chorale allemande, tout passe.
1: Voilà, Quoique Stone Roses, ils sont plus affiliés au Baggy Sound. Mais en tout cas ils ont été dans l'esprit vraiment de ce son très 90. Mais là, pour ce 45, c'est vraiment, ils s'inscrivent vraiment dans le côté revival, garage.
0: Ouais, c'est ça, ça y ressemble.
1: Donc c'est le morceau, c'est
0: Dirty Jean. Vous connaissez ça, vous, la bête, non? Ah ouais, ah tiens, bah, c'est Dibar après.

0: disent.
1: Et il s'agissait donc du premier 45 de Dat Petrol Emotion.
2: Exactement, donc c'est...
1: Heureusement, un groupe sur lequel j'ai jamais été.
2: Alors c'est... Dat Petrol Emotion, en fait, c'est les frères O'Neill qui ont joué avant dans les Undertones.
1: Ah ouais.
2: Ouais, c'est les frères.
1: Les... Effectivement, dans les intrications de guitare, c'est qui? C'est le bassiste et le batteur ou le guitariste?
2: Alors, je crois que dans les. Alors, en tout cas, il y a deux guitares. Je ne sais plus dans les frères. Je crois qu'il y a un des
1: frangins. Parce que impeccable la rythmique des Undertones.
2: Elle est. Et puis là sur Dat Petrol Emotion, c'est vraiment autre chose. Mais moi, ce que j'adore, c'est la complémentarité des guitares. Il y a vraiment une guitare qui fait un truc, le guitare qui fait encore autre chose.
1: Oui, c'est en termes de.
2: Il y a des trucs comme ça qui se rapprochent un peu du contrepoint.
1: Il n'y a plus une guitare, il n'y a pas besoin de deux. Hein,
2: voilà. Et là, c'est.
1: Après, les pistes des pistoles, il y en a 7.
2: Et ce 45, et donc ce premier 45 tours, Keane, qui est avec la pochette avec le cri d'Edvard Munch, qui est vraiment, mais vraiment, pour moi, ça a été une surprise. Et ils ont sorti, après ce 45, ils ont sorti un album qui s'appelle Manic Pop Thrill, qui est. Un album qu'il faut vraiment se pencher dessus, c'est vraiment, il faut l'écouter cet album, Manic Pop Thrill.
1: Et comment la pochette?
2: Alors la pochette, pour la décrire, ça serait un peu. C'est une pochette assez énigmatique, mais en tout cas.
1: J'ai visualisé assez bien les pochettes.
2: J'avoue, pour la décrire, c'est un peu.
1: Je regarderai.
2: Ils ont sorti plusieurs 45, plusieurs 33. Il y a aussi leur tube en 89 qui s'appelait Hey Venus. Qui est un tube mineur mais qui a bien marché, et en tout cas c'est un groupe je trouve j'ai toujours préféré Dat Petrol Emotion à Undertones, j'avoue. J'aime pas la voix du chanteur des Undertones.
1: Mais il faut qu'on se voit, vous le savez, hein.
2: Ouais, exactement. non mais en tout cas c'est Dat Petrol Emotion, c'est vraiment le son 80 anglais.
1: Je le note, une pochette qu'on n'oublie pas, hein, de toute façon, une sur noir et blanc avec marqué Dat Petrol Emotion,
2: et puis les 33 qui ont suivi qui sont vraiment bons aussi, quoi. Babel, Manic Pop Thrill,
1: on y jettera peut-être une oreille.
2: Voilà.
1: On passe. Attendez, l'incohérent de dire quelque chose.
3: Téléphone, un certain Eric. Tu connais.
1: Oui, je sais pas.
3: Il veut intervenir.
1: Bon, d'accord. Écoutez, nous avons un appel d'auditeur.
3: Eric.
1: Un certain Eric. Allô, vous êtes en direct, hein. Peut-être.
4: Directement de l'appel d'auditeur. Eric. Un certain Eric.
1: Ah oui.
4: Allô?
1: Oui, allô.
4: Vous m'entendez?
1: Absolument, oui. Eric, donc.
4: Oui, bonjour, Eric Duvar.
1: Eric Duvar.
4: Je m'appelle Eric, je suis barbier à Toulon.
1: Et?
4: Avenue de la République à Toulon.
1: Très bien, vous voulez faire de la publicité pour votre magasin, peut-être?
4: Non, j'appelais pour vous remercier d'abord pour votre émission que j'écoute tous les dimanches avec ma femme. Donc, merci infiniment. Et ensuite, j'avais une question pour Christophe Beer.
1: Ah, il n'a pas de casque, donc il ne peut pas vous entendre. Je vais lui passer mon casque. Hein.
3: Oui,
1: ah non, ça y est, il ne prend
3: un.
1: Oui, personne n'a de casque, évidemment. Une vraie, comme émission, quoi, là. Ouais, sauf que ce n'est pas une vraie.
4: Allô?
1: Voilà, donc ça y est, il a un casque, il vous entend, Eric.
4: Christophe?
5: Qu'est-ce qu'il y a?
4: Oui,
5: ça y est.
4: Christophe?
5: Oui, bonjour.
4: J'ai vu votre dernier film, La Rome élastique.
5: Ah, oui. Oui.
4: Et vous aviez une moustache.
5: Oui, c'est vrai.
4: Et je voudrais savoir, et comme sans doute comme beaucoup d'auditeurs, s'il s'agissait d'une vraie moustache ou d'une moustache postiche. Hey.
5: Mais je suis un acteur sérieux. Quand on me demande de jouer avec une moustache, je me prépare. Je me prépare et je laisse pousser la moustache. Cette moustache-là... Je pense que je l'ai laissé pousser un mois et demi.
4: Un mois et demi, Christophe.
5: Oui, un mois et demi.
1: Mais vous êtes
4: un
1: professionnel.
4: Merci pour cette information,
1: hein.
4: Christophe.
5: Pardon ?
4: Merci.
5: Mais je vous en prie, je vous en prie. Ça a été... Vous avez aimé le film, au fait, ou pas ? Vous l'avez vu ?
4: Alors, je l'ai vu dans un petit cinéma à Toulon. Je n'étais pas dans les meilleures conditions, mais j'ai beaucoup apprécié.
5: Ah, très bien. Mais qu'est-ce que vous pouvez en dire? Enfin, c'est vrai que le film va sortir à la fin de l'année en décembre, mais si vous aviez...
4: J'ai retrouvé l'ambiance romaine que je connaissais.
5: Mmh.
4: Et je pense que c'était aussi le but du film, de retrouver l'ambiance d'une ville, et de ce point de vue-là, c'est très réussi.
5: Bon, alors ce qu'on peut dire aussi, parce que sinon c'est un peu hermétique, là on parle du dernier film de Bertrand Mandicot, hein, donc qui sortira en décembre. Effectivement, j'ai une moustache dans le film, oui c'est vrai, mais j'ai un tout petit rôle. Hein,
1: c'est parce que monsieur Barbier, c'est professionnel, c'est une sorte de déviance, je suppose, c'est ça, non oui, Eric oui.
5: En tout cas, c'est gentil d'avoir appelé pour parler du Mandicot, hein. J'ai failli apporter un 33 tours de Mandicot, justement, et puis je me suis ravisé au dernier moment.
1: Oh, c'est... vous reviendrez. Bah, oui. Vous êtes ça à faire.
5: La musique est de Hugues de Desprats. Son
4: je vous
5: compositeur.
4: Souhaite une bonne soirée à tous.
5: Vous aussi, au revoir.
1: Vous aussi, Eric.
4: Au revoir.
5: Au revoir.
1: Eh bien, écoutez, de la moustache au groupe de Hells Angels, on n'est pas loin. C'est une belle intervention. Hein. Franchement, je suis très content. C'est rare qu'un auditeur appelle.
5: Mais heureusement qu'on a écouté tout de même.
1: Vous voyez comme quoi, des fois, même à tout le monde. Putain. Donc, on passe à Dave Allan and the Arrows. J'avais des notes toujours. Hein. C'est fou, ça, quand même, quoi. Ah oui, vous devez connaître, vous Lyon, Dave Allan and the Arrows, un ancien groupe de sœurs, c'est pas vrai.
2: Non, je connais pas.
1: C'est dommage, on a déjà, c'est au moins le troisième morceau que je passe, parce que j'aime beaucoup.
2: Je me fais virer, c'est ça,
1: Oui, mais depuis l'histoire d'Anderton, c'est fini, quoi.
2: Voilà, c'est ça.
1: Ouais. C'est un ancien groupe de surf qu'ont commencé genre en 65. Le surf c'est vieux, hein, c'est vraiment.
2: Oui, oui.
1: Ouais, ouais. Et les premiers trucs de surf, il y a un extraordinaire documentaire là-dessus. C'était vraiment. C'était des bars qui étaient au bout d'une espèce de lagune, qui avait une seule route pour y aller et une route pour revenir. Après c'était la mer de tous les côtés. Et les premiers bars c'était mais genre le feu, quoi. Vraiment le plancher s'effondrait, il y avait trop de jeunes, des motos, c'était le bordel des 61, quoi. Et à un moment donné, le surf, ça va bien. Et puis, il arrive Nick Ray qui fout un son de distorsion monstrueux sur les guitares, qui sort un 45 interdit, parce qu'il a un 45 instrumental, parce qu'il provoque des émeutes. Superbe. Et là, il arrive, Dave Allan, il rajoute une bête fuzz, je ne sais plus comment, couplé avec une wah-wah, et il se spécialise finalement, après le surf, dans le son de fuzz vraiment, vraiment bien, bien fichu. Vraiment, après... Proto Stooges quasiment,
2: ouais.
1: Quoi. Ouais, ouais, ouais. Et là, malheureusement, des trois morceaux, c'est le troisième qui est encore bon, quoi. Et après, j'en ai plus, quoi. Et donc, il va spécialiser, lui, dans les films de bikers. Et il va en faire une pelletée, hein, entre 65 et 69, il va en faire plein. Et celui-là, c'est The Glory Stompers, La Guerre des Anges, en français. De Anthony Lanza, si ça vous dit quelque chose,
5: ah
1: avec
5: oui, bien sûr,
1: Dennis
5: oui.
1: Hopper et Johnny McCrea.
5: Anthony Lanza a fait un film avec un homme à deux têtes.
1: Ah,
5: oui, oui.
1: C'est le seul qui existe ou il y en a plusieurs?
5: Il y a eu deux films à la même période.
1: C'est terrible où les mecs oui. cohabitent. Hein. Il y a peut-être un blanc et un noir.
5: Voilà, celui-là était très très drôle. Très très drôle.
1: J'y arrive pas.
5: Ah. Ah, ouais. Bah oui, parce que le blanc était raciste.
1: Oui, oui, c'est non, ça mais j'ai bien compris. Il dirait ce point-là, mais quoique. Mais...
5: Et Anthony Lanza, il en a fait un aussi, L'homme à deux têtes. Okay. Oui, c'est toujours le même titre. Hein.
1: Ouais.
0: C'est effroyable. Ouais.
1: Et voilà, écoutez, que vous dire d'autre? Au départ, c'était censé être un scénario de western. Ils en ont fait un scénario de film de Hells Angels qui se passe, m'avez-vous dit, hein, entièrement en extérieur.
0: Ah donc, oui, personnellement, j'ai pas vu. Ouais. J'ai vu ça, oui. Ouais, aucune ouais. scène en intérieur ou hors du lieu de l'action. C'est de la vraie nouvelle vague.
1: Eh ben, ça, les Stompers et les Souls, les deux bandes rivales.
0: C'est avec Dennis Hopper, je crois.
1: Ouais,
6: c'est après Easy Rider, n'est-ce pas?
0: Oui.
1: C'est de 67, Easy Rider. C'est pas 68 ou 69.
2: C'est un peu avant Easy Rider.
1: C'est avant, je crois que c'est avant. Le deuxième, figurez-vous. Rider, je crois que c'est ouais. le deuxième film de Biker. Le premier étant The Wild Angels en 66.
5: Oui.
1: Avec une bande-son qui est pas mal aussi, il me semble.
0: Et là, les Steppenwolf vont aller se faire voir parce qu'on va entendre.
1: Steppenwolf, c'est un putain de tube quand même.
0: Oui, mais.
1: Vous avez entendu Sur ma moto, la reprise de Dino l'Espérance. Je pense que vous êtes assez baldu,
0: là.
1: Mais
0: Dino l'Espérance,
1: fantastique,
0: c'est le meilleur.
1: J'oublierai plus jamais ça.
0: Sur ma moto.
1: C'est
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0: attention de traverser plus la piste maintenant, mon cher neveu. C'est plus le moment tout de même.
1: 10 secondes.
0: Le départ est donné.

0: Il s'agitait de Gong, le groupe de David Allen, un disque enregistré en 71 qui, paraît-il, est antérieur au camembert électrique et qui est une commande pour un documentaire sur des courses de vitesse de moto. Avec notamment Jack Finlay qui est australien comme David Allen, donc c'est peut-être pour ça, il y a peut-être un lien entre les deux, et le champion du monde Giacomo Agostini. Et en fait les mecs, ça s'appelle le Continental Circus parce que les mecs circulaient à travers toute l'Europe, donc Continental, dans des sortes de caravanes comme des cirques avec tout leur matos, le moto, et Finlay apparemment, et en plus il est d'après ce que j'en ai tiré, il fait ça sur ses propres thunes, c'est un privé, voilà, c'est ça. Il y a des écuries professionnelles, lui, il était privé sur des motos. Alors, pour ceux que ça intéresse, hein, si...
1: Alors, oui...
0: J'ai même les genres des motos, hein, une 500 Matchless et une Jawa 350 673, voilà, pour Jack Finlay et une Agusta pour Agostini, évidemment.
1: Alors, si je puis me permettre une petite incise, c'est un film de Jérôme Lapeyroussaz.
0: Oui, absolument.
1: Oui, qui est un documentariste et qui a fait aussi des films de fiction, dont un truc vraiment psychédélique,
0: qui s'appelle ça vient donc de lui.
1: You-Man.
0: Eh ben, écoutez, on mettra la ref.
1: Avec Terence Stamp.
2: Et Jeanne Moreau.
1: Et Jeanne Moreau dans un petit rôle. Vous l'avez vu,
2: Christophe
1: Beer ? Moi, je l'ai vu. Je me suis endormi quand même.
0: Vous pouvez savoir qui y a dedans sans l'avoir vu.
1: Il est hypermnésique.
0: Ouais, mais c'est pas une raison. Il y a des trucs qui servent à rien, quoi.
1: En réalité, donc quand vous m'avez dit que vous alliez passer ce film, j'ai vu qu'il y avait une sorte de copie, à mon avis, un téléciné un peu sauvage sur YouTube. Et effectivement, c'est un documentaire, comme on dirait, en immersion aujourd'hui.
0: Non, ça a l'air pas mal. Moi, je connaissais que le disque, parce qu'en fait, on dirait du Cannes, quoi. Les morceaux, le morceau est génial, mais il fait 11 minutes.
1: Et il paraît que.
0: On ne va pas faire d'entracte, on n'aura jamais le temps.
1: Il semblerait que le film soit ce qui est intéressant. Donc, au début, on voit beaucoup de musique et des accidents, des gamelles hallucinantes en moto. Et je n'ai pas le temps de le regarder en entier, ça dure 2 heures.
0: C'est même l'illustration du dos, hein. Je veux dire, c'est de la gamelle, elles ont l'air vraiment sérieuses, les mecs qui courent avec un blouson en cuir, des casques bols.
1: Terrifiant, terrifiant.
0: Et on sent bien l'impression de vitesse sur la photo. Quoi.
1: Et le personnage principal du film n'est peut-être pas Frank Findlay, mais sa femme.
0: Ah oui, bah tiens, c'est d'autant plus intéressant.
1: Et donc, c'est vraiment
0: apparemment,
1: un documentaire.
0: Le film sur la vie de ce cirque, comme un cirque. C'est pour ça que ça s'appelle un Continental Circus.
1: Donc, il est question beaucoup de morts. Enfin, il paraît que c'est très morbide et très intéressant.
0: Et la musique est de Gong. Oui, apparemment, ça défie la mort, tout ça. C'est des motards, hein, ils font pas rêver. Hein.
1: Et donc, c'est sur YouTube, Continental Circus. Peut-être le seul idioteur qui... On a une preuve qu'on est écouté.
0: Eric de Toulon, merci.
1: Eric pourrait le regarder tout à l'heure sur YouTube.
0: Du Var. C'est Toulon, c'est dans le Var.
1: Éric Duvar, à Toulon.
0: Oui. Évidemment, ça va. Il faut bien être varois pour être toulonnais. Hein. On peut pas se faire autrement. Quoi.
1: Et en tout cas, il a l'air formidable, ce film. Et Human, je me suis endormi parce que j'avais fumé des substances en Grèce. Quelqu'un l'avait trouvé sur Karakarga. Mais c'est très spécial. Hein.
0: Bon, ça pourrait me plaire.
1: Ça vous plairait, vous,
0: oui, c'est mon genre. J'ai regardé un film lettriste. Il n'y a pas un truc qui est projeté sur un ballon avec... j'ai oublié son nom, un des 4 fondateurs de l'international lettriste, quoi. Bref. Et c'était super, quoi. Et effectivement, ça peut me plaire, ce genre de choses. Oui. Mmh.
1: Oui. On embraye, hein.
0: Mais c'est à vous, non?
1: Mais oui, on va embrayer très, très vite.
0: On a du temps, maintenant, remarque, on a un quart d'heure. Après, on a le temps de passer 2 disques de Christophe.
1: On a encore 2 disques de Christophe.
0: Ouais, c'est plié.
1: Un petit punk de chez
0: vous. Un punk de la boîte à 45. Ouais, allez.
1: Donc, je vous ai amené une réédition, puisque les Grecs s'intéressent aussi à la musique de leur patrimoine cinématographique. La musique composée par Mimis Plessas, qui est un des 4 grands compositeurs grec contemporain, c'est-à-dire que ça dépasse même la musique de film, Mimis Plessas, Manos Hadjidakis, qui a fait Les Enfants du Pirée et quantité de films, Stavros Xarchakos, je crois que vous avez passé un truc en mon absence, qui a commencé avec Les Lanternes Rouges, film qui a été aux Oscars, Et évidemment, je le dis en dernier, pour la musique pas contemporaine, mais mondiale, Mikis Theodorakis. Donc, je vous ai amené une réédition avec la musique de Ephialtis, c'est-à-dire Cauchemar, 1961, qui est le premier film d'Éricos Andréou, dont j'ai déjà parlé plusieurs fois ici. Je passais des musiques de The Hook, au Agistri avec Barbara Boucher, et même un film de 64, The Sisters, avec une femme très forte qui terrorise tout son environnement. Et ici, on a un démarquage de Psychose, en 61 déjà, où Éricos Andréou, qui est un jeune cinéaste qui a fait ses études au centre du cinéma, au Centro Experimentale de Rome, ou je ne sais pas quoi, enfin, la grande école de cinéma italienne, dont sortira beaucoup de cinéastes italiens. Il fait ce film avec des deniers familiaux, et qui est tout à fait surprenant par son côté proto-giallo. Donc, avec une intrigue... Donc, démarquage de psychose, problème psychologique, intrigue tortueuse et tueur masqué, main gantée ou presque, enfin. Et donc tout l'intérieur, toute la musique, vous verrez quand même, et la partie pas de jazz, c'est la partie instrumentale, va aller chercher du côté de Bartok, musique pour percussion, cordes et célesta. Hein, de la musique pour chat.
0: J'en ai écouté encore à la médiathèque il n'y a pas si longtemps, il est passé tout seul. Quoi. J'ai rien vu, je l'ai remis deux fois et j'ai rien vu passer à chaque fois.
1: C'est un chef-d'œuvre, ouais. Ouais. Ah, ouais. Qui a servi à Shining beaucoup. Et il y a une scène assez remarquable aussi de cabaret, parce qu'il y a toujours des scènes de cabaret où là, c'est une femme qui est dans une marmite géante et des noirs qui dansent autour. Cette espèce d'ambiance coloniale assez géniale où la fille cuit dans le chaudron et tout un tas de noirs dansent autour.
0: Je suis sûr d'avoir vu des collards au chaud comme ça aussi. Hein.
1: Pendant que le héros va essayer de cuisiner le patron de la boîte pour savoir... Enfin, l'intrigue est tortueuse, c'est des histoires de femmes schizophrènes et c'est formidable et on va l'écouter.
0: Ah ben à un moment donné il va falloir, oui.
1: Bah oui, parce qu'on va à 7h49. C'est-y part.

0: très bel enchaînement, mon cher Jack. Vraiment magnifique. Pendant ce temps-là, je prends des photos. Hein, c'est quasiment la fin.
1: On est en direct, mon cher.
0: Mais je sais bien. Croyez-le, je suis le premier à le savoir. J'ai pas vu, moi, contrairement à vous. Donc, où en sommes-nous, mon cher Christophe? C'est vous. Hein, ce sont vos prochains disques. Hein, Monsieur Henri, du CIM, encore des trésors de votre discothèque.
2: Encore des acteurs. Hein, et... Donc là, il y a Monsieur Henri, Roger Darton. Alors, qui est Roger Darton?
0: Oui, c'est moi.
2: Oui, parce que c'était un amuseur liégeois, un Belge, que j'ai connu pour ma fréquentation des films produits par Eurociné. Donc ça, c'est un thème favori pour notre ami Patrick Julliard.
0: Eurociné. Ah oui, malheureusement, je crois, doit être de corvée. De,
3: hein, ah bah ouais, mondial, de mondial.
2: De oui, mondial, football, ouais, évidemment.
0: Mais alors,
2: Roger Darton faisait partie de ces comédiens qui ont trouvé leur heure de gloire au cinéma grâce à Eurociné, qui était la maison de production la plus désargentée de France. Alors, qu'est-ce que c'est, Eurociné? C'est le Lac des Morts Vivants, la Maison des Filles Perdues, les Aventures Galantes de Zorro. Alors, les Aventures des Galantes de Zorro, d'ailleurs, Roger Darton
0: joue.
2: Je vous
0: rassure tout de suite. Hein, j'en ai pas vu. Hein, vous me confondez avec le dernier.
2: Pas vu un seul, mais le Lac des Morts Vivants.
0: Non, même pas.
2: Ah bon?
3: Pigalle, Carrefour des Illusions.
2: Oui, alors il y a Roger Darton à nouveau dedans. Il était dans tous, mais vous n'avez pas vu l'horrible Docteur Orloff de Jess Franco?
0: Ah non, je crois pas. Non.
2: Et vous connaissez quand même le compositeur principal de Rossiné, Daniel White, non?
0: Ah, pas sûr. Ça,
2: ah bon,
0: c'est peut-être des
2: films si.
0: de... Mais ça ressemble à quoi,
2: Daniel White?
3: Ici, c'est de
2: oui.
3: la musique au maître, du
0: oui,
3: jazz.
0: C'est ça, oui, c'est de la musique de librairie. Et si en plus c'est de la musique de librairie de films de cul, c'est pour Patrick.
2: Et Darton, lui, je ne sais pas, il s'est retrouvé dans il tournait aussi beaucoup avec un cinéaste que j'aime beaucoup, Jean-Louis Vambel, qui avait fait Le Sadico d'en rouge, Perversé docile, Pervertissima, La guerre des espions. Donc c'est un homme qui a fait toute sa carrière, ce sont ces carrières obscures dans la musique, il y en a plein, des gens qui ont fait des casinos, pas. Les villes d'eau. Vous voyez, qui sont là à chanter.
0: Ils oui, ont bien fait sûr, comme une sorte de gala, de tournée de casino.
2: Absolument. Ouais. On parlait tout à l'heure de Carmelo qui faisait la tournée des pays du Maghreb. Darton, lui, il a fait toutes les villes d'eau de France, Vittel, etc.
0: Il les a dû tous... faire la Côte d'Azur.
2: Oui, certainement. Bon,
0: et donc,
2: je me souviens que ça m'avait beaucoup impressionné. Donc, il m'avait reçu chez lui. Il avait tenu à m'inviter au restaurant. On avait mangé des boulettes de viande qui étaient une spécialité de Liège. Je ne sais plus le nom de ce plat. Et puis après, chez lui, il y avait un pressbook qui m'avait beaucoup impressionné parce qu'il était épais. Il faisait 7 cm d'épaisseur. Il était rempli de petites coupures de presse de toutes ses prestations dans les villes d'eau depuis 1947-48. Et quand je l'ai rencontré, c'était en 2000, en 2005-2006, quand j'ai fait un documentaire sur Eurociné. Et donc, alors, à la fin de sa vie, il s'était occupé d'un théâtre lyrique à Liège. Il était le directeur du théâtre lyrique. Mais il y avait ce pressbook incroyable de toute une vie à chanter dans les casinos, les villes d'eau. Et ça m'avait beaucoup, beaucoup impressionné.
0: Ah, mais j'en doute pas, un ami à moi
2: et donc,
0: est né là-dedans.
2: Il a, à un moment donné, il a fait une petite carrière à Paris où il était. Il avait un poste important chez Decca. Il s'occupait de chanteurs et donc ça lui a permis certainement donc, de faire ce 45 tours chez Decca où il chante un Monsieur Henri. Alors je n'ai jamais écouté.
0: Vous ne l'avez jamais écouté?
2: Mais non, je n'ai pas de platine chez moi.
0: Ah,
2: c'est alors donc c'est pour ça que ça m'intéresse de venir à Radio Koala parce que comme ça j'écoute mes disques.
0: Oui, c'est une bonne. Donc je vais finir par vous y emmener à cette broque. Je crois qu'ils ont plein de matériel,
3: excellent,
0: de l'électrophone et ils sont vraiment pas chers.
2: Donc voilà, Monsieur Henri.
0: Je promets d'y aller. Oui, je pense que ça sera même d'ailleurs le dernier morceau. On va finir là-dessus.
1: Non, il y en a deux. Non.
2: Si on a le temps.
0: Idéalement. Ouais. Moi, je suis pas le derrière, je déborde pas. Hein. Ah, c'est pas mon genre. C'est-y pas.

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0: David, spécialiste de guerre antique, l'épaisseur d'une muraille compte moins que la volonté de la franchir. L'épaisseur d'une muraille compte moins que la volonté de la franchir. Dans ce nouvel épisode de notre podcast Les Éclaireurs, le podcast des lanceuses et des lanceurs d'alerte et des luttes démocratiques qui gagnent, nous échangeons avec une représentante de cette volonté de franchir ces murailles injustes, une représentante de l'ONG Transparency International. L'expertise de Transparency International est la pièce manquante pour nous donner non seulement le récit des alertes, mais aussi les clés de compréhension des mécanismes qui tentent de les étouffer. Beaucoup de mécanismes d'étouffement, en effet, existent. Les procès bâillons où les lanceurs d'alerte font face aux côtés très mauvais joueurs des structures publiques ou privées qui utilisent leur argent et leur temps pour multiplier ces procès encore et encore, ces procès qui s'enchaînent et qui coûtent l'argent et le temps que la lanceuse ou le lanceur d'alerte a beaucoup moins. Une multiplication de procès qui, à force, a pour finalité de les faire taire, les bâillonner. L'autre mécanisme d'étouffement que nous allons analyser avec notre invité, spécialiste du sujet chez Transparency International, c'est le secret des affaires. Un droit pour les entreprises qui peut être utilisé contre nos éclaireurs afin de tenter de garder au chaud dans l'ombre les pires secrets. Un droit d'étouffer les affaires sombres. Le secret des affaires soutenues, sponsorisées par les structures, publiques ou privées, qui se croient de droit divin, devient une hache contre les lois boucliers des lanceuses et des lanceurs d'alerte, les lois boucliers que sont les lois Wasserman ou Sapin 2. Mais ces étouffements, tous ces étouffements, et même s'ils peuvent paraître, et c'est le cas, puissamment soutenus, ne sont pas pour autant invincibles ni infranchissables, et peuvent, et c'est la raison d'être de notre podcast, se heurter à des besogneux incorruptibles, à des femmes et des hommes de loi irréductibles, tels que Madame Laurence Fabre, qui va se présenter elle-même. Bienvenue.
1: Bonjour et merci de m'accueillir dans cet nouvel épisode. Je suis Laurence Fabre et je travaille pour l'ONG Transparency International qui combat le phénomène corruptif. En France, je travaille sur les sujets de corruption, sur la prévention de la corruption et sur la répression de la corruption dans le secteur économique. Et à ce titre-là, je suis en charge du sujet de l'alerte. D'abord, je produis les positions de l'organisation sur cette thématique, c'est-à-dire la vision que nous avons du sujet. Et j'accompagne les structures à mieux promouvoir le dispositif d'alerte tel qu'il est prévu aujourd'hui par la loi Wasserman pour essayer de créer un écosystème favorable à la culture de l'alerte. J'ai fait toute ma carrière professionnelle comme avocat, très spécialisée en droit pénal financier.
0: D'accord. Donc j'ai noté surtout mieux promouvoir l'alerte.
1: Mieux promouvoir l'alerte, développer une culture de l'alerte qui nous fait aujourd'hui cruellement défaut.
0: Ouais, justement, on en parlait avant de commencer tout à l'heure, en buvant ton double café, parce que tu prends toujours deux cafés
1: c'est
0: le matin.
1: Ça, absolument.
0: C'était marrant. Et oui, oui, c'est ça, c'est cette culture de l'alerte qui reste à développer, en gros. Hein, on est...
1: Oui, il faut promouvoir la figure du lanceur d'alerte. C'est une notion encore très clivante et dont l'émergence sur le plan juridique date de la loi Sapin en France de 2016. Donc c'est assez récent, on a eu des visages bien sûr marquants, je pense à l'affaire du médiateur qui ont montré quel était l'intérêt, la nécessité d'avoir des lanceurs et des lanceuses d'alerte, mais c'est encore un sujet clivant, mal connu, qui nécessite que nous puissions promouvoir cette notion et illustrer aussi ce que sont les lanceurs d'alerte. Ça, c'est fondamental. Sans cela, il sera très difficile de protéger nos lanceurs d'alerte.
0: Mmh. Ok, on va y venir tout de suite. Mais juste par rapport à Transparency, pour comprendre ce que c'est, c'est quoi la mission globale de Transparency à l'échelle mondiale,
1: oui.
0: Déjà
1: Transparency International, c'est un mouvement, c'est une ONG mondiale qui est présente dans plus de 100 pays dans le monde et qui a pour objectif de combattre La corruption telle que nous l'entendons de manière assez large, c'est-à-dire le détournement d'un pouvoir reçu en délégation à des fins personnelles. Et c'est une ONG qui travaille avec différents leviers pour parvenir à cet objectif. D'abord, ce que nous faisons comme ONG de manière classique, c'est-à-dire le plaidoyer, c'est-à-dire porter des positions auprès des décideurs publics, porter une vision des sujets et faire en sorte que nous puissions être à la fois écoutés et entendus. Mais c'est aussi une ONG qui travaille de manière multipartite et donc à l'accompagnement des acteurs, c'est-à-dire qu'il faut aussi promouvoir des bonnes pratiques, il faut aussi faire de la pédagogie auprès de tous ceux qui sont les auteurs ou les victimes de corruption et donc à la fois les entreprises mais aussi tous les décideurs publics, les collectivités, etc. avec lesquels nous entretenons des liens pour promouvoir les bonnes pratiques et un dialogue constructif autour de ces thématiques. Et quand c'est nécessaire, nous faisons du contentieux, un contentieux qui est ciblé, qui est dirigé comme outil de plaidoyer. Et donc, nous utilisons l'ensemble de ces leviers pour essayer de faire progresser le combat que nous menons.
0: D'accord. Pour guérir... De...

0: de coopérer avec des autorités de poursuite et qui va permettre à ces autorités de poursuite, de manière assez rapide, de prononcer une sanction, une amende, mais en contrepartie, l'entreprise n'aura pas de casier judiciaire. Et ce terrain-là donne lieu, bien sûr, à beaucoup de discussions. La position de Transparency est une position très pragmatique. Nous sommes favorables à la justice négociée, mais avec une position qui est une ligne de crête que nous tenons, à savoir oui à la justice négociée, mais pas dans n'importe quelle condition.
1: Très bien. La spécificité France, justement, quelle est la touche française de Transparency ? En quoi votre action ici diffère-t-elle des autres chapitres nationaux ?
0: On est un mouvement international, donc nous travaillons avec une feuille de route qui est internationale, bien évidemment. Mais nous avons des spécificités liées à notre contexte qui n'est pas le même que certains autres pays. Et donc nous avons des sujets qui sont en lien avec notre vie démocratique aujourd'hui, puisque nous travaillons avec des valeurs. Et ces valeurs, c'est la justice, le courage et bien sûr l'état de droit. Donc nous sommes très positionnés aujourd'hui sur les questions de l'alerte, parce que nous avons des outils juridiques et qu'il y a encore beaucoup à faire. Nous sommes positionnés sur la façon dont on peut mieux prévenir les faits de corruption dans les entreprises, mieux accompagner les acteurs aussi publics sur terrain. Nous travaillons sur les positions relatives à la justice négociée, mais aussi les questions liées à la transparence, c'est-à-dire à la redevabilité. Pour le citoyen. Et donc nous avons un plaidoyer très important en matière de lobbying. Avec des enjeux environnementaux. Nous travaillons aussi sur les questions de droits humains et de corruption dans le cadre de projets internationaux, en coordination aussi avec d'autres sections. Voilà, nous mettons, nous, à l'ordre du jour et dans le cadre de la feuille de route générale que toutes les sections de Transparency ont, les sujets qui nous paraissent les plus à même de devoir être portés dans le contexte actuel.
1: Un exemple, un sujet que tu as apporté ou qui vient illustrer tes propos ?
0: Nous, par exemple, en matière de plaidoyer, je parlais tout à l'heure de la justice négociée. Cette justice négociée a fait l'objet d'une offensive pour la faire disparaître de la loi Sapin 2. Et donc, nous avons travaillé, là, très récemment, de façon à ce qu'il y ait une meilleure compréhension de cet outil, qu'on en mesure les bénéfices, de façon à ce qu'elle puisse être réintroduite dans l'arsenal juridique dont nous disposons. Nous avons besoin de cette justice négociée, mais en effet, c'est une justice négociée qui peut être améliorée. Nous travaillons aussi à des positions pour améliorer cet outil.
1: Mmh. Ok, en 2008... Stéphanie Gibaud refuse de détruire des documents chez UBS, le groupe bancaire suisse. Stéphanie Gibaud ne le sait pas encore, mais elle vient de déclencher contre elle une machine à broyer qui durera plus de 10 ans. Après avoir dénoncé l'évasion fiscale massive chez UBS, après avoir alerté sur les pratiques d'évasion fiscale et de blanchiment de fraude fiscale en bande organisée d'UBS Suisse avec la complicité d'UBS France, Stéphanie Gibaud a vécu un enfer, licenciement, précarité extrême, elle a fini au RSA, et harcèlement judiciaire. Aujourd'hui, elle a gagné plusieurs procès contre UBS, mais les indemnités n'ont jamais compensé sa carrière brisée. Elle est devenue consultante, conférencière, et a fondé l'association PILA, P-I-L-A, Plateforme Internationale des Lanceurs d'Alerte, pour aider d'autres lanceurs d'alerte. Elle reste une figure emblématique, mais aussi un exemple de la mort sociale qui guette l'éclaireur. Nonobstant, on parle souvent de héros, de héroïnes, mais la réalité est celle d'un isolement brutal. 75% des lanceurs d'alerte subissent des représailles professionnelles après leur signalement. 75%, c'est un chiffre tiré d'une étude de référence de la Universiteit Amsterdam pour montrer que l'alerte n'est pas un acte sans conséquence. Laurence, pour être clair, qui sont les lanceuses et les lanceurs d'alerte et au-delà de la définition juridique, comment Transparency France accompagne-t-il psychologiquement et techniquement ces éclaireurs pour qu'ils ne soient plus les victimes collatérales de leur intégrité ?
0: En effet, c'est un vaste sujet. On connaît mal les lanceurs d'alerte. Et on connaît mal ce qu'ils font. Ils sont souvent dans notre société mal perçus et notre société reste encore très clivée quant à leur utilité sociale. En fait, les lanceurs d'alerte, ce sont des individus, j'ai envie de dire ordinaires, comme vous et moi, qui sont les témoins de faits illégaux, de dysfonctionnements, de violations graves à l'intérêt général,

0: de situations qui menacent l'intérêt général et qui décident de parler. En 2023, on avait fait un sondage, et c'est intéressant de le rappeler, où nous notions en France que 30% des Français ne dénonceraient pas des faits de corruption parce qu'ils n'aiment pas dénoncer, et 29% considèrent que ça ne sert à rien, car il n'y aura pas de suite. Mais en même temps, dans ce même sondage, 44% des Français exposaient que, dans la lutte contre la corruption, les lanceurs d'alerte avaient un rôle important à jouer. En fait, c'est assez paradoxal, ça signifie que l'on considère qu'il faut dénoncer des faits de corruption, mais 30% ne le feraient pas. Et donc, ce qui est intéressant, c'est de savoir pourquoi, au final, un individu ne se sent pas apte à signaler des faits qu'il voit et qu'il considère comme étant dysfonctionnels. C'est une notion aujourd'hui qui reste assez floue, mal connue et empreinte de préjugés très très forts dans notre société. Et ce sont ces préjugés, en fait, au-delà desquels il faut aller pour bien comprendre qui sont les lanceurs d'alerte. On assimile parfois le lanceur d'alerte à un délateur, qui est une notion fortement péjorative. Alors qu'il faut bien comprendre ce qu'est un lanceur d'alerte, ce sont celles et ceux qui acceptent de prendre à leur charge une partie de l'intérêt général au bénéfice de tous. L'alerte, c'est le corollaire de la liberté d'expression, c'est le droit de dire sans subir des mesures de représailles. Et il faut se souvenir de ça. Donc,
1: l'alerte est le
0: corollaire de la liberté d'expression, c'est le droit de dire sans subir de mesures de représailles, ce qui paraît être évident, mais qui ne l'est pas dans les faits. Nous avons un deuxième préjugé en France très fort, c'est que nous avons une éducation à la vie privée pour des raisons historiques très, très ténues, de sorte que se mêler au fond des affaires des autres est quelque chose de mal perçu. Donc, quelqu'un qui voit des dysfonctionnements et qui viendrait à les signaler se mêle au fond de choses qui ne le regardent pas. Sur un plan culturel, nous en sommes là. Donc, quand on additionne l'ensemble de ces préjugés, on a beaucoup de mal à faire émerger le visage de l'utilité sociale, de ce qu'est un lanceur d'alerte. Et donc, C'est évident que un lanceur d'alerte aujourd'hui ne bénéficie pas de la reconnaissance sociétale à laquelle il a pleinement droit. Nous avons intérêt à avoir des lanceurs d'alerte. Nous avons intérêt à avoir des individus, des gens qui voient des dysfonctionnements, qui les signalent au bénéfice de tous, dans l'intérêt général, pour nous tous. Malheureusement, aujourd'hui, nous avons des lanceurs d'alerte qui sont plus souvent victimes que promus. Et ça, c'est évidemment tout le combat que nous menons.
1: Ouais, ça n'a pas l'air trop sexy, quoi, d'être une victime, hein, jamais. Alors qu'en fait, comme tu dis, faut promouvoir, au contraire, quelqu'un qui, ou quelqu'une qui, comme tu dis, quoi, c'est le corollaire de la liberté d'expression et donc du coup de la démocratie.
0: Absolument, il faut promouvoir le visage du lanceur d'alerte et ça passe par un certain nombre d'actions qui ne résolvent pas évidemment toutes les problématiques. D'abord, ça a été pour nous le combat d'un cadre législatif que nous avons ébauché par la loi Sapin 2 en 2016, puisque c'est la première fois que nous avons une définition juridique de ce qu'est un lanceur d'alerte. Et puis ce cadre juridique est venu, sous l'impulsion d'une directive européenne, c'est-à-dire d'une loi européenne, s'harmoniser au niveau européen pour avoir un corpus législatif plus protecteur, pour mieux inciter les personnes à parler. Et donc, il faut les protéger. Et donc, ce corpus juridique, c'est important de l'avoir. D'abord parce que c'est une reconnaissance juridique de ce qu'est un lanceur d'alerte, et ensuite parce qu'on est venu mieux protéger les lanceurs d'alerte. Mais ce n'est pas suffisant. C'est évidemment pas suffisant. Il faut qu'il y ait une meilleure compréhension, une meilleure pédagogie autour de cette notion. Le lanceur d'alerte, il faut qu'on ait des messages portés au plus haut niveau sur ce que c'est une pédagogie grand public autour de ce sujet. Et nous ne l'avons pas.
1: Ou pas encore.
0: Pas encore.
1: Je voudrais parler de Céline Boussier. Donc, c'est une femme que j'aime beaucoup et qui est la première femme officiellement reconnue comme lanceuse d'alerte en France. Elle a alerté sur les maltraitances à l'IME Moussaron. A dû attendre 6 ans et 3 procès avant d'être relaxée. 6 ans. Elle a vécu avec le RSA pendant des années. Le coût financier personnel moyen pour un lanceur d'alerte, frais d'avocat, perte de revenus, tout ça, dépasse les 20 000 euros dès la première année. Dès la première année, 20 000 euros. Une estimation moyenne issue des rapports de la Maison des lanceurs d'alerte en France. 20 000 euros en moyenne la première année. L'estimation additionne les frais d'avocat spécialisés, souvent compris entre 150 et 300 euros de l'heure. Les frais de procédure et la perte immédiate de salaire, mise à pied ou démission forcée. Laurence Fabre, le coût financier de signaler, de dénoncer, d'alerter, d'éclairer, 20 000 euros dès la première année. Comment sortir de cette logique où bien agir signifierait systématiquement mal vivre financièrement ?
0: C'est le problème. C'est ce qui fait que les lanceurs d'alerte sont dans une situation extrêmement difficile. La difficulté tient au fait que la reconnaissance de statut de lanceur d'alerte et les protections qui sont mises à ce statut interviennent a posteriori. Il faut d'abord se lancer dans le combat, j'ai envie de dire, et faire reconnaître son statut pour bénéficier d'un certain nombre de mesures plus protectrices aujourd'hui. Et ça, c'est évidemment un parcours juridique, un parcours judiciaire. Et ça plonge le lanceur d'alerte dans des difficultés financières, psychologiques, très fortes. Le premier point que j'ai, les premières choses qui me paraissent importantes, on le disait tout à l'heure, c'est aussi que c'est aussi le fait qu'on n'a pas de portage au plus haut niveau sur ce sujet. On veut des gens qui soient des vigies aujourd'hui de notre démocratie, mais en réalité, on ne s'en donne absolument pas les moyens. Il n'y a pas de message grand public, il n'y a pas de pédagogie grand public, il n'y a pas de valorisation auprès du grand public de ce sujet. Donc le lanceur d'alerte est d'autant plus isolé qu'en fait, il n'y a pas de reconnaissance de son action. Il faut bien le dire, personne aujourd'hui n'a envie d'être un lanceur d'alerte compte tenu des difficultés qui sont traversées par celui-ci. La deuxième chose, c'est que dans ce rapport de force auquel le lanceur d'alerte est confronté, il ne bénéficie pas des soutiens psychologiques et financiers nécessaires. La loi Waserman, qui est la loi française issue de la transposition de la directive, nous a permis de renforcer un certain nombre de mesures. Mais s'agissant du soutien psychologique qui est prévu par les textes, il n'a jamais été mis en œuvre au plus haut niveau. Donc, il n'y a pas de structure aujourd'hui pour permettre ce soutien. Qui fait ce soutien ? Ce sont des associations du type la Maison des lanceurs d'alerte, quand elles le peuvent, avec les moyens qui sont les siens. La deuxième chose, c'est le soutien financier, c'est le nerf de la guerre. La première chose pour faire taire quelqu'un, c'est de le noyer sous des procédures judiciaires auxquelles il ne pourra pas faire face, financièrement et psychologiquement. Parce qu'encore une fois, les lanceurs d'alerte, ce sont des gens ordinaires. Ce sont des gens qui ne sont pas habitués au mécanisme judiciaire. Qui n'ont pas affaire à la justice, absolument. Et donc, ils sont obligés tout à coup de se défendre. Ça coûte de l'argent, avec des demandes de dommages-intérêts qui sont souvent très fortes. Donc, c'est un peu ce qu'on appelle la technique du sous-marin. C'est-à-dire, on les noie dans une multiplicité de procédures. C'est la première chose. Et ensuite, bien sûr, il y a des répercussions psychologiques, personnelles. Si vous perdez votre travail, vous ne pouvez plus faire face à un certain nombre de procédures juridiques. Mais vous avez aussi des problèmes dans votre vie de famille. Et c'est comme ça qu'on fait taire les gens. Et ça, c'est un enjeu fondamental. Pouvoir procurer à des lanceurs d'alerte un soutien psychologique et financier, c'est absolument essentiel si on veut consolider la position du lanceur d'alerte. Ce n'est pas le cas. Il faut dire ce qui est, ce n'est pas le cas aujourd'hui. Et dans son dernier rapport, le Défenseur des droits, rapport qui a été publié jeudi dernier, dans son dernier rapport, le Défenseur des droits souligne cette situation, c'est-à-dire un texte qui prévoit des mesures de soutien psychologique qui n'ont jamais été mises en œuvre par les pouvoirs publics. Donner de la force à des lanceurs d'alerte, C'est créer aussi autour de lui un écosystème qui lui est favorable. Donc, indépendamment des soutiens, et notamment des soutiens financiers, il y a la connaissance que l'on peut avoir de ces sujets. Et là, c'est une des choses auxquelles nous nous attelons à Transparency, c'est-à-dire promouvoir le visage du lanceur d'alerte, mieux le faire reconnaître, mieux savoir qui il est, mieux documenter le sujet. Hein. On l'oublie souvent, mais le rôle d'une ONG, c'est de documenter un sujet, de donner des éléments.
1: Quand tu dis donner des documents, enfin donner des éléments, à qui ? C'est-à-dire le grand public, on l'a compris déjà, tu l'as dit, mais à qui d'autres ? Quels acteurs ont besoin encore de pédagogie ? Quels acteurs ont besoin de ces connaissances-là ? J'imagine l'homme et la femme politique.
0: Des décideurs publics.
1: Ouais.
0: Mais il faut aussi former des jeunes. Moi, je travaille à un programme d'enseignement supérieur où je parle avec les futurs dirigeants de demain. Les futurs professionnels du sujet de l'alerte pour qu'ils en comprennent quand même les fondamentaux et qu'ils puissent aussi, quand ils entendront parler de gens qui ont dénoncé un certain nombre de faits, pouvoir comprendre ce dont il s'agit.
1: Quand toi tu donnes des cours comme ça, etc., donc on parle de gens qui sont par exemple en troisième cycle ou HEC et autres, quelle est la question qui revient chez les étudiants et les étudiantes ? Y a-t-il une question qui un jour t'as dit mais pourquoi ils posent cette question ? Ou alors c'est une question qui revient souvent ?
0: C'est-à-dire en fait, c'est un peu ce qu'on observe dans notre sondage. Ils ont une bonne image de ce qu'est un lanceur d'alerte. Mais en réalité, ils ne voudraient pas être lanceur d'alerte. Voilà, c'est toute la difficulté. Et ça, ça ne peut marcher que si on arrive à promouvoir ce visage du lanceur d'alerte. Et les exemples qui ont été cités sont des exemples de parcours du combattant. Et tant qu'on restera là-dedans, nous ne parviendrons pas alors que nous en avons besoin dans notre société, pour notre état de droit. Nous n'arriverons pas à faire émerger la figure du lanceur d'alerte. Et c'est toute la difficulté. Il reste dans un parcours extrêmement complexe. Donc, on a eu des avancées juridiques.
1: Oui.
0: Ça, c'est clair. Mais, encore une fois, il faut d'abord se lancer et ensuite s'engager dans la bataille. Et ça, c'est très difficile. Très, très difficile.
1: Ouais, parce que tu dis à juste titre qu'il faut d'abord se lancer et on sait que par exemple un ou une lanceuse d'alerte, bon voilà, déjà se lancer, ça veut dire que c'est se découvrir quoi, grosso modo. Après l'entreprise publique ou privée peut dire tiens, il se passe quelque chose quelque part par là et puis découvrir que c'est toi qui a fait l'alerte. Mais ça met du temps avant que tu sois reconnu. Je crois que j'avais vu 3 semaines minimum avant qu'on te reconnaisse ou qu'on commence peut-être à lancer dans un parcours d'accompagnement. C'est beaucoup trop long. Et qu'est-ce qu'on pourrait faire en fait pour que, comme tu dis, il faut d'abord se lancer, mais qu'est-ce qu'il pourrait faire pour que raccourcir le moment où on se lance et le moment où on est accompagné ?
0: Mais en fait, la difficulté, c'est que le lanceur d'alerte, il est très vite confronté à des procédures judiciaires et à un temps judiciaire. Et c'est ça, donc s'il n'est pas accompagné pour faire face à ce temps judiciaire, une fois qu'il est dans la bataille, une fois qu'il reçoit des procédures, etc. Donc ça, c'est un premier levier. Mais il faut aussi travailler sur la question de la représaille. Et ça, la loi Wasserman l'a travaillé. Un lanceur d'alerte, la plupart du temps, va subir des mesures de représailles.
1: Oui.
0: Alors, soit il est licencié directement. Généralement, il est licencié et puis il se trouve confronté à un certain nombre de procédures. Des procédures du type la diffamation, des procédures qui peuvent être pénales, du type abus de confiance auprès, par exemple, de son employeur. Mais il va être aussi poursuivi pour des faits de dénonciation calomnieuse. Donc c'est cette chape de plomb judiciaire qui va s'abattre sur lui comme mesure de représailles, sur laquelle la loi Wasserman a aussi travaillé, puisque c'est une loi qui est plus protectrice que la loi Sapin 2. Et donc ça nous a permis, par exemple, d'obtenir le fait que lorsque un salarié produit un certain nombre de documents pour les besoins de son alerte, mmh. on ne puisse pas le poursuivre pour des faits d'abus de confiance. Mmh. Voilà. Ça, c'est fondamental. C'est une sorte d'immunité pénale.
1: C'est pas mal.
0: Hein, pour déjà réduire ce qui constitue une arme lourde, c'est-à-dire faire comparaître un lanceur d'alerte devant un tribunal correctionnel. Mmh. Donc ça, c'est un outil intéressant. Ouais. Le deuxième outil intéressant de la loi Wasserman, c'est évidemment de pouvoir allouer des provisions aux lanceurs d'alerte de façon à ce qu'ils ne supportent pas le coût
1: ah oui
0: de sa défense. Oui, mais encore une fois, il faut être lancé dans ouais. la bataille. Il faut se battre pour obtenir ça. Hein? Alors quand, si on réfléchit bien, le lanceur d'alerte, quand il est reconnu comme lanceur d'alerte, il ne fait que dire ce qu'il a vu. Et ça nous intéresse tout. Je voudrais quand même revenir, par exemple, sur la question des lanceurs d'alerte en matière d'environnement.
1: Oui.
0: Hein? Quand on regarde un peu les chiffres de l'ONG Global Witness, qui ont été publiés en septembre de 2025, dans le monde, les lanceurs d'alerte qui s'attaquent à ces sujets-là, vous avez près de 150 défenseurs de l'environnement qui ont été tués. Vous avez un nombre total de défenseurs de l'environnement tués ou disparus depuis 2012 qui aura atteint 2250 personnes. Donc, dans le monde, et quand on travaille, on le voit, nous, à Transparency, avec des sections qui n'ont pas la loi Sapin, qui n'ont pas la loi Wasserman, qui ne sont pas du tout dans, dans la situation où se trouve la France aujourd'hui sur ce plan-là, eux, ils se combattent. Et ils se battent.
1: Comme en Amérique du Sud,
0: mais
1: par exemple.
0: Oui, ils se battent pour les lanceurs d'alerte parce que les lanceurs d'alerte sont tués. Mais n'oublions pas aussi que près de nous, à Malte, une journaliste a été assassinée hein, pour avoir enquêté sur un certain nombre de sujets. Mmh. Et je crois que quand elle est décédée, elle avait plus d'une quarantaine de procédures contre elle.
1: C'est ça.
0: Donc c'est toute la difficulté. Donc en France on n'a pas rien, ça c'est important de le dire, ouais. On a quand même progressé depuis 10 ans, mm-hmm. On a des outils qui sont plus performants. La loi Wasserman est une bonne loi, mm-hmm. D'abord il faut qu'elle soit appliquée.
1: Oui, c'est bien aussi.
0: Et ensuite il faut apporter un écosystème et un soutien au lanceur d'alerte qui fait défaut. Un lanceur d'alerte, il a besoin d'avoir affaire à des professionnels qui connaissent le sujet, que ce soit des avocats, des magistrats, des syndicats, des inspecteurs du travail. Et sur ça, il faut travailler. Ça passe par la pédagogie, ça passe par la compréhension des sujets, ça passe par le dépassement des préjugés dont je passais tout à l'heure. Voilà, tout ça, ce sont des missions que nous assumons au titre de la pédagogie que nous faisons.
1: Donc des formations auprès de syndicalistes, de oui. inspecteurs de travail oui. ou de, comment on dit, de contrôleurs du général du travail. Que, tout ça, faut...
0: Mais oui, puis dans la mesure où nous n'avons pas de parole sur ce sujet porté au plus haut niveau, il nous faut, nous, aller expliquer ce que sont les lanceurs d'alerte, pourquoi il faut soutenir les lanceurs, mais pourquoi nous en avons besoin collectivement. Notre société oui. traverse un certain nombre de sujets graves et de défis. Il y a des gens qui vous voient et qui signalent. Remercions-les.
1: Oui.
0: Surtout que nous avons un encadrement juridique qui permet aussi de faire la distinction entre ce qu'est un lanceur d'alerte et ce qu'il n'est pas.
1: Mmh.
0: Hein? Un lanceur d'alerte, c'est une personne qui signale d'abord de bonne foi. Qui est un concept juridique bien connu. Mmh. C'est-à-dire qu'il a les éléments qui lui font penser que ça ne veut pas dire qu'il ne se trompe pas, il peut se tromper. Mais de bonne foi, il a des éléments qui lui font penser que peut-être il y a un dysfonctionnement. Il le dit. Merci. Notre société devrait lui dire merci.
1: Tu penses à la Légion d'honneur ou à des choses comme ça ou
0: non, mais...
1: Ne serait-ce que le dire merci, mais...
0: Mais déjà une reconnaissance sociétale. Mmh. La deuxième chose, c'est qu'il est désintéressé dans notre droit aujourd'hui.
1: Oui.
0: Hein? D'abord, la France a fait le choix d'une législation qui ne rémunère pas les lanceurs d'alerte, contrairement oui. au droit anglo-saxon, qui prévoit un parcours extrêmement complexe pour les lanceurs d'alerte, mais qui leur permet ensuite de bénéficier, par exemple, d'un pourcentage sur les sommes qu'ils ont permis au Trésor de recouvrer.
1: Ouais, c'est ça, aux États-Unis, par exemple, oui, quand tu as fait la dénonciation, si au final telle entreprise est finalement reconnue coupable, elle paye par exemple 1 million de dollars et tu as droit à un certain pourcentage parce que tu as permis cette dénonciation. Voilà. Mais comme tu me le disais tout à l'heure, c'est aussi une logique de chasseur de primes
0: oui,
1: qui n'est pas la même
0: culture,
1: ici.
0: Notre culture sur ce terrain n'est pas du tout la même que les États-Unis qui ont cette culture du chasseur de primes, qui n'est pas du tout, qui est pas du tout française. Donc le législateur et la réflexion qui a été faite autour des lanceurs d'alerte, n'a pas souhaité rémunérer les lanceurs d'alerte. Et donc, le lanceur d'alerte doit être de bonne foi et il n'est pas rémunéré. Maintenant, la difficulté qui peut surgir, c'est de savoir si le signalement a une portée d'intérêt général. On peut signaler des faits dont on est victime et considérer qu'il y a une portée d'intérêt général qui permet la reconnaissance du statut de lanceur d'alerte. Ce qui est intéressant dans notre arsenal juridique aujourd'hui, c'est que le défenseur des droits, qui est l'autorité en la matière, peut certifier un lanceur d'alerte, c'est-à-dire venir dire qu'il considère que la personne dont il a étudié le dossier, etc., est un lanceur d'alerte. Mais la portée de certification est toutefois limitée dans la mesure où quand le lanceur d'alerte arrive devant le juge n'est pas lié par cette certification du défenseur des droits. Il peut avoir une autre appréciation. C'est censé apporter un soutien au lanceur d'alerte dans les différentes démarches qu'il va devoir entreprendre.
1: Je comprends.
0: Bien évidemment. Et donc, c'est quand même pour une autorité qui est qui est en charge la protection des lanceurs d'alerte, qui est l'autorité de référence en France sur les lanceurs d'alerte, c'est quand même intéressant d'avoir cette certification. Mais elle ne lie pas le juge, c'est la limitation de cette portée. Et donc, il y a en France des lanceurs d'alerte qui ont été certifiés, on va dire, par le défenseur des droits, mais dont le statut de lanceur d'alerte n'a pas été reconnu par le juge. Mais il y a aussi, on le voit aujourd'hui, plus des recours contre cette certification du défenseur des droits. Vous voyez, ça reste un combat juridique, judiciaire, extrêmement âpre pour le lanceur d'alerte. Encore une fois, c'est quelqu'un qui n'est pas familier des procédures.
1: Oui.
0: Et qui doit se battre durement.
1: Dans un écosystème qui reste à construire. Donc on a vu un peu sur la loi Wasserman, tu auras l'occasion sans doute d'y revenir, mais encore plus en profondeur. On a vu cette question de comment résister aux tempêtes de la diffamation et aux tempêtes personnellement et juridiquement. Tu pourras y revenir aussi, j'imagine. Et j'aurais parlé donc de ces zones de non-droit, le secret. En gros, on a le premier groupe laitier mondial devant Nestlé et Danone. S'appelle Lactalis. Alors, cette société familiale détient des marques connues, le beurre président, le lait Lactel, la laitière. Tout le monde connaît. Hein. Chez Lactalis, le secret des affaires est utilisé comme culture d'entreprise. Pendant des années, Lactalis a refusé de publier ses comptes annuels, préférant payer des amendes plutôt que de dévoiler ses chiffres. Ok. En 2017, c'est l'affaire Lactalis. Des laits infantiles que Lactalis produit sont contaminés à la salmonelle. Des dizaines de bébés tombent malades. L'affaire révèle des failles massives dans les contrôles internes du groupe et une opacité totale. Mais le secret des affaires a permis au groupe de ne pas rendre public ses audits de sécurité. Le secret des affaires a ainsi été invoqué pour se donner le droit de cacher la liste des entrepôts, etc., privilégiant ainsi le profit commercial sur la santé publique. Depuis 2018, le champ des informations subitement classées confidentielles ou secret des affaires par les entreprises a augmenté de près de 40%. Alors ce chiffre 40%, cette estimation nous vient du collectif Informé n'est pas un délit, qui se base sur le nombre croissant de documents administratifs refusés aux journalistes par la CADA, la Commission d'accès aux documents administratifs, au motif du secret des affaires. Précision sur la CADA, si une mairie, un ministère ou une préfecture refuse de te donner un document public, comme un contrat, un audit, un rapport, tu saisis la CADA. Voilà. Le problème, la CADA donne un avis, mais il n'est pas contraignant. De plus, depuis 2018 donc, les administrations utilisent de plus en plus l'exception du secret des affaires élargi et de plus en plus élargi pour refuser de transmettre des documents à la CADA, ce qui rend l'accès à l'information encore plus difficile. Alors oui, on est d'accord, toute société, petite ou grande, a des secrets de fabrication, des secrets de savoir-faire. Ça se comprend que de tels secrets restent secrets. Mais des petits malins au sein de l'entreprise peuvent dire que finalement, tout est secret d'affaires. Un lanceur d'alerte qui signale tel ou tel méfait interne divulgue un secret interne. Laurence, le secret d'affaires, c'est pratique et ça permet à l'entreprise de tout cacher, se défendre et même d'attaquer les lanceurs d'alerte qui auraient ainsi trahi comme un secret défense de l'entreprise.
0: Bah, c'est clair que ça ne sert à rien de promouvoir l'alerte si chaque sujet abordé est couvert par un secret. Je veux dire, les questions secret des affaires, procédure Bayon, alerte, tout ça a des liens. Mmh. En matière d'alerte, les secrets qui sont opposables aux lanceurs d'alerte, ils sont clairement délimités par la loi. C'est le secret défense nationale,
1: oui.
0: Le secret médical,
1: ah oui.
0: Le secret des délibérations judiciaires, les secrets de l'enquête ou de l'instruction, mmh. Et le secret professionnel de l'avocat dans sa relation avec son client.
1: Ah oui.
0: Donc, un individu qui révèle ce type d'information qui tient à ces secrets-là prend non seulement le risque de ne pas être protégé, mais aussi, dans certains cas, de commettre lui-même une infraction. Mais en revanche, ce que nous dit la loi, c'est qu'en matière d'alerte, et pour les besoins de l'alerte, des secrets, autres que ceux qu'on vient d'énumérer, peuvent être divulgués. C'est-à-dire que on le voit, le secret des affaires ne figure pas dans la liste
1: oui.
0: des secrets opposables aux lanceurs d'alerte. Mais néanmoins, il faut que si le lanceur d'alerte divulgue quelque chose qui pourra apparaître comme un secret des affaires, ce soit strictement nécessaire aux besoins de l'alerte. C'est un principe de proportionnalité et qui est déjà assez ancien. Donc, théoriquement, le secret des affaires ne s'oppose pas au lanceur d'alerte, à la divulgation d'un lanceur d'alerte. Mais en réalité, dans les faits, là encore, il va falloir se lancer dans une bataille judiciaire. Parce que ça va être au juge
1: d'apprécier.
0: Le secret des affaires, au fond, c'est l'entreprise qui va dire c'est d'un secret des affaires. Et si on veut le contester, il va falloir aller en justice pour le contester. C'est toujours ce parcours judiciaire qui est très complexe. Donc, en réalité, en théorie, ce n'est pas un secret opposable au lanceur d'alerte, mais lorsqu'il va divulguer des faits, on va lui opposer le secret des affaires et la divulgation d'éléments qui n'étaient pas nécessaires, par exemple, pour l'alerte. Et donc, il va falloir combattre judiciairement. Et c'est le juge qui va définir cela. Et c'est une difficulté énorme.
1: C'est-à-dire, par exemple, l'entreprise, elle dit ouais, « Non, ce que tu as dit là, c'est le secret des... ça fait partie du secret des affaires. » Mais elle sait, l'entreprise, qu'en face, le lanceur d'alerte, la lanceuse d'alerte, a le droit, puisque ce n'est pas un secret défense nationale, ce n'est pas un secret médical, ce n'est pas des délibérations juridiques, ce n'est pas un secret professionnel. Donc l'entreprise, elle va utiliser quel moyen pour dire au juge « Ah, attention, on rentre dans tel ou tel sujet.
0: » D'abord, elle va dire que c'est un secret dont la divulgation lui porte néanmoins préjudice. Donc le juge, lui, il a l'outil de la loi Wasserman pour dire « C'est pas un secret opposable, mais à condition que... » pour les nécessités de l'alerte, ce qui a été divulgué soit proportionné aux objectifs qui sont poursuivis. Donc c'est un débat juridique. C'est un débat juridique. Qui dit débat juridique dit pour le lanceur d'alerte des frais, l'assistance d'un avocat, un parcours judiciaire qui va être long. Et pendant ce temps, on est face à des gens qui n'ont plus de boulot, qui sont tout seuls, qui ont l'impression d'avoir dit la vérité et de devoir se battre pour faire reconnaître quelque chose qui leur a paru évident.
1: Dingue.
0: Et c'est minant sur le plan psychologique.
1: Oui.
0: Donc, on voit l'outil juridique, il est intéressant, mais il ne peut pas tout faire. Si derrière, il n'y a pas ce soutien. Ces lanceurs d'alerte, souvent, qui sont, en tout cas, sur le plan psychologique, à peu près sortis, ce sont des gens qui avaient des comités de soutien très forts, qui étaient très entourés, qui n'étaient pas isolés. Donc, c'est tout un écosystème qu'il faut construire. On a une loi qui est intéressante, qui est protectrice. On a fait du chemin depuis 10 ans. On ne peut pas dire qu'il ne s'est rien passé. Mais ce n'est pas suffisant aujourd'hui pour que le lanceur d'alerte, au fond, soit bien accueilli.
1: C'est terrible. C'est terrible. Donc la loi, elle est bonne, hein, tu le répètes suffisamment pour qu'on comprenne, mais tu dis qu'il faut maintenant tout l'écosystème qui devrait aller avec, quoi.
0: Mais il y a plein de choses à faire. Le défenseur de droit, aujourd'hui, il a des pouvoirs, et donc il a vu, il le dit d'ailleurs dans son rapport, ce qui est positif. C'est-à-dire qu'il y a plus d'alertes qu'auparavant. Mais même l'Agence française anticorruption, si je prends le domaine de Transparency, qui est la lutte contre la corruption, elle reçoit plus d'alertes qu'auparavant. Donc il y a des progrès qui ont été faits. Mais le défenseur des droits, quels moyens lui donne-t-on pour traiter ce surplus d'alertes? On ne lui en donne pas.
1: Ah oui.
0: Alors, quand vous êtes un lanceur d'alerte et que vous avez besoin que votre cas soit examiné, que vous êtes donc nécessairement dans une urgence, que ça prend du temps, parce qu'on n'a pas de moyens, c'est aussi un moyen de freiner l'alerte. Vous voyez ce que je veux dire?
1: Non,
0: c'est,
1: très clair.
0: Je veux dire, personne n'a envie de se lancer là-dedans. C'est trop dur à l'échelle humaine. C'est trop d'obstacles, trop de difficultés.
1: Dans le business de l'exportation d'armes, la France est le deuxième exportateur mondial. Des ONG et des lanceurs d'alerte, comme ceux du média Disclose, ont dénoncé l'utilisation d'armes françaises contre des civils au Yémen. Précision sur Disclose, il s'agit d'un média d'investigation non lucratif en France, financé uniquement par les dons. Ils travaillent avec un réseau de pigistes spécialisés dans l'investigation pure. Ils sont spécialisés dans les enquêtes au long cours sur des sujets sensibles type environnement, agroalimentaire et surtout donc les ventes d'armes, les armes, une marchandise géopolitique. Ça n'a pas manqué, ils ont été convoqués par les services secrets français, la DGSI, pour compromission du secret de la défense nationale. Voilà l'exemple type où le secret d'État s'oppose au droit à l'information. Le secret défense étant souvent utilisé pour bloquer des enquêtes sur de possibles commissions illégales. En France, le refus de déclassification par les ministères concerne environ un dossier sur trois faisant l'objet d'une enquête judiciaire. Ce chiffre nous vient du rapport d'activité de la Commission du secret de la défense nationale elle-même. Un sur trois, pas le droit d'en savoir plus. Un sur trois, c'est un sur trois. Un dossier sur trois reste secret défense. À côté de ça, la transposition de la directive européenne dans le droit français a été effectuée par simple décret, sans vote démocratique. Laurence Fabre, le lanceur d'alerte ou la lanceuse d'alerte navigue à vue dans un océan législatif très cachotier, très contraignant pour ne pas dire très hostile. Et pourtant, la démocratie, on le sait, a besoin de transparence pour respirer.
0: En effet, plusieurs remarques sur ces points. D'abord, la question des procédures bâillons.
1: Oui.
0: Qu'est-ce qu'une procédure bâillon ? Une procédure bâillon, c'est un moyen de faire taire quelqu'un par des procédures judiciaires qui vont mettre celui qui parle, toujours pareil, en difficulté financière et procédurale sur le plan juridique. Donc, ce sont des procédures qui sont initiées non pas pour une contestation réelle sur le fond, mais simplement en réaction pour noyer la parole qui s'est exprimée. Donc c'est un peu le pot de fer contre le pot de terre. Et en France, nous sommes un peu mal classés sur ce terrain. Les procédures bâillons ont considérablement augmenté.
1: 300%.
0: Voilà.
1: C'est énorme.
0: Donc, et nous venons en plus de rater une opportunité formidable qui était la transposition de la directive sur les procédures bâillons, pour laquelle nous avons travaillé en coalition avec d'autres ONG, notamment Sherpa et Anticor. Sherpa qui a porté ce combat très fort au niveau européen pour obtenir une directive ambitieuse sur ce terrain. Parce que là, il y a un enjeu démocratique très fort. Mmh. Les sujets dont on parle, ce sont des sujets à fort enjeu démocratique.
1: Ouais.
0: Donc, la transposition de cette directive devait intervenir, toujours pareil, dans un délai de 2 ans. Et donc, en réalité, elle est intervenue par décret, sans débat, sans ambition. Et en n'intégrant pas dans le champ de ce qui peut être une procédure bâillon, les procédures pénales.
1: C'est fou.
0: Donc nous avons là une occasion manquée d'avoir un vrai débat aujourd'hui sur, sur ce terrain qui a une portée pour tout citoyen extrêmement forte, mais qui a été totalement balayée, et un décret qui est intervenu là au mois de mai pour transposer cette directive. Donc ça, c'est une énorme déception. C'est une énorme déception pour celles et ceux comme nous qui avons travaillé sur ces sujets. Mmh. Et puis, ce n'est pas un bon signal.
1: Bah ouais, surtout. Hein.
0: Sur la vitalité de notre débat démocratique aujourd'hui, sur ces sujets-là, ce n'est vraiment pas un bon signal.
1: C'est bizarre. Sans un décret, sans débat...
0: C'est préjudiciable.
1: Ouais.
0: Plus que bizarre, c'est préjudiciable.
1: Ça ne sent pas bon.
0: Ça, c'est la première réaction que j'aurai sur ce terrain. Le deuxième point, c'est un sujet très important, qui est la question de la transparence, notamment à travers les questions de secret défense. On voit très clairement aujourd'hui une contraction autour de ce sujet de la transparence, en feignant souvent de ne pas comprendre ce qu'il est réellement.
1: Mmh.
0: La transparence est un outil, pas une fin en soi. La transparence est un outil. Être transparent, ça ne veut pas dire être translucide. La transparence, c'est le moyen d'assurer la redevabilité à laquelle tout citoyen a droit, c'est-à-dire rendre compte. Je suis un décideur public, je dois rendre compte aux citoyens d'un certain nombre de choses.
1: Mmh.
0: Pour y parvenir, on utilise un moyen qui va être celui de la transparence. Et donc la transparence, c'est l'outil de cette redevabilité. Et donc, ça ne veut pas dire qu'il faut tout dire, ça ne veut pas dire qu'il faut tout dévoiler, mais ce qui est nécessaire à la redevabilité.
1: Mmh.
0: Ça, c'est fondamental. Parce que très clairement, aujourd'hui, on observe sur ce terrain des assauts pour faire reculer le sujet de la transparence. Rendre compte, c'est fondamental dans une démocratie.
1: Mmh.
0: Et donc, on a un outil qui s'appelle la transparence. Et on feint souvent, à dessein, de confondre le moyen et l'objectif.
1: Mmh. Il y a une forme de déni, enfin, c'est...
0: Transparence,
1: stratégie de...
0: on observe qu'il y a une tendance à la contraction autour de ce sujet. Et on a besoin de redevabilité. Un acteur public, mais aussi un acteur économique, il faut qu'il rende compte auprès du citoyen qui est aussi un consommateur de ce qu'il fait, de comment il le fait.
1: Ah oui.
0: Et c'est un facteur de confiance essentiel. Mmh. Or, on sait bien aujourd'hui la défiance importante auprès des citoyens, mais aussi à l'encontre des décideurs publics, mais aussi des entreprises.
1: Mmh.
0: Alors pour fonctionner, et le décideur public et un acteur économique ont besoin de confiance. Et la confiance, c'est aussi la transparence. Donc, je crois qu'à travers ces questions de secret défense, qui est un secret opposable hein, aux lanceurs d'alerte, oui. Alors qu'on avait, nous, travaillé justement pour essayer de voir dans quelle mesure, tout en gardant, en prenant acte et en prenant en compte surtout les nécessités, que certaines choses ne puissent pas être dites, produites, on pouvait quand même améliorer cette question du secret défense pour pas que ce soit cette véritable boîte noire qu'elle est aujourd'hui. Bon, ça n'a pas été le cas dans la loi Wasserman, puisque ça fait partie encore des sujets qui sont opposables, mais il nous faudra quand même y travailler encore, compte tenu en plus du contexte géopolitique dans lequel on se trouve. Hein. La situation a beaucoup évolué. Il faudra voir et on essaiera de continuer à travailler là-dessus parce qu'au niveau du mouvement, on publie un indice d'intégrité de la gouvernance dans le secteur de la défense. Oui, qui est fait par Transparency International au niveau monde avec des sections qui s'occupent de ça. Et on essaie de mesurer, parce que là aussi, le risque de corruption au sein de ces institutions, tout en reconnaissant le caractère confidentiel de certaines informations. Mais il nous faut quand même, sur ce terrain de la corruption...
1: Mais ça ne doit pas être simple, en fait, à mesurer.
0: Il nous faut quand même, sur ce terrain de la corruption, s'intéresser aussi au secteur de la défense. Vous savez, nous, dans le cadre de notre mandat, je le disais tout à l'heure, on s'occupe des atteintes à la probité, de la question de l'intégrité, de la lutte contre la corruption. La corruption, c'est une fraude. C'est une fraude qui, comme toutes les fraudes, se sophistique au fur et à mesure que les moyens que nous mettons en œuvre pour la démasquer progressent. L'intelligence artificielle permettra de mieux détecter la corruption, mais elle permettra aussi de mieux cacher la corruption. Et donc, la question de l'alerte, pour nous, elle est fondamentale, parce que la première difficulté à laquelle on se heurte dans ce combat, c'est la détection. C'est, par définition, une fraude, elle est opaque. Donc, il faut qu'on puisse la découvrir. Et pour pouvoir la découvrir, il faut qu'il y ait des gens qui parlent. Et pour qu'ils parlent, il faut qu'on les protège, il faut qu'on les reconnaisse, il faut qu'on les remercie. Il faut qu'on les soutienne psychologiquement, financièrement, parce qu'on a besoin d'eux. Encore une fois, ils prennent sur leur dos une partie de l'intérêt général, à leur charge, au bénéfice de tous. Et j'entends souvent, ce qui m'agace profondément, il y a un dévoiement de l'alerte, les gens agissent dans leur intérêt personnel, ça n'a rien à voir avec l'intérêt général, etc. En réalité, quand on regarde aujourd'hui la difficulté, c'est pas tant le dévoiement de l'alerte qui pose problème, c'est le fait qu'on n'ait pas assez d'alerte. En matière d'atteinte à la probité, en matière de corruption, on observe une progression, mais on n'a pas assez d'alerte. C'est ça notre principal problème, pour toutes les raisons que j'ai expliquées. Ce n'est pas le dévoiement de l'alerte. Donc vous voyez, sur ces sujets de transparence, sur ces sujets d'alerte qui sont extrêmement clivants sur le plan sociétal, qu'on connaît mal, dont on feint de caricaturer les contours, les arguments arrivent très vite pour décrire une réalité qui est fausse, en vrai. On manque de lanceurs d'alerte. Il nous faut mieux protéger dans les faits des lanceurs d'alerte. Il nous faut créer un écosystème pour qu'il soit soutenu, accompagné. Et la transparence, ce n'est pas une fin en soi. C'est juste un moyen. Au service de la redevabilité. Que n'importe quelle institution publique ou organisation privée se doit d'avoir pour maintenir la confiance. Sinon, c'est un délitement total de notre société.
1: Merci beaucoup. Et merci beaucoup, beaucoup, beaucoup. Et donc, dans cette société de méfiance, tu vas sans doute redire ce que tu viens de dire de manière très limpide. Dans cette société de méfiance, du coup, quels sont les combats législatifs, les futurs, les prochains combats législatifs pour Transparency afin de garantir que l'alerte reste un droit et non un sacrifice ?
0: Le premier combat là, qu'on vient de mener, c'est que La directive européenne qui a été adoptée, transposée dans le droit français par cette loi Waserman, intégrée à la loi Sapin 2 maintenant, fait l'objet d'une évaluation. C'est prévu par les textes. Il faut évaluer si cette directive fonctionne, ne fonctionne pas, etc. Ce que nous avons observé, c'est qu'il y a une tentative pour réouvrir les débats et certainement perdre les acquis sur le plan législatif que nous avons obtenu. En tout cas, le premier combat, c'est de consolider les textes que nous avons, qui sont des textes sur lesquels nous nous sommes beaucoup battus, qui sont des textes qui nous ont permis de progresser sur ce sujet. Et donc, aujourd'hui, notre crainte, c'est plutôt de perdre les acquis que nous avons obtenus autour de ces thématiques. Donc ça, ça a été pour nous et de porter ces positions-là auprès de tous ceux qui étaient missionnés pour auditer cette directive. Nous avons un corpus législatif aujourd'hui qui certes peut être aménagé à la marge, hein, mais qui est quand même solide. Le sujet, c'est de le faire appliquer, de se donner les moyens pour le faire appliquer.
1: Évidemment.
0: Et c'est là où on n'est pas au rendez-vous.
1: Ok. Alors, je te remercie. Et pendant tout le long de notre entrevue, notre échange, j'ai noté des choses de ce que tu m'as dit qui me paraissent importantes. Donc, je vais te les citer. Tu vas me dire s'il y a quelque chose à ajouter. Le mot redevabilité, tu l'as répété souvent. Et qu'est-ce qui signifie au fond pour toi redevabilité? Et on l'introduira dans le montage, tout ça.
0: C'est le fait de rendre compte. Tu es un décideur public. Tu exerces un pouvoir que l'on t'a confié. Il faut que tu rendes compte des conditions dans lesquelles tu l'exerces. Ça peut être, par exemple, des sujets très clivants aujourd'hui, les déclarations d'intérêt des décideurs publics, le fait qu'on leur ait demandé des déclarations de patrimoine pour, par exemple, les ministres.
1: Oui.
0: Mais il faut comprendre pourquoi. C'est pas pour savoir combien ils ont de patrimoine, c'est pas le sujet. Le sujet, c'est de savoir si, entre le moment où ils sont nommés et le moment où ils sortent, ils se sont enrichis ou pas. Et pourquoi? Et donc, on a comme moyen la déclaration de patrimoine. Mais pourquoi? Parce que la France, elle n'a pas été exempte de difficultés, d'affaires graves, médiatiques aussi, de décideurs publics qui se sont enrichis aux dépens du mandat qui leur avait été confié. Et donc ça crée beaucoup de défiance autour de ces sujets. Et ça ternit aussi toutes celles et ceux qui exercent très correctement leurs fonctions. Et il y en a beaucoup.
1: Bah oui, c'est même un
0: donc,
1: peu la majorité.
0: La redevabilité, c'est ça. Et derrière la redevabilité nécessaire, on a des outils. La transparence fait partie de l'outil, de la boîte à outils que nous avons.
1: Très bien, un autre mot, un, deux, trois points. Le combat démocratique repose sur la détection.
0: Alors, la lutte contre la corruption n'est possible que dans un état de droit. Tous les pays, malheureusement, nous publions chaque année un indice de perception de la corruption, avec une cartographie qui vient illustrer les résultats de nos travaux. On le publie chaque année, ce qui permet d'avoir quand même une tendance. Et si on regarde, et j'invite celles et ceux qui nous écoutent à regarder la cartographie que nous publions chaque année au mois de janvier, nous avons beaucoup de pays en rouge, c'est-à-dire de pays qui sont mal placés dans cet indice. Mais si vous comparez cette carte avec celle de l'état de droit dans le monde, celle de la liberté de la presse, vous verrez qu'elles sont pratiquement similaires. Donc la lutte contre la corruption, elle a besoin d'un état de droit. Et la lutte contre la corruption, elle nécessite qu'on ait en place des moyens de détection. C'est la première difficulté du combat que nous menons. C'est la détection des faits de corruption. Or, la corruption, c'est le principal facteur de pauvreté dans le monde. C'est la captation d'une richesse au bénéfice d'un petit nombre, des ressources d'un pays, au détriment des citoyens de ce pays. Donc, il nous faut mieux détecter. Et le lanceur d'alerte, il est celui qui détecte. Il est souvent bien placé pour détecter. Et c'est pour ça aussi qu'il est gênant.
1: Merci. Justement, le mot remercier est souvent revenu dans ta bouche. Il faut remercier les lanceurs d'alerte, les lanceuses d'alerte.
0: N'oublions pas, au-delà de tous les raccourcis caricaturaux qui veulent définir de manière péjorative ce qu'est un lanceur d'alerte, un lanceur d'alerte, d'abord, c'est celui qui exerce sa liberté d'expression et qui donc n'a pas à subir de mesures de représailles. La deuxième chose, c'est celui qui, en signalant des faits, prend sur son dos, à son compte, l'intérêt général et qui fait un signalement au bénéfice de tous. Donc oui, il faut les remercier. On en a besoin. Nos sociétés ont un certain nombre de dysfonctionnements qu'il faut corriger. Qui peut être mieux placé qu'un lanceur d'alerte ? Pour signaler des faits qu'il voit dans son entreprise, dans l'institution dans laquelle il travaille, dans l'écosystème qu'il fréquente. Il faut l'écouter. Derrière, nous avons les moyens ensuite de tirer des leçons, des dysfonctionnements constatés, de pouvoir y remédier. Donc oui, le lanceur d'alerte, il faut le remercier.
1: Effectivement. Alors, avant-dernier point, mais parce que tout à l'heure, tu parlais d'une coalition et je voulais savoir, c'était CASE dont tu parlais, la coalition Against Sleeps in Europe ou c'était...
0: Sur la transposition des procédures Bayon, nous avons signé une tribune avec plus de quarantaine d'organisations parce que nous ne voyons pas, nous n'avions pas en vue un texte de transposition sur lequel nous aurions pu travailler pour pouvoir faire valoir un certain nombre de positions. Et donc, on s'est inquiété de voir qu'on arrivait au terme du délai de transposition de la directive et qu'il n'y avait toujours pas de texte. Et là, on a travaillé en coalition. Nous le faisons quand il s'agit de protéger quand même les fondamentaux qui soclent nos actions communes. Et puis, nous avons travaillé à essayer de sensibiliser au fait que c'était préjudiciable que nous n'ayons pas de débat autour de cette question des procédures Bayon. Mais les procédures Bayon, elles sont virulentes aujourd'hui. Mais parce que aussi, des organisations comme les nôtres, qui sont des ONG, et qui documentent les sujets, nous les documentons, nous les publions. Donc nous portons la voix. Et donc face à nous, nous avons des réactions extrêmement virulentes.
1: Dernière chose, donc assurer la redevabilité, facteur de confiance, que tout citoyen a droit. La transparence, c'est un outil.
0: La transparence est un outil. Il faut bien le comprendre parce que sur tous ces sujets, la caricature est facile, toujours. La transparence comme fin en soi, c'est dangereux. Mais la transparence comme outil, c'est-à-dire je mène une opération et j'en rends compte, et donc je donne à connaître les informations essentielles de cette opération, c'est un principe fondamental et démocratique. Dans quel régime on ne rend pas compte ? Généralement, ce sont des régimes qui ne sont pas des démocraties. Donc, rendre compte, c'est inscrit dans la Déclaration des droits de l'homme. Le citoyen a le droit de connaître ce que fait un décideur public. La transparence, c'est fondamental. Mais ça ne veut pas dire être translucide. Il faut juste donner les éléments qui permettent de s'assurer d'une redevabilité. Je parlais des déclarations de patrimoine parce que ce sont des sujets très clivants, publics. Les déclarations d'intérêt pour les décideurs publics, qui sont aussi consultables sur le site de la Haute Autorité pour la transparence de la vie publique. On sent bien aujourd'hui sur ce terrain que les acquis ne sont pas complètement acquis. Mais posons-nous la question de savoir pourquoi on fait ça. C'est un outil.
1: Je suis ministre,
0: je rentre en fonction, je sors de mes fonctions, j'ai fait une déclaration de patrimoine au début, j'ai fait une déclaration de patrimoine à la fin, puis on regarde si je ne me suis pas enrichie aux dépens en utilisant le mandat qui m'a été confié, en utilisant les fonctions qui m'ont été confiées. C'est tout. C'est ça la transparence. Ça ne veut pas dire qu'il faut tout dire tout le temps.
1: Donc, c'est précis quand même.
0: Mais il faut l'avoir en tête comme étant un moyen de parvenir à des objectifs. Voilà, parce que si on fait semblant de ne pas comprendre que c'est un moyen, et si on considère que c'est la transparence pour la transparence, alors évidemment les arguments caricaturaux marquent des points.
1: Ouais.
0: Il faut comprendre quels sont les objectifs derrière les process au fond. Et ça, on ne cesse de le dire, nous, à Transparency, quand on fait de l'enseignement, de la pédagogie. Hein, dans les entreprises, les salariés ont beaucoup de process. Beaucoup, beaucoup

0: dans un pays comme la France, on ne le voit pas toujours, à échelle du citoyen. Je peux aller à l'école, je peux avoir de l'électricité, je peux me chauffer, je peux avoir accès à un service de santé, même si on sait qu'aujourd'hui, tout ça est plus compliqué. Donc au fond, quel est mon impact, quel est l'impact que je ressens, que je vis d'une atteinte à la probité qui serait commise, par exemple, au plus haut niveau de l'État. On n'est pas, il faut quand même le dire, un pays de corruption systémique. Mais nous avons eu, et nous avons, des affaires de corruption.
1: Bien sûr, oui.
0: Voilà, donc tout ça, il faut essayer de comprendre quels sont les enjeux derrière des sujets que l'on va décliner ensuite en process, avec des outils. On a une boîte à outils, donc nous, on travaille sur la boîte à outils juridique. Nous, on travaille aussi sur un écosystème favorable en matière d'alerte à la création d'une culture de l'alerte. Et ça passe par des messages portés au plus haut niveau, ça passe par la pédagogie des plus jeunes, auprès des plus jeunes, ça passe aussi par de la pédagogie dans les entreprises, ça passe par de la pédagogie dans les services publics. La pédagogie, les syndicats, les inspecteurs du travail, tous ceux qui vont à un moment donné connaître le parcours du lanceur d'alerte. Et c'est fondamental qu'on puisse travailler sur tous ces leviers pour promouvoir cette culture de l'alerte. Tant qu'on n'aura pas une culture de l'alerte, le lanceur d'alerte sera en situation difficile.
1: Merci.
0: Merci beaucoup.
1: Merci Laurence Fabre et merci beaucoup. Et puis si j'ai d'autres questions, je n'hésiterai pas à t'alerter.
0: Merci beaucoup d'avoir réservé un temps d'échange à Transparency International en France.
1: À tout de suite. Merci.

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0: Bonsoir, Jazz Partage Rencontre, c'est le quatrième dimanche de chaque mois à 22h sur Fréquence Paris Pluriel, avec toujours en indicatif une composition d'André Clauss.
1: Bonsoir, j'ai eu peu de temps pour préparer cette émission. Plutôt que de recourir au replay, j'ai choisi de présenter des morceaux plus longs, ce qui réduit ma charge de travail en commentaires et en montage. Trouver des morceaux de 10 à 20 minutes, ça suppose de se tourner vers le jazz post-bop à partir des années 60, et notamment le free jazz. J'ai choisi des titres tout de même très mélodiques. On va commencer par John Coltrane.

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1: Spiritual de John Coltrane, enregistré en public.

Toutankhamun, enregistré en 1969 par le Quartet Art Ensemble Chicago sur l'album du même nom. Roscoe Mitchell et Joseph Jarman au saxophone, Lester Bowie à la trompette et Malachi Favors à la contrebasse, tous pratiquant également d'autres instruments et notamment des percussions. Un ensemble très important dans l'histoire du free jazz et du jazz tout court, connu aussi dans les années 60 et 70 pour son usage de peinture corporelle. Ils ont également croisé la route de Brigitte Fontaine et Reski Belkacem en 1969-70, comme en témoigne l'album Comme à la radio. 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

Like Someone I Love, une reprise très créative du standard composé en 1944 par Jimmy Van Heusen et qui fit les beaux jours de Bing Crosby. Le quintet d'Eric Dolphy au Five Spot Café de New York en 1961. Eric Dolphy, un musicien essentiel de la transition du bop au free jazz, trop tôt disparu à 36 ans d'un coma diabétique, probablement victime d'un préjugé qui aurait fait croire aux médecins qu'il faisait une overdose, étant un musicien de jazz noir dans les années 60. Il est accompagné par d'autres grands musiciens, Booker Little à la trompette, Mal Waldron au piano, Richard J. Davis à la basse et Ed Blackwell à la batterie. On va terminer cette émission avec Lonely Woman, un des morceaux les plus repris du précurseur du free jazz Ornette Coleman, plus de 30 versions. Ici le groupe Quest, Dave Liebman à la flûte, Richie Berak au piano, George Mraz à la contrebasse et Al Foster à la batterie. On se retrouvera le 26 octobre, restez à l'écoute sur Fréquence Paris Pluriel 106.3 FM.

0: jamais été dans le même sac, en tout cas dans la même phrase, le rap et Yasmina Khadra. Je suis pas d'accord. Je pense que le rap est une sous-culture d'analphabète et je pense au contraire que Yasmina Khadra est un grand écrivain français.
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3: C'est beaucoup mieux un jeune réislamisé qu'un jeune rappeur qui est un libéral. Il faut savoir, le rap c'est la maille, les gonzesses et la sauvagerie libérale.
4: Je vois des gens qui s'extasient sur le génie des mecs de banlieue. Je vois quand même des mecs en survêtement qui ne savent pas lire et pas écrire. Est-ce que Joe Star et les gens qui ont ce genre ne sont pas des caricatures en fait. Oh, ma parole, c'est fort, avec l'espèce de geste comme ça. On voit depuis 85, ça fait 20 ans qu'on voit les mêmes casquettes, les mêmes mouvements de main, le même rap débile. 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
5: C'est terriblement inquiétant. Des gens sont enfermés, emprisonnés dans un jargon sinistre. Vous me parlez de diable. 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Je laisse de côté le jugement moral sur « je pourrais pas être patron, donc je vends de la merde à des bourges ». C'est tout simplement poétiquement nul.
2: Salut à vous, vous êtes en compagnie de l'inconsolable pour cette 103e émission de Rapologie sur Fréquence Paris Pluriel 106.3 FM à Paris, ainsi que sur Radio Dragon, Radio Zinzine, Radio Royan et Radio Broussailles. Aujourd'hui, comme d'habitude, on va s'écouter une flopée de nouveaux albums qui tuent tous plus les uns que les autres. Il y en aura 16 en tout, dont on va découvrir évidemment des extraits. On va pas écouter les 16 albums intégralement, on n'en a pas le temps. Mais parmi eux, il y aura le tout nouveau Billy Dance de M.O.P. En compagnie de Too Busy, très très bel album. Le nouveau Final, le nouveau AGS Two Bangers, El Camino Flea Lord, Us Kingpin, Blue and Exile, Leaf Dog, Flip Tricks, Planet Asia, bref. Autant de choses que je suis très très impatient de vous faire entendre. Et d'ailleurs, on va commencer sans plus attendre avec un premier extrait du nouvel album de Billy Dance de M.O.P. accompagné de Too Busy. Ça s'appelle For You, pour toi. Et ça commence comme ça.

Vous êtes toujours à l'écoute de Rapologie, c'est la 103e émission aujourd'hui et on vient d'écouter une toute première session musicale du tonnerre avec tout d'abord Billy Dance de M.O.P. accompagné de Too Busy pour l'excellentissime morceau For You, pour toi, un extrait de leur non moins excellent album intitulé The Answer, la réponse. Sur ce morceau For You, il y avait en featuring Styles P, que vous aurez peut-être reconnu, et Pharaoh Monch. Juste après, on s'est écouté une autre prod absolument sublime, elle aussi. Je l'ai pas dit, hein, mais la première, je la trouvais vraiment mortelle. Donc la deuxième l'est aussi, c'est la prod d'un morceau de finale qui s'intitule Thanks to Hip Hop, avec à la prod Trox. Et c'est un extrait de l'album The Good, le bien de Final, qui vient tout juste de paraître. Et puis, on a enchaîné avec un autre hommage rendu au hip-hop, cette fois-ci par AG et Stu Bangers. Ça s'appelle Real Hip-Hop, le vrai hip-hop, et c'est un extrait de leur album commun, Selfie. On va tout de suite s'écouter un autre morceau signé El Camino. Écoutez-moi ça comme c'est beau.

0: Vous êtes toujours en compagnie de l'inconsolable pour cette 103e émission de Rapologie sur FPP, Radio Zinzine, Radio Dragon, Radio Royan et Radio Roussaille. On vient d'écouter une deuxième session musicale qui a démarré, je vous le disais, avec le rappeur new-yorkais El Camino et le morceau You Are Here, tu es là, littéralement, sur une prod de Hilton Beats, une putain de prod qui tue sa race. Le morceau est extrait de l'album Bruv et juste après, on s'est écouté une autre prod qui tue tout autant sa race. Je la trouve vraiment, vraiment sublime, cette prod. C'est un morceau de Flea Lord, extrait de son tout nouvel album Everything I Never Said, Tout ce que je n'ai jamais dit. Très beau titre, au passage. Et le morceau qu'on s'est écouté s'intitule quant à lui Stress Turns Into Cancer. Le stress se transforme en cancer. Ce qui n'est pas faux, entre parenthèses freestyle, et c'est sur une prod de Harry Fraud, très très très belle prod encore une fois, et puis on a terminé avec une autre tuerie musicale, cette fois-ci signée Coyote et Static Selecta à la prod, pas étonnant qu'elle soit mortelle. Le morceau s'intitule Cali Dreaming, avec en featuring John Solo, et c'est un extrait de l'album Machettes et Micheladas. On retourne sans tarder au son avec un putain de morceau signé final avec à la prod Nuts. Écoutez-moi ça.
1: Check, aïe.

Bon, je vous avais prévenu que cette 103e émission regorge de tueries, et je vous avais pas menti, la preuve, on vient d'en écouter 3 à la suite, la première signée finale avec le morceau District 12 et Notes à la prod, quelle prod incroyable. Le morceau est toujours extrait de l'album de finale de Good, le bien. Juste après, on s'est écouté une autre prod absolument sublime, celle du morceau The Coloring Book, le livre de coloriage de Huskin Ping, avec Jay Holla à la prod, et cet extrait de l'album Sweet Home 6 du disque 1. Et puis on a terminé avec un morceau sur une ambiance gospel signé Blue and Exile, un morceau intitulé In My Window, avec en featuring Toby, et c'est un extrait de l'album de Blue and Exile qui s'intitule quant à lui Time Heals Everything, le temps guérit tout. Et ben j'espère qu'ils ont raison, en tout état de cause leur morceau est absolument magnifique. Et je vous propose quant à moi de retourner tout de suite à la musique. Avec la suite c'est Leaf Dog qui vient de publier un nouvel album, One Change Take Notes, dont on va écouter un premier extrait. Accrochez-vous bien, ça s'appelle Days Old.

0: Vous écoutez toujours Rapologie, c'est la 103e émission aujourd'hui et on vient d'écouter dans l'ordre tout d'abord le rappeur anglais Leaf Dog avec l'excellentissime morceau Days Old, les vieux jours, extrait de son album One Change, Take Notes. Juste après, on s'est écouté un flow tout aussi excellent, celui de Jay Royal avec le morceau Playwright from the Motown, avec en featuring LZ, et c'est un morceau extrait de l'album Woes of the Creator. Et juste après, on a écouté un morceau un petit peu plus aérien, un petit peu plus onirico-contemplatif. Si je puis dire, c'est le morceau de Guilty Simpson et Red Brown intitulé Well Spent, bien dépensé. Et c'est un extrait de leur album commun, enfin de leur EP commun, pardon, Higher Level, qui vient tout juste de sortir. Et ben, on va retourner au son avec Flip Tricks et un morceau de Trap. Une fois n'est pas coutume, j'ai surkiffé ce morceau, ça s'appelle One Heart, un cœur, et ça fait ça.
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El Camino, cet enfoiré des prods qu'il a, sérieusement, ça fait envie, hein, j'avoue. Juste à l'instant, on vient donc d'entendre le rappeur El Camino pour le morceau Green Beret sur une prod Bilton Beats, décidément très très doué. Juste avant, on s'est écouté Planet Asia et Phil A avec le morceau Gods in the Building, avec en featuring Ali, pas celui de Lunatic, un autre je suppose, puisqu'il est anglophone. Et c'est un extrait de l'album Cookie Monsters. Et puis on a démarré cette session musicale, je vous le disais, avec un morceau de trap signé Flip Tricks, que j'ai vraiment vraiment kiffé, un morceau intitulé One Heart. Et je trouve que la prod tue, quoi. La prod est vraiment vraiment très très bien composée, très bien conçue, très efficace, et c'est beau. Donc voilà, donc quand c'est beau, ben je diffuse, c'est tout. On retourne à la musique tout de suite avec Billy Denz et Too Busy et un second extrait de leur excellent album The Answer. Ça s'appelle cette fois Hope, Espoir.

0: Vous êtes toujours à l'écoute de Rapologie. On vient d'écouter, dans l'ordre tout d'abord, Billy Dance de M.O.P. en compagnie de Too Busy pour ce très beau morceau intitulé Hope, Espoir. C'est un beau titre. C'est un beau titre et un titre qui me rappelle l'un de mes propres titres sur l'album qu'on avait commis conjointement avec le poteau T2 à la prod. Et avec le frérot Irascible en featuring sur ce morceau qui concernait là aussi l'espoir. Écoutez ça à l'occasion. Bref, la prod du morceau de Billy Dance et Too Busy, vraiment incroyable. Vraiment une grosse tuerie. Avec en featuring Evidence, dont vous aurez peut-être reconnu le timbre de voix et le flow. Qui me sont particulièrement chers. Je kiffe Evidence et je kiffe autant ses prods que sa façon de poser. Bref, gros morceau. Juste après, on s'est écouté une autre tuerie, cette fois-ci signée Funky DL, un morceau intitulé Son of a Brown Bomber, entre parenthèses Echoes. C'est un morceau extrait de l'album Black Current Jazz Echoes, Collector's Piece. Un très beau morceau, à mon humble avis. Et puis, toujours dans la vibe jazz hein, que Funky DL explore depuis maintenant quelques années. Et puis, on a terminé avec Flea Lord et le morceau Suburban Views avec en featuring Mickey Facts et à la prod Lord. Voilà, c'est un morceau extrait de l'album Everything I Never Said, toujours de Flea Lord. Et puis, on va tout de suite s'écouter autre chose. Cette fois-ci, c'est Jay Royal à nouveau avec le morceau Woes of the Creator Intro. C'est l'intro de l'album qui porte le même nom. Et franchement, quand on a une intro comme ça, pourquoi s'emmerder à faire un album derrière? On peut s'arrêter là, en fait.
1: The audience comes last. I'm not making it for them. I'm making it for me. And it turns out that when you make something truly for yourself, you're doing the best thing you possibly can for the audience. It's because they're not being made by a person who cares about it. They're being made by people who are trying to make something that they think someone else is going to like. And that's not how art works. Art doesn't, that's something else. It's not art. That's commerce.

On a attaqué joyeusement la seconde moitié de cette 103e émission de Rapologie sur FPP, Radio Royan, Radio Dragon, Radio Zinzine et Radio Broussailles. Et on vient d'écouter tout d'abord Jay Royal avec le morceau Rose of the Creator intro, donc l'intro de l'album du même nom. Je vous le disais, j'ai trouvé que c'était une bien belle intro, à vrai dire. Hein. Ça met tout de suite dans l'ambiance, et puis la prod tue, le flow aussi. Donc les scratchs aussi, bref, gros kiff. Juste après, on a enchaîné avec Us King Ping et un morceau bien jazzy intitulé Page 33 sur une prod de Danny. C'est son nom, c'est comme ça. C'est extrait de Sweet Antics, toujours le disque numéro 1. Et puis on a terminé cette session musicale avec DJ Muggs et TF pour le morceau Poor Sports, Pauvre Sport au pluriel. Un morceau extrait de leur album commun Don't Call Me Lucky, ne me considère pas chanceux. On va s'écouter tout de suite autre chose, c'est Billy Dance et Too Busy et le morceau The Fix. Encore une grosse tuerie intergalactique, écoutez-moi ça.

Aïe, aïe, aïe, aïe, aïe, mais qu'est-ce que c'est que cette lourdeur, bon sang? Eh ben, c'est celle de Coyote et Static Selecta avec ce morceau intitulé Church, Église. Très, très beau morceau avec une prod incroyable. Vraiment, là aussi, gros coup de cœur pour ma part. Juste avant, on s'est écouté Blue and Exile avec un morceau jazzy, bien laid back, bien, bien décontracté et dont le titre lui va bien puisqu'il s'intitule Lazy Afternoon, après-midi paresseuse avec en featuring Ahmad Anwar. C'est toujours extrait de l'album Time Heals Everything, le temps guérit tout. Et puis on a démarré cette session musicale avec encore un morceau incroyable signé Billy Dance de M.O.P. et Too Busy. Un morceau qui s'appelle The Fix, avec en featuring Lady Lee. Très très beau morceau là encore. Mais vraiment, The Answer est un album incroyable. Allez écouter ça, franchement, ça vaut le coup. On retourne à la musique tout de suite avec un morceau signé de deux plumes et voix que j'apprécie particulièrement, des gens que je suis depuis longtemps. Il s'agit du rappeur Exhibit et du rappeur Be Real, ici accompagné de Damrick, pour ce morceau intitulé Levels. Montez vite le niveau sonore et écoutez-moi le niveau des gars.

Et le festival de tuerie continue de plus belle. On vient de s'écouter dans l'ordre tout d'abord. Exhibit en compagnie de Be Real, de Cypress Hill et de Demrick pour l'excellent morceau Levels, niveau au pluriel. Un morceau extrait de leur album commun This Thing of Ours, cette chose de nous. Je sais pas trop comment traduire ça, mais bon, quelque chose comme ça. Juste après, on s'est écouté AG et Stu Bangers avec le morceau Replicant avec en featuring Corey Guns, et c'est un extrait de l'album Selfie. Et puis on a terminé avec cet incroyable morceau de Jay Royal à nouveau, Weapons Found in a Study, armes trouvées dans l'étude. C'est toujours un extrait de Wolves of the Creator. Et on va retourner tout de suite à la musique avec cette fois un extrait du nouvel album de Live Dog. Ça s'appelle They Don't Know Ya.

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1: Quel morceau, bon sang, mais quel morceau on vient de s'écouter. Eh bien, on vient de s'écouter le morceau de Blue and Exile, T.S.O.D., avec un featuring Black Thought. Vous aurez reconnu, j'espère, son timbre et son flow. Pff, Black Thought, à chaque fois qu'il prend le micro, ça laisse sans voix, quoi. Donc, un très très beau morceau avec donc Black Thought et Mac Homie en featuring. Un extrait toujours de l'album Time Heals Everything. Juste avant, on s'est écouté Coyote et Static Selecta avec le morceau Whipping Cream et en featuring Be Real à nouveau et Sick Jaken. Et puis on a démarré cette session musicale avec Leaf Dog, je vous le disais, un autre extrait de son dernier album en date, One Change Take Notes. Le morceau s'intitulait quant à lui They Don't Know Ya. Très très beau morceau. Et comme d'hab, Leaf Dog nous gratifie d'une prod sublime. Mais bon, c'est dans ses habitudes. Mais assez commenté, taisons-nous et écoutons plutôt Final. Ça s'appelle Lathostico.

Vous êtes toujours avec l'inconsolable pour cette 103e émission de Rap au Logis et on vient d'écouter dans l'ordre tout d'abord Final avec le morceau Laughastical sur une prod magnifique de DJ Manipulator. DJ manipulateur littéralement et qu'est-ce qui me manipule bien moi parce que franchement la prod je l'ai trouvée incroyable, vraiment vraiment très très belle, les parties où il y a juste la basse là qui fait sa petite mélodie et une basse très chantante je trouve dans cette prod et puis juste l'habillage, qu'est-ce que c'est beau. Bref, juste après on s'est écouté Guilty Simpson et Rat Brown avec le morceau War Outside, la guerre dehors, sûrement une référence à la fameuse phrase There's a war going on outside, no one to save from. Et donc un morceau extrait de l'album, enfin du EP Higher Level de Guilty Simpson et Rat Brown. Et puis on a terminé avec Flea Lord et le morceau Infinite avec en featuring Pounds sur une prod de Dirty Yay Cochino. Un extrait de l'album Everything I Never Said de Flea Lord. On retourne tout de suite à la musique pour une toute dernière session musicale de deux morceaux. Et on démarre avec Flip Tricks et Better Watch Them.

Quelle beauté, mais quelle beauté. Le morceau qu'on vient d'écouter, c'est un morceau signé Leaf Dog. Leaf Dog, c'est un excellent beatmaker, comme vous le savez dorénavant, et puis un excellent rappeur aussi, donc ça fait toujours un bon combo sur ces morceaux. On vient d'écouter le morceau Dream Talk, Parole de rêve, un morceau extrait de son album One Change Take Notes. Et juste avant, on s'est écouté Flip Tricks avec le morceau le Watch Them. Morceau bien péchu, bien énervé, un extrait de l'album Elevation de Flip Tricks. Et bien voilà, c'en est terminé de cette 103e émission de Rapology. J'espère qu'elle vous aura plu. Et comme d'habitude, j'espère qu'elle vous aura donné envie d'aller écouter un petit peu plus en profondeur, d'aller découvrir les différents artistes et albums que je vous ai diffusés et dont j'ai estimé moi qu'il valait franchement le détour. Bref, que vous dire d'autre ? Il y a quelques concerts à venir. J'ai joué le 18 avril à la Ferme des Roussets à la Fumière à Saint-Jean-en-Royan, chez moi, à domicile, c'était mortel. Je jouerai le 14 mai aux Rencontres Décoloniales à Pont-en-Royan, aussi à domicile. Je jouerai le 23 mai à Événementiel et Terre, un événement qui se déroule sur la pépinière Faut Respirer, à Moiran, dans l'Isère. Le 30 mai à la ferme de Courtevoux pour la fête de printemps de la ferme de Courtevoux à Pont-en-Royan, là encore dans l'Isère. Le 6 juin avec les frérots de B12, on sera au Réservoir Festival à Bressuire dans le 79. Le 20 juin, je jouerai au café associatif L'Hydre à Cré dans la Drôme. Et puis le 3 juillet, je jouerai au Beau Monde à Lamure, un café associatif dans l'Isère. Et le 11 juillet au Festival de l'Amour, rien que ça, à Cernerpol, dans l'Isère, là encore. Autre info importante, mon nouvel album Nos rêves font des forêts, un album 100% instrumental, sort le 5 juin 2026 en vinyle, en CD et en édition digitale sur toutes les plateformes. 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Et à l'occasion de la sortie du disque, la prochaine émission de Rapologie, la 104e émission, celle du mois de juin 2026, sera intégralement consacrée au hip-hop instrumental. Donc pas de parole, la prochaine émission, on s'écoute du hip-hop strictement instrumental et vous allez voir que là aussi, il y a matière à écouter, il y a vraiment des choses très différentes et ça vaut vraiment, vraiment le détour auditif. Donc soyez au rendez-vous le mois prochain pour cette émission spéciale. D'ici là, portez-vous bien et faites circuler le bon son, bon sang, il est fait pour ça.

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